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1: Merci de rouler cette nuit avec Autoroute Info et ses événements à vous signaler. Cet accident, tout d'abord, sur la 43 au kilomètre 111 en direction de Turin. Nous sommes en Savoie. Une voiture est impliquée après la sortie 22 Montmélian. La voiture est sur la bande d'arrêt d'urgence. Les secours et le patrouilleur se rendent sur place. Respectez le corridor de sécurité en vous décalant sur la voie de gauche. Un véhicule en panne sur la 42. Là, nous sommes dans l'Ain en direction de Genève au kilomètre 41. La voiture est sur la bande d'arrêt d'urgence une vingtaine de kilomètres après la sortie 7 Pérouge, juste après avant la sortie 8 en Berrieux. Le dépanneur est en route, il est important de respecter là aussi le corridor de sécurité en roulant sur la voie de gauche. Et puis un bus en panne sur l'A31, kilomètre 194 en direction de Beaune-Lyon. Nous sommes là dans les Vosges. Le bus est dans un refuge mais 50 passagers étaient à bord de ce bus et se retrouvent à proximité des voies. Donc soyez extrêmement vigilants à l'approche de ce secteur. C'est une vingtaine de kilomètres après la sortie 11 Neuchâtel après l'aire de Grand Chêne. Le patrouilleur est sur place en attendant le dépanneur. Sur les aires de service, des stations de gonflage des pneumatiques sont mises à votre disposition gratuitement. Des pneus bien gonflés limitent les risques d'éclatement, assurent une meilleure tenue de route et un freinage plus sûr. Cela réduit aussi la consommation de votre voiture. La pression idéale est mentionnée dans le manuel de votre véhicule ou sur l'étiquette de la portière conducteur ou encore sur la trappe de votre réservoir. Et sur autoroute, il est conseillé d'ajouter 0,3 bar à la pression habituelle.
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1: L'entretien de la climatisation de votre voiture est plus important qu'on ne le croit. Quand faut-il le faire et comment s'y prendre? Les explications de Raphaël Judicelli.
2: L'air produit de votre climatisation n'est plus très frais, elle dégage de mauvaises odeurs, vous entendez des bruits inhabituels. Ce sont des signes qui indiquent qu'il faut faire une recharge de votre climatisation. Et de toute façon, tous les deux ans, il est recommandé de faire une recharge comptée entre 50 à 100 euros. Même s'il est conseillé d'aller voir un professionnel, vous pouvez recharger votre clim vous-même à l'aide d'un kit de recharge qui contient du gaz de climatisation voiture et tous les outils nécessaires comme un câble de manomètre ou encore un adaptateur. Et chaque année, il est conseillé de faire contrôler et de nettoyer le circuit, puis utiliser un traitement antibactérien pour le filtre d'habitacle. Cet entretien garantit l'efficacité de votre clim en évitant que la qualité soit dégradée, que l'appareil tombe en panne ou ne fonctionne pas correctement.
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1: Il est 2h30, nous sommes le dimanche 12 juillet. Merci de rouler cette nuit avec Autoroute Info. Les conditions de circulation sont bonnes malgré des températures encore très élevées à 7h. 27 degrés à Roanne, 28 à Dijon, 29 degrés à Lyon. C'est à Chambéry où il fait un peu plus frais cette nuit, 23 degrés. Bon week-end à vous et restez vigilants au volant avec cet accident sur l'A43 au kilomètre 111 en direction de Turin. Nous sommes en Savoie, une voiture est impliquée après la sortie 22 de Montmélian. La voiture est sur la bande d'arrêt d'urgence. Les secours et les patrouilleurs se rendent sur place. Il est important de respecter le corridor de sécurité en circulant ici sur la voie de gauche. Sur la 42, un véhicule en panne au kilomètre 41 en direction de Genève. Nous sommes là dans l'Ain. La voiture est sur la bande d'arrêt d'urgence une vingtaine de kilomètres après la sortie 7 Pérouge, juste après la sortie 8 Ambérieu. Le dépanneur est en route. Le patrouilleur est sur place en protection. Et puis ce bus en panne sur l'A31 au kilomètre 194 en direction de Beaune-Lyon. Nous sommes dans les Vosges. Le bus est dans le refuge, mais ce bus transporte des personnes et ses passagers se retrouvent à proximité des voies. Donc soyez vigilants à l'approche de ce secteur. Le patrouilleur a neutralisé la bande d'arrêt d'urgence et c'est à une vingtaine de kilomètres après la sortie 11 Neuchâtel, après l'aire de Grand Chêne. Les gendarmes et le dépanneur arrivent sur place. C'est l'été, ce sont les vacances et c'est une bonne occasion pour tester notre culture générale. Que diriez-vous d'un petit quiz, un match parent-enfant ? Allez, c'est parti, c'est avec Franck Pélissier.
2: Le principe est simple, 4 questions de culture générale. Je pose les questions, vous avez quelques secondes de réflexion pour trouver et je donne la réponse dans la foulée. Tout le monde joue dans l'habitacle, parents comme enfants, et que le meilleur gagne. Et on commence avec une question sport qui va plaire aux amateurs de foot. Attention, les parents ont sans doute l'avantage sur celle-ci. En quelle année la France a-t-elle remporté sa toute première Coupe du Monde de foot ? Et c'était évidemment en 1998 au Stade de France avec une finale d'anthologie remportée 3-0 contre le Brésil. 3 buts, dont un doublé de Zidane qui fera chavirer les cœurs de millions de Français. Passe à présent à la question histoire géo. Petits ou grands, tout le monde est sur un pied d'égalité. Vous êtes prêts ? Quel est le pays le plus peuplé au monde ? Et petite question subsidiaire, combien compte-t-il d'habitants ? C'est l'Inde et c'est plus de 1,5 milliard d'habitants qui est aujourd'hui le pays le plus peuplé du monde. Longtemps resté numéro 1, la Chine se classe désormais deuxième. La prochaine question porte sur la musique et désolé pour les parents, mais là, il y a de fortes chances pour que les plus jeunes vous laminent sur ce thème. J'y vais. Citez-moi l'artiste qui a été le plus streamé en France en 2025. Bien, selon les données de la plateforme la plus utilisée, le numéro 1 des streams en France en 2025 a été Jules. Et sur Autoroute Info, le titre le plus diffusé en 2025 a été Charlotte Cardin avec Dernière question, et là les parents n'ont pas le droit à l'erreur, c'est une question politique. Qui a été le dernier président de la République en France avant Emmanuel Macron ? Bonne réponse, c'était François Hollande, président de mai 2012 à mai 2017, après avoir écarté Nicolas Sarkozy au deuxième tour.
3: Moi, président de la République, j'essaierai d'avoir de la hauteur de vue.
2: François Hollande, aussi réputé pour son fameux
4: « You can be, do what we want to do ».
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1: Merci de rouler cette nuit avec Autoroute Info. Les conditions de circulation sont bonnes, pas d'événements notables à signaler. Soyez tout de même prudents sur l'A31 avec ce bus en panne au kilomètre 194 en direction de Beaune-Lyon. Nous sommes dans les Vosges. Le bus est dans un refuge, mais ce bus transporte des personnes et ses passagers, ses 50 passagers se retrouvent à proximité des voies. Donc soyez extrêmement vigilants à l'approche de ce secteur. Le patrouilleur a neutralisé la bande d'arrêt d'urgence. C'était une vingtaine de kilomètres après la sortie 11 Neuchâtel. Après l'air de Grand Chêne, les gendarmes et le dépanneur arrivent sur place. La somnolence au volant est la principale source d'accidents mortels sur autoroute. Comment la reconnaître et surtout l'éviter? Octavine Brobel-Dorsman.
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2: Vous pouvez composer le 0806 004 004 qui est un numéro non surtaxé, c'est le prix d'un appel local, pour avoir accès aux informations suivantes. La première, c'est tout ce qui concerne le télépéage, l'électromobilité pour vous abonner ou gérer votre compte. La deuxième, c'est plutôt toutes les informations liées à votre trajet, des services sur l'autoroute, des itinéraires bis, un état sur la météo, le trafic, tout ça. Et puis le troisième choix, c'est plutôt pour tout ce qui concerne le paiement de votre péage, que ce soit une constatation de non-paiement ou le paiement du passage en flux libre. Vous faites le choix numéro 3. C'est ouvert donc du lundi au dimanche de 8h à 17h. En plus, ce service client, il est également accessible aux personnes qui sont sourdes ou malentendantes, puisqu'elles peuvent soit accéder à la transcription instantanée de la parole ou bien à un interprète en langue des signes.

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1: 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Il est 3h, vous écoutez Autoroute Info, merci d'être là.
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1: Le trafic est particulièrement fluide sur l'ensemble du réseau et les conditions de circulation sont bonnes. Seule la chaleur reste bien présente, hein, même en pleine nuit. On relève encore 26 degrés à Bourgoin-Jallieu et à Pau, 27 à Vesoul, 29 degrés à Lyon comme à Chalon-sur-Saône. Pour cette journée de dimanche, 37 départements sont placés en vigilance rouge canicule et 46 autres en vigilance orange par Météo France. Pensez à bien vous hydrater et à faire des pauses régulières. Et cet événement sur l'A31, un bus en panne en direction de Beaune-Lyon dans les Vosges au kilomètre 194. Le bus est dans un refuge, mais ce bus transporte des passagers, 50 au total, qui sont à proximité des voies. Soyez vigilants à l'approche de ce secteur. Le patrouilleur a neutralisé la bande d'arrêt d'urgence et le dépanneur est également sur place. C'est à une vingtaine de kilomètres après la sortie 11 Neuchâteau, après l'aire de Grand Chêne. Et nous partons maintenant entre Bordeaux et Pau, dans le sud-ouest de la France. Xavier Ferrand s'est arrêté au PC Sécurité qui gère le trafic de l'autoroute A65. Sur place, il a rencontré le responsable des lieux.
2: Sylvain Rodoy, responsable péage et PC A65.
3: Il y a des écrans un peu partout. Est-ce que vous pouvez nous décrire ça? Alors d'abord, là sur le côté gauche, juste à côté de nous, dites-moi ce qu'on voit.
2: Là, on a le côté assistance client, qui nous permet de prendre les clients en voie qui ont des petits problèmes de paiement ou de compréhension du fonctionnement de la voie.
3: Il y a notamment toutes les caméras, vous voyez tout le temps ?
2: On voit tous les péages en direct, que ce soit l'entrée ou la sortie. On peut utiliser toutes les commandes mises à disposition pour régler des problèmes de monnaie, de compréhension ou d'insertion de carte.
4: Il a pas de bip dans son véhicule ?
5: Non, il a pas de bip et il a pas de laissez-passer, il a rien en fait.
4: Le souci, c'est que sans présentation d'un justificatif, je suis obligé d'appliquer un tarif. Hein.
5: Vous allez payer, oui. Là, il va payer le monsieur. Restez dans votre voiture, monsieur. Mettez le frein à main.
4: Ah. Il va bien,
5: il va payer, du coup.
4: Ok.
5: Ça marche.
4: Okay. Ah, merci quand même.
3: Ensuite, on va se décaler un peu sur la droite. Il y a encore un immense écran face à moi. C'est quoi ?
2: Là, on passe plutôt du côté sécurité, c'est-à-dire des bornes d'appel d'urgence et tout ce qui est vidéo-surveillance du tracé.
3: Il y a aussi les panneaux qui sont le long de l'autoroute, là, c'est ça que je vois ?
2: Oui, on a des panneaux à message variable sur la chaussée. Donc, voilà, ils sont accessibles à partir de ce PC-là.
3: Il y a un écran, là, juste en face, avec des traits rouges dans tous les sens, c'est quoi ?
2: Ça, c'est la géolocalisation des véhicules qui sont en service aujourd'hui.
3: Et puis, il y a aussi A65, alarme, ça veut dire quoi ?
2: Oui, ça, c'est une GTC, c'est-à-dire une gestion technique centralisée pour connaître tous les événements qui se passent sur nos sites le long de l'autoroute.
6: Nous sommes aussi passés devant l'intercom. Cet outil permet aux opérateurs de nous transmettre les informations que nous vous donnerons ensuite sur Autoroute Info.

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1: Soyez extrêmement prudent si vous circulez sur l'A311 en direction de Dijon. Piéton signalé sur les voies sur l'A311 au kilomètre 31 en direction de Dijon. C'est juste après la barrière de péage de Dijon Sud. Piéton signalé à proximité des voies. Soyez

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1: Circuler sur la 46 en direction de Paris. Soyez extrêmement vigilants. Kilomètre 23, un véhicule est à l'arrêt sur la bande d'arrêt d'urgence. Le patrouilleur est sur place en protection après la sortie de 1 Bourg-en-Bresse. Donc sur la 46 en direction de Paris, au kilomètre 23, un véhicule sur la bande d'arrêt d'urgence avec le patrouilleur en protection.

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1: Bon week-end et bonne route avec Autoroute Info. Prudence sur l'A31 en direction de Beaune et Lyon. Dans les Vosges, un bus est en panne au point kilométrique 194, une vingtaine de kilomètres après la sortie numéro 11 de Neuchâtel, juste après l'aire du Grand Chêne. Les passagers ont évacué le véhicule et se trouvent à proximité des voies. La bande d'arrêt d'urgence est neutralisée pour permettre l'intervention du dépanneur. Ralentissez à l'approche de ce secteur et respectez le corridor de sécurité. Sur l'A46, un véhicule à l'arrêt en direction de Paris au kilomètre 23. La voiture est sur la bande d'arrêt d'urgence après la sortie 2-1 Bourg-en-Bresse et le patrouilleur est sur place en protection. Cap sur Bourg-en-Bresse, maintenant dans l'Ain, pour y découvrir le monastère royal de Broux, un édifice exceptionnel qui nous emmène sur les traces d'une femme au destin aussi impressionnant que tragique, Marguerite d'Autriche. Emma Logerette s'est rendue sur place.
2: Et pour nous conter cette histoire, Lucie Gouillot, responsable des publics.
3: Ce monastère a été construit suite à la volonté de Marguerite d'Autriche. Son père décide de la marier très jeune au futur roi de France. Malheureusement, elle est répudiée assez rapidement. Puis la remarie au futur roi d'Espagne. Celui-ci, malheureusement, décède rapidement après leur mariage et elle accouche d'un bébé mort-né. Donc déjà à l'âge de 17 ans, le destin est assez extraordinaire pour cette princesse qui sera du coup promise au duc Philibert II de Savoie. Ils se marient en 1501 et ils vont vivre 3 ans de leur mariage avant que, là encore, Philibert le Beau ne décède et Marguerite décide de ne pas se remarier et de construire ce mausolée en l'hommage de Philibert.
2: Une histoire d'autant plus tragique quand on sait que Marguerite d'Autriche décédera 2 ans seulement avant la fin des travaux. Son tombeau se trouve d'ailleurs à l'intérieur du monastère, aux côtés de celui de son mari et de sa belle-mère.
3: Et c'est seulement 9 ans après le début de la construction qu'elle décide elle aussi d'y construire son futur tombeau également. Et quand on s'approche en effet de ce tombeau extraordinaire, on remarque là un mausolée qui est en fait une revendication politique. Les femmes ont une place extrêmement importante dans ce monument, donc ça n'est pas rien que de revendiquer aussi cette place féminine à l'époque de ce début du XVIe siècle. Le tombeau central est celui de Philibert le Beau. On a ici une double représentation du défunt. On y retrouve son aume, ses gants, mais également son glaive, qui n'est pas tout à fait posé sur lui parce qu'il n'est pas mort au combat.
2: Marguerite et Philibert reposent donc côte à côte. Leur amour aura été le ciment de ce monastère et il se cache également dans les détails d'architecture.
3: On retrouve aussi beaucoup de petits P et M, comme Philibert et Marguerite. On retrouve ces initiales gravées dans la pierre un peu partout dans le monument, intérieur comme extérieur.
2: Un lieu chargé d'une histoire passionnante dont il reste encore beaucoup à découvrir. Pour ça, rendez-vous à Bourg-en-Bresse dans l'Ain, au monastère royal de Broux.

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1: Bonne route avec Autoroute Info et ravi de vous accompagner cette nuit. Soyez vigilants sur la 31 en direction de Beaune-Lyon dans les Vosges. Un bus est immobilisé au kilomètre 194. C'est une vingtaine de kilomètres après la sortie numéro 11, Neufchâteau. Les voyageurs ont quitté le véhicule et attendent à proximité des voies. La bande d'arrêt d'urgence est neutralisée le temps de l'intervention. Le dépanneur est sur place et met tout en œuvre pour permettre au bus de reprendre rapidement sa route. Donc à l'approche de ce secteur, levez le pied et redoublez de prudence. Sur la 46, en direction de Paris au kilomètre 23, un véhicule à l'arrêt dans la bretelle de sortie 4 Caluire-Rieux. La voiture est sur la bande d'arrêt d'urgence dans cette bretelle de sortie. Le patrouilleur est sur place en protection. La somnolence au volant est la principale source d'accidents mortels sur autoroute. Comment la reconnaître et surtout l'éviter? Octavine Brouvel-Dorsman.
2: On connaît tous cet état intermédiaire entre la veille et le sommeil. C'est surtout l'état que l'on ne prend pas assez au sérieux. Pourtant, nos facultés d'observation et d'attention sont grandement diminuées. Sur l'autoroute, un accident mortel sur trois est associé à la somnolence. Bâillements fréquents, paupières lourdes, picotements aux yeux, difficulté à maintenir la trajectoire ou encore raideur dans la nuque, il est important de repérer les signes pour intervenir à temps. Pour prévenir cette hypovigilance, il convient de dormir correctement de manière à ne pas avoir de dette de sommeil. Il est aussi déconseillé de partir après une grosse journée de travail sans être reposé. Et pour limiter ces risques d'accident, faites une pause au moins toutes les deux heures.
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1: Et on parle maintenant des comportements à bannir au volant avec Myriam Bouayed.
3: C'est l'été, il fait beau, il fait chaud. Vous troquez vos baskets contre une paire de claquettes et vous prenez le volant. Vous êtes détendu et pourtant, vous risquez une amende, voire pire, de causer un accident. On est nombreux à l'avoir déjà fait, retour de plage, la flemme de mettre ses chaussures, sauf que conduire en tongs, c'est prendre un risque. Elles peuvent se glisser sous les pédales, se coincer, vous empêcher de freiner, et en cas d'urgence, vous aurez beaucoup moins de réactivité qu'avec des chaussures qui tiennent aux pieds. Et même s'il n'existe aucune loi qui impose une tenue spécifique pour conduire, si les gendarmes estiment que la sécurité est compromise, selon l'article 412 du Code de la route, vous vous exposez à une amende forfaitaire de 35 euros. Et sans chaussures de rechange, votre voiture peut être immobilisée car conduire pieds nus n'est pas non plus une option. Mais ce n'est pas tout. En cas d'accident, votre assureur peut refuser de vous indemniser, même avec un contrat tout risque. Bref, la règle est simple, toujours faire en sorte de garder une maîtrise totale de son véhicule.
4: Est-ce que c'est bon pour vous?
3: Et toutes les infos pour préparer votre voyage à retrouver cet été sur nos réseaux sociaux.

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1: Vous circulez sur l'A36, soyez extrêmement vigilants. Accident signalé donc sur l'A36 en direction de Beaune, Paris, au kilomètre 78. Après la sortie 6, Clerval-Lille sur le Doubs. Soyez vigilants donc sur l'A36, accident signalé en direction de Beaune, Paris, au kilomètre 78. 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
1: Il est 4h, vous écoutez Autoroute Info, soyez les bienvenus.
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1: Le trafic est fluide sur l'ensemble du réseau, les conditions de circulation sont bonnes. En revanche, la chaleur demeure bien présente, y compris en pleine nuit. Pour cette journée de dimanche, 37 départements sont placés en vigilance rouge canicule et 46 autres en vigilance orange. Pensez à bien vous hydrater, des fontaines à eau sont à votre disposition sur les aires de service pour remplir vos gourdes ou votre bouteille. Cet accident signalé sur l'A36 en direction de Beaune-Paris, nous sommes dans le Doubs au kilomètre 78, donc en direction de Beaune Paris. Accident signalé après la sortie 6 Clerval-Lille sur le Doubs et juste après l'aire de repos de Galliot. Les pompiers se rendent sur place, le patrouilleur également. Et puis sur la 31, dans les Vosges cette fois-ci, ce bus est toujours à l'arrêt, bus en panne dans un refuge au kilomètre 194. Nous sommes donc dans le département des Vosges en direction de Beaune-Lyon. 50 passagers de ce bus sont dans l'attente d'une solution pour pouvoir reprendre la route et sont en attendant à proximité des voies. Donc soyez vigilants à l'approche de ce secteur. 20 km après la sortie 11 Neuchâtel. Direction la Drôme, à deux pas de l'A49, Adeline Després nous emmène au cœur d'une plateforme logistique où s'entassent des milliers de pneus prêts à être expédiés partout en France.
2: Bonjour,
3: bienvenue chez Allo Pneu.
4: Damien Bonnabel, directeur général.
3: Ici, on se trouve à Valence, c'est notre dépôt logistique. C'est un hangar qui fait 55 000 m². Et c'est là qu'on a aujourd'hui quasiment 800 000 pneumatiques qui sont stockés en attente d'être expédiés partout en France pour les automobilistes. On va expédier là depuis Valence plus de 20 000 pneus dans la journée.
4: Nous croisons justement Mouloudji qui s'affaire entre les allées pour préparer les commandes dans sa nacelle mobile.
5: On va les ramener au four après, une fois que la mission sera terminée. Pour l'instant, je continue sur la mission et ensuite on continue.
6: Eh bien, on vous suit.
5: D'accord, ça marche.
7: Donc là, Mouloudji, il a reçu sa mission d'aller chercher un certain nombre de pneus. Certains sont en bas, mais certains sont tout en haut, ouais, jusqu'à 10 mètres de haut. Donc il monte avec sa nacelle, il les récupère, il les charge. Et puis une fois que sa nacelle va être pleine, il va aller les amener sur la zone d'expédition. Alors aujourd'hui, sur le dépôt, à ce matin, on a 133 personnes qui travaillent. À la réception, mais essentiellement à l'expédition.
4: Cap sur la zone d'expédition, devant un long serpentant de tapis roulant. Point névralgique du hangar.
7: Mouloudji, maintenant, il a laissé sur place le rack, c'est l'espèce de chariot dans lequel tous les pneus qu'il est allé chercher ont été entreposés. Et maintenant, on a un opérateur qui va les prendre un par un. Ils sont scannés, donc vous voyez, à l'aide d'une petite douchette là, qui est posée sur le doigt, les préparateurs vérifient que c'est bien le pneu qui a été commandé, l'installent sur ce tapis roulant. Et à partir de là, ils partent pour un petit voyage où ils vont être pesés, filmés, étiquetés, vérifiés. Ils vont monter là quasiment jusqu'au plafond. Ils vont redescendre sur des convoyeurs où ils vont être dispatchés dans différents poids lourds qui partent partout sur l'Hexagone.
4: Suivant le moment de l'année, comptez entre 24 et 48 heures entre le clic de commande et la réception des pneus. Le pic des ventes se situe entre octobre et décembre. Plus d'1 million de pneus vont sortir de l'entrepôt.

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1: Merci d'écouter Autoroute Info et cet accident signalé sur l'A36 en direction de Beaune-Paris dans le département du Doubs, kilomètre 78. Deux véhicules impliqués, une voiture est sur la voie de droite, la deuxième voiture est un peu plus loin sur la voie de gauche. La voie de droite est neutralisée par le patrouilleur. Donc accident sur l'A36 après la sortie 6 Clerval, Lille-sur-le-Doubs après l'aire de repos Galliot. Prudence donc à l'approche de ce secteur au kilomètre 78 en direction de Beaune-Paris. Soyez vigilants également sur l'A31 en direction de Beaune-Lyon dans les Vosges. Un bus est immobilisé au point kilométrique 194, une vingtaine de kilomètres après la sortie 11 Neuchâtel. Le bus de substitution est désormais sur place pour prendre en charge les voyageurs. Le transfert est en cours et le bus en panne va être évacué dans les prochaines minutes. La bande d'arrêt d'urgence reste neutralisée pendant l'intervention. Levez le pied à l'approche de cette zone. L'A79 dans l'Allier est une autoroute en péage flux libre. Elle ne comporte pas de barrière de péage, mais des portiques qui permettent de circuler sans avoir à s'arrêter. Le trajet est payé automatiquement si vous êtes équipé d'un badge télépéage. Sinon, vous devez vous acquitter de votre trajet dans les 72 heures après votre passage sur l'A79 sur Internet ou bien sur les bornes de paiement.
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1: En route avec nos enfants, à présent, Jean-François Giraud est allé à leur rencontre et leur a demandé quel genre de voiture ils voudraient posséder lorsqu'ils seront grands.
2: Difficile de savoir à quoi ressembleront les véhicules dans lesquels nous circulerons d'ici 20 ans. Mais nos enfants, eux, ont une vision très claire de leur voiture idéale.
3: Une Ferrari ou une Porsche?
4: Un truc pas cher, quoi, c'est ça?
5: Aussi quand même, une Tesla qui est rouge sur l'eau, violette.
4: Si tu devais imaginer une voiture du futur, à quoi elle ressemblerait?
3: Ce serait une Twingo volante.
4: Une Twingo volante?
3: Oui.
4: Quoi une Twingo?
3: Parce que c'est beau.
4: Est-ce que tu as déjà essayé d'imaginer la voiture que toi t'aimerais avoir, à quoi elle ressemble?
6: La voiture comme ma maman.
4: C'est-à-dire?
6: J'aurais les mêmes musiques.
4: Et qu'est-ce qu'il faudrait qu'il y ait dans la voiture que t'aimerais avoir dans la voiture pour que ce soit mieux et tout ça?
6: Ma cousine.
4: Ah voilà. Il y a ta cousine. Bah ouais, pour jouer à touche-touche-loup.
6: Oui.
4: C'est ça?
6: Oui.
4: Évidemment. Bah oui.
2: Pas forcément de cousine intégrée, mais selon les spécialistes, la voiture du futur sera vraisemblablement électrique ou solaire, autonome et hyper connectée.

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1: Merci de prendre la route cette nuit avec Autoroute Info. Il est 4h30 et cet accident signalé sur la 36, hein, prudent sur la 36 en direction de Beaune et Paris dans le Doubs. Un accident s'est produit au kilomètre 78, environ 5 km après la sortie 6 Clerval et après l'aire de repos de Galliot. Un premier véhicule est immobilisé sur la voie de droite. 200 mètres plus loin, deux autres voitures sont arrêtées sur la voie de gauche. La voie de droite est neutralisée au niveau du premier véhicule par le patrouilleur. La circulation s'effectue entre ces véhicules accidentés. Les pompiers sont sur place, levez le pied à l'approche de cette zone et redoublez de vigilance. Sur la 31, un bus en panne, toujours à l'arrêt, mais bonne nouvelle pour les 50 passagers. Le bus de substitution est sur place et le bus en panne, lui, va être évacué dans les prochaines minutes. Nous sommes là dans le département des Vosges, en direction de Beaune-Lyon, au kilomètre 194 après la sortie 11, Neuchâteau. On va maintenant visiter un lieu à Paris où chaque exposition est une immersion différente.
2: Et ici, dans cette ancienne fonderie, des milliers de visiteurs franchissent la porte chaque jour et découvrent un spectacle qui les entoure à 360 degrés. Et justement, que ressent-on dans les premières secondes quand on ouvre la porte? Quelle est la réaction des visiteurs? J'ai posé la question à Simon Hériès, le directeur de l'atelier des Lumières.
3: La réaction, c'est de voir ces énormes volumes autour d'eux, ces murs de 10 mètres de haut, recouverts d'images, et surtout, ils vont apercevoir quelques appareils qui vont permettre des effets atmosphériques pendant l'exposition, pendant le spectacle, et ces effets atmosphériques vont, par leur nouveauté, apporter une vraie volumétrie à l'image.
2: Quel est l'objectif de l'atelier des Lumières? C'est de moderniser l'accès à l'art ou d'inventer une nouvelle forme de spectacle culturel?
3: Oui, absolument. C'est une première approche à la grande thématique de l'art, au patrimoine de manière générale. Je suis intimement convaincu que les expériences immersives ont un côté accessible, permettent de connecter le visiteur à l'art par la projection, par l'animation. Il y a un aspect pédagogique évidemment dans nos expositions, mais ça leur permet peut-être de leur donner envie d'aller dans les musées ou dans des sites plus traditionnels.
2: Et justement, je suis allé à la rencontre des visiteurs pour qu'ils me donnent leurs impressions après la découverte de l'exposition Renaissance, un spectacle immersif durant lequel les plus grandes œuvres des maîtres de la Renaissance du XVIe siècle prennent vie tout autour de nous.
4: C'était très chouette. Je vais le proposer à mes collègues.
5: Il y a une vraie histoire, il y a une vraie transmission de savoir et c'est formidable.
6: Moi j'ai adoré, je trouvais qu'on voyait les œuvres comme on les a jamais vues, donc c'était intéressant.
2: Et à côté de la grande salle, il y a aussi l'atelier des enfants qui permet de toucher, de créer et jouer avec l'art. À l'atelier des Lumières de Paris, toute la famille peut repartir avec des images plein la tête et l'envie de revenir. Des activités, des expositions et des surprises vous y attendent tout au long de l'année. Vous avez toutes les informations sur atelier-lumière.com.

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2: Prudence sur l'A36 en direction de Beaune et Paris dans le Doubs. L'accident est toujours en cours au kilomètre 78, environ 5 km après la sortie numéro 6 Clerval. Les trois véhicules impliqués ont désormais été déplacés sur la voie de droite. Cette voie reste neutralisée par le patrouilleur tandis que les pompiers poursuivent leur intervention. La circulation s'effectue par la voie de gauche. Donc ralentissez à l'approche de cette zone. Sur l'A31, plus de bus en panne au kilomètre 134 en direction de Beaune. Le bus a été évacué, les passagers sont à bord du bus de substitution. En cette période de canicule, le risque d'incendie est très élevé. Dans ce contexte, certains comportements sont à proscrire. Le commandant Jean-Noël Chapuis du service départemental d'incendie et de secours de la Haute-Savoie, interrogé par Félix Toupin.
3: Quand on est sur la route en tant qu'usager, bien entendu, ne surtout pas procéder à des jets de mégots de cigarettes dans la nature. Puisque les bordures de route sont bien souvent composées d'une strate herbacée, donc simplement de l'herbe qui est le premier niveau de végétation à réagir à la sécheresse et qui se trouve depuis bien longtemps jaunie du fait de l'absence d'humidité dans les végétaux. Typiquement, cette strate, elle va avoir tendance à permettre l'éclosion et la propagation d'un feu beaucoup plus facilement. Et je dirais que tout gel mégot va conduire de toute manière à l'inflammation de la végétation.
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2: Des animaux pour entretenir les abords des autoroutes, c'est le pari de l'éco-pâturage lancé par APRR sur plusieurs aires. Fabrice Aubry nous en dit plus en compagnie d'une spécialiste.
4: Bonjour Camille Delorme.
5: Bonjour.
4: Vous êtes chef de projet environnement chez APRR. L'éco-pâturage, c'est une initiative qui a été lancée sur plusieurs aires du réseau APRR.
5: Oui, tout à fait. Alors, on n'a pas que sur les aires. Aujourd'hui, on est à 370 hectares d'éco-pâturage sur l'ensemble du réseau APRR et notamment à proximité des aires, par exemple, de Mâcon-Saint-Albin, de l'aire du Jardin des Arbres, l'aire du Lavaret, l'aire de Spois, où en fait, on va utiliser des animaux pour entretenir la végétation.
4: Ce sont des chèvres principalement ?
5: On a des chèvres, des moutons, des petites vaches, des chevaux et même des lamas.
4: Et que l'on utilise, qui sont en action sur quelle période de l'année ?
5: Elles sont en action parfois toute l'année, mais particulièrement de mars à novembre à peu près.

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1: Il est 5h, vous écoutez Autoroute Info. Bonjour et bienvenue.
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1: Cet accident en cours sur l'A41 sud au kilomètre 13 en direction de Grenoble. Nous sommes dans l'Isère après la sortie 24 Crolles, Villarbonneau. Les secours SAMU et forces de l'ordre sont sur place. Les deux voies de circulation sont impactées avec des débris sur les voies. Vous roulez très lentement sur la voie de gauche. Ralentissez en arrivant sur cette zone sur l'A41 sud au kilomètre 13 en direction de Grenoble. Autre accident sur l'A36 au kilomètre 78 en direction de Beaune. Dans le département du Doubs, c'est 5 km après la sortie numéro 6 Clerval. Trois véhicules sont impliqués et ont été déplacés sur la voie de droite. Cette voie reste neutralisée par le patrouilleur tandis que les pompiers poursuivent leur intervention. La circulation s'effectue par la voie de gauche. Donc ralentissez également à l'approche de cette zone et respectez les consignes. Nouveau point complet sur vos conditions de circulation dans quelques minutes. Le temps d'écouter Tamper City, c'est la playlist de l'été sur Autoroute Info. Bonne journée.

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1: Prudence sur l'A41 Sud au kilomètre 13 en direction de Grenoble. Nous sommes dans le département de l'Isère. Prudence, accident signalé après la sortie 24 Crolles Villars-Bonneau à hauteur de la bretelle d'accès qui vous emmène sur l'A41 depuis Crolles. De nombreux débris sont sur les voies. Les secours SAMU et forces de l'ordre sont sur place. Les deux voies de circulation sont impactées. Vous roulez très lentement sur la voie de gauche donc avec des débris, de nombreux débris sur les deux voies. Ralentissez à l'approche de cette zone. Un point complet sur vos conditions de circulation dans quelques minutes après Emmanuel Moir et Irène Carras sur Autoroute Info.

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1: Bonjour, bon dimanche avec Autoroute Info. Il est 5h14 et cet accident signalé en Isère sur l'A41 Sud au kilomètre 13 en direction de Grenoble. Accident kilomètre 13 après la barrière de péage de Crolles. De nombreux débris sont sur les voies. Les secours sont sur place, SAMU et forces de l'ordre. En conséquence, l'autoroute est fermée à ce niveau. Sortie obligatoire pour Crolles au niveau de la barrière de péage en direction de Grenoble. Autre accident sur l'A36 au kilomètre 78 en direction de Beaune-Paris dans le département du Doubs. Trois véhicules impliqués, la voie de droite est neutralisée après la sortie 6 Clerval, Lille-sur-le-Doubs et après l'aire de repos de Gallio. Prudence à l'approche de ce secteur.
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1: 37 départements placés en vigilance rouge canicule aujourd'hui, 46 autres en vigilance orange. Pensez à vous hydrater. Et un point complet sur vos prévisions de ce dimanche maintenant avec Météo France.
2: Cet après-midi, un soleil de plomb vous attend sur votre trajet. Même si de l'Auvergne au Berry, quelques nuages passagers parviennent à se développer. Près de la côte aquitaine, le voile nuageux est parfois assez épais et quelques ondées orageuses sont probables en soirée, associées à des rafales de vent. Le vent d'est à nord-est dépasse parfois 40 km/h en pointe du Grand Est à l'Île-de-France. Les températures restent caniculaires. On attend 35 degrés à Mulhouse, 36 à Grenoble, 37 à Dijon et Lyon, 39 degrés à Auxerre, Bourges, Montluçon et Mont-de-Marsan. L'épisode caniculaire se poursuit en début de semaine, malgré une baisse temporaire du mercure en Aquitaine lundi. Sur vos plages, cet après-midi, le soleil est là en Méditerranée. Hier, comptait 31 degrés sur la plage, 26 degrés dans l'eau. En Aquitaine, le voile nuageux est épais, avec vent fort en fin de journée et ondées orageuses possibles le soir. À Biscarrosse, comptait 37 degrés sur le sable et 24 dans l'eau. Frédéric Long, Météo France pour Autoroute Info.
1: Info trafic, un nouveau point dans quelques minutes sur Autoroute Info, juste après Louane maintenant.

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1: Cet accident signalé sur l'A41 Sud au kilomètre 13 en direction de Grenoble. Nous sommes en Isère. Accident après la barrière de péage de Crol. De nombreux débris sur les voies. Les secours sont sur place. SAMU et forces de l'ordre. En conséquence, l'autoroute est fermée à partir de la barrière de péage. Sortie obligatoire pour Crol au niveau de cette barrière de péage en direction de Grenoble. Découvrons maintenant l'envers du décor, accident, obstacle, voiture en panne. Élise Valade a remonté la chaîne de l'information trafic du terrain jusqu'à l'autoradio.
2: Et pour cela, je suis allée dans les coulisses de l'autoroute à Saint-Apollinaire, près de Dijon, en Côte d'Or.
3: Oui, le PC, j'écoute.
2: Juste à côté de la radio se trouve le PC sécurité des autoroutes APRR.
4: C'est Martial.
2: Les opérateurs et les opératrices se relaient 24 heures sur 24, 7 jours sur 7. Ils veillent sur le trafic et la sécurité de plus de 1800 km d'autoroute, chacun sur un secteur déterminé.
5: Appel d'urgence.
6: Sécurité autoroute, bonjour.
2: Parmi leurs missions, répondre aux conducteurs qui sont aux bornes d'appel d'urgence.
5: Sur la 19, il y a une bâche plastique en plein milieu de l'autoroute.
6: Sur la A19.
5: Sur la A19, en direction de Sens, au niveau du PK20 à peu près.
6: D'accord, très bien, c'est noté, monsieur. Merci de votre appel. J'avertis le patrouilleur et je mets un affichage pour les autres clients. Merci beaucoup, bonne route à vous. Au revoir, monsieur. Merci.
2: L'info est immédiatement transmise à l'opérateur qui gère la zone où se trouve la 19. Celui-ci appelle tout de suite le journaliste à l'antenne d'Autoroute Info pour avertir les conducteurs.
7: Oui, à 19 sens 2, PK20, une bâche sur les voies.
8: Ok, merci.
2: En moins de 2 minutes, l'info est dans l'autoradio.
0: Roald Bilbo.
9: Et des obstacles qui viennent de nous être signalés dans Lyon sur l'autoroute A19. Si vous
2: chaque année, autour de 75 000 appels viennent des bornes d'appel d'urgence ou de l'appli SOS Autoroute pour l'ensemble des autoroutes du groupe APRR. Autant dire que dans un PC autoroutier, les moments de pause sont plutôt rares.
7: Sécurité autoroute, j'écoute.
10: On vient de me signaler des piétons au niveau de la voie d'accélération de Darmo.
7: Ouais, monsieur. Ouais. Alors, cette fois-ci, j'ai des piétons à 6 sens 2, 73, 600, deux personnes sur BAU, juste à la sortie de l'aire de Darmo.
2: Même s'il n'y a pas tout de suite de flash trafic de prévu, le journaliste à l'antenne peut quand même informer les conducteurs d'un nouveau danger. Il interrompt le programme d'autoroute info en sélectionnant la zone géographique où son intervention doit être diffusée.
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9: Et deux piétons,
2: près de 100% des alertes sont transmises en moins de 2 minutes.

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1: Il est 5h30, merci d'écouter Autoroute Info. Bon dimanche, bon week-end. Notez cet accident ce matin sur l'A41 Sud en direction de Grenoble. Accident après la barrière de péage de Crolles. De nombreux débris sur les voies. Les secours sont sur place, SAMU et forces de l'ordre. En conséquence, l'autoroute est fermée à hauteur de la barrière de péage. Sortie obligatoire pour Crolles-Froges au niveau de cette barrière de péage en direction de Grenoble. Vous reprenez l'autoroute quelques centaines de mètres plus loin via la bretelle d'accès de Crolles. Autre accident sur l'A36, nous sommes dans le Doubs, en direction de Beaune-Paris, au kilomètre 78. Trois véhicules impliqués. La voie de droite est neutralisée par le patrouilleur après la sortie 6 Clerval, Lille sur le Doubs et après l'aire de repos de Gallio. Prudence donc à l'approche de ce secteur. Et puis sur l'A43, en direction de Lyon, là nous sommes en Savoie. Un véhicule est signalé sur les voies après la sortie 24 La Rochette. Là aussi, restez vigilants. Et la playlist de l'été pour vous accompagner en ce tout début de matinée, début de nuit pour moi. Voici Jérémy Frérot. Bonne journée à tous, bon dimanche.
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1: 5h44, le trafic s'écoule sur un nombre de voies réduit de l'autoroute A36 en direction de Lyon. C'est après le kilomètre 78 que la voie de droite est neutralisée suite à un accident impliquant trois véhicules. C'est après la sortie numéro 6 pour l'Isle-sur-le-Doubs que s'est produit cet accident. Les services de sécurité sont présents sur place. Sur les autres axes que vous empruntez en ce moment, pas d'autres perturbations à vous signaler. Ça se passe bien sur le réseau que vous empruntez actuellement. Attention quand même, hein, évidemment, toujours à la chaleur hein, qui va encore être très présente tout au long de cette journée avec des départements qui sont passés en alerte rouge canicule. Alors il y a 37 départements qui sont concernés par cette alerte rouge canicule, 46 en alerte orange pour l'alerte rouge. En gros, hein, c'est la région centre, une partie de l'ouest du pays, et puis tout le reste en orange. Finalement, il n'y a que le pourtour méditerranéen, une fois n'est pas coutume, qui n'est pas en alerte canicule, mais qui est en jaune ou en vert même d'ailleurs, selon les régions. Donc tout au long de votre parcours encore aujourd'hui, il va bien falloir adapter votre vitesse aux conditions météo que vous allez rencontrer et ne pas hésiter à multiplier les pauses tout au long de votre parcours.
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1: Jack et Carla, c'est à suivre tout de suite sur Autoroute Info. On se retrouve dans quelques minutes.

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1: Les services de sécurité sont toujours en pleine intervention sur l'autoroute A36 en direction de Lyon après le kilomètre 78, 5 kilomètres après la sortie numéro 6. La voie de droite reste neutralisée suite à un accident impliquant 3 véhicules. 6 blessés ont été recensés dans cet accident. Intervention donc toujours en cours et nombre de voies réduits. Et nous partons maintenant chez l'un de nos partenaires. On s'arrête en Saône-et-Loire à Tournus, où la ville est réputée pour son patrimoine et sa gastronomie. Visite en compagnie de Mathilde Niol de l'Office du Tourisme, interrogé par Jérémy Esclavard. On commence par le quartier abbatial.
2: On a un tout premier monument quand vous sortez de l'Office, la tour du Portier, une des tours restantes de l'ancien castrum, des anciens remparts qui entouraient le quartier abbatial. Et on en a deux autres qui marquent l'entrée vers l'abbatial.
3: On poursuit notre balade en passant à côté de l'ancien logis des moines. Puis on se retrouve devant la façade de l'abbaye Saint-Philibert.
2: C'est vraiment quelque chose qu'on remarque tout de suite, cette pierre très imposante. Elle est marquée également par ces différents trous de boulin qui servaient à l'époque pour mettre en place les échafaudages. Après, ça reste une façade qui est très austère. On a par contre des effets d'agencement qui forment des bas-reliefs. On a ce fabuleux clocher qui est teinté des pierres roses de Préti, un petit village qui est de l'autre côté de la Saône.
3: Vous venez de parler de la Saône. Est-ce qu'on peut se promener le long des quais de Saône?
2: Ah oui, tout à fait. On invite les gens à découvrir un petit peu cet aspect de la ville pour les grands sportifs, les amateurs de marche. On peut aller jusqu'à Chalon-sur-Saône à pied, en suivant la Saône, ou descendre jusqu'à Mâcon. Mais déjà, déambuler autour de Tournus, ça fait une belle petite balade assez sympathique, le printemps venu, hyper agréable.
3: Outre le quartier abbatial et une promenade le long de la Saône, d'autres sites valent le détour lors d'un passage à Tournus. Mathilde Niol.
2: Un des logis incontournables sur le parcours découverte, donc c'est la maison à pan de bois. C'est ce qui caractérise vraiment la ville de Tournus. Ça fait partie du parcours et des lieux incontournables. On a notre fabuleux hôtel-dieu, donc l'ancien hôpital de la ville, et puis le fabuleux musée du vélo également, deux lieux qui permettent de compléter, de passer une journée très facilement à Tournus.
3: Si on passe la journée à Tournus, il faut bien manger. En se promenant un petit peu dans la ville, j'ai remarqué qu'il y avait beaucoup de restaurants.
2: Historiquement, effectivement, la ville a été réputée par tous ces restaurants, parce qu'il n'y avait pas d'autoroute à l'époque, on avait que cette nationale. Et se sont développés tout un tas de restaurants sur cet itinéraire-là, et c'est ce qui a fait que Tournus est encore connu pour étape gastronomique. On a nos deux étoilés, Johan Chapuis et puis Jean-Michel Carrette, mais on a plein d'autres restaurants traditionnels, gastronomiques aussi, dans lesquels on va pouvoir découvrir la gastronomie bourguignonne. On va trouver les œufs en meurette, les escargots de Bourgogne, bien sûr, le charolais, le jambon persil, la gougère qui accompagne les apéritifs.
3: En Saône-et-Loire, Tournus est accessible depuis la sortie 27 de l'autoroute A6.

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1: Un patrouilleur intervient en ce moment même sur les voies de l'autoroute A6 en direction de Paris. Après le kilomètre 347, il va traverser les voies pour aller ramasser des obstacles. C'est 8 kilomètres après la sortie numéro 27 pour Tournu. A6, direction Paris, peu après le kilomètre 347. Intervention en cours en ce moment même sur les voies d'un patrouilleur. On en reparle sur Autoroute Info au plus tard.

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1: Bon début de journée, bienvenue. Si vous venez d'arriver, il est 6h.
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1: Le point complet sur vos conditions de circulation en ce tout début de journée avec des agents qui sont en pleine intervention sur la voie de droite de l'autoroute A36 en direction de Lyon. Ils retirent les cônes qu'ils avaient installés pour neutraliser la voie de droite. En effet, elle était neutralisée suite à un accident impliquant 3 véhicules. Les véhicules ont été évacués. Les services de secours ont quitté les lieux et dans les toutes prochaines minutes, toutes les voies seront disponibles. C'est pas encore le cas, hein, donc attention quand même. 5 km après la sortie numéro 6 sur l'A36 en direction de Lyon. Sur les autres axes que vous empruntez en ce moment, ça se passe bien, pas d'autres difficultés à vous signaler, même s'il faut d'ores et déjà noter sur votre carnet de route que la météo va être une difficulté tout au long de votre parcours avec une très grande partie de la France en alerte orange, voire rouge canicule. En effet, il n'y a que le pourtour méditerranéen qui n'est pas en alerte orange ou en alerte rouge canicule. Il y a notamment 37 départements en alerte rouge de la région de France à l'ouest en passant par la région centre. Il va falloir multiplier les pauses tout au long de votre parcours, notamment pour vous réhydrater, puis pour vous détendre, pour vous mettre au frais, même si à la climatisation dans la voiture on est quand même en plein soleil, hein, malgré tout. Ça reste assez fatigant. On se retrouve dans les toutes prochaines minutes pour revenir sur vos conditions de circulation. Pour l'instant, le tout dernier, Mylène Farmer, premier extrait de son prochain album qui sortira fin octobre. On retrouve C'est à qui le tour ?

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1: Le trafic s'écoule bien sur le réseau autoroutier que vous empruntez en ce moment. Pas de difficultés particulières à vous signaler. On aura l'occasion d'y revenir au plus tard à 6h15 ou avant, hein, évidemment. En cas d'urgence, hein, vous le savez, sur Autoroute Info, on peut intervenir à n'importe quel moment. Sinon, il y aura ce Alan Parsons Project à suivre. Ce sera dans un peu plus de 4 minutes après cette rencontre entre les Pussycat Dolls et Busty Rhymes sur Autoroute Info. Bonne route.

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1: Les conditions de circulation restent tout à fait favorables dans les régions où vous circulez actuellement. Pas de difficultés particulières à vous signaler. Ça se passe bien, par exemple, sur l'autoroute A6 entre Paris et Lyon. Trafic fluide. Attention quand même aux conditions météo. Avec toujours pratiquement toute la France en alerte orange ou rouge. Alors, il y a notamment 37 départements en alerte rouge canicule. Région de France, région centre, une partie de l'ouest en gros. Et finalement, le seul endroit où il n'y a pas d'alerte orange ou rouge, c'est le pourtour méditerranéen, une fois n'est pas coutume. Ce sont donc des alertes canicules qui sont d'actualité un peu partout.
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1: Comment vont évoluer ces conditions météo au fil des heures? Élément de réponse avec Frédéric Long de Météo France.
2: Cet après-midi, un soleil de plomb vous attend sur votre trajet. Même si de l'Auvergne au Berry, quelques nuages passagers parviennent à se développer. Près de la côte aquitaine, le voile nuageux est parfois assez épais et quelques ondées orageuses sont probables en soirée, associées à des rafales de vent. Le vent d'est à nord-est dépasse parfois 40 km/h en pointe du Grand Est à l'Île-de-France. Les températures restent caniculaires. On attend 35 degrés à Mulhouse, 36 à Grenoble, 37 à Dijon et Lyon, 39 degrés à Auxerre, Bourges, Montluçon et Mont-de-Marsan. L'épisode caniculaire se poursuit en début de semaine, malgré une baisse temporaire du mercure en Aquitaine lundi. Sur vos plages cet après-midi, le soleil est là en Méditerranée. Hier, comptait 31 degrés sur la plage, 26 degrés dans l'eau. En Aquitaine, le voile nuageux est épais, avec vent fort en fin de journée et ondées orageuses possibles le soir. À Biscarrosse, comptait 37 degrés sur le sable et 24 dans l'eau. Frédéric Long, Météo France pour Autoroute Info.
1: On se retrouve dans les toutes prochaines minutes pour revenir sur vos conditions de circulation. Ce sera peu après Lewis Capaldi.

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1: Pas de problème à vous signaler sur le réseau autoroutier que vous empruntez actuellement. Alors, si ce n'est la chaleur hein, quand même, qui est toujours un problème. Alors là, en début de journée, ça va, on va dire, hein, puisqu'on est quand même déjà aux alentours des 20 degrés, 25, 23, 24 degrés même. Dans certains secteurs, ça monte lentement, mais sûrement, on va suivre ça évidemment tout au long de cette journée. On s'intéresse maintenant aux incendies qui peuvent se produire dans un tunnel. Dans ce cas-là, des barrières ferment l'accès au tunnel. Mais que se passe-t-il pour les personnes déjà engagées dans l'ouvrage ? Élément de réponse avec Olivier Noël.
2: Si l'incendie est derrière vous, la consigne est simple. Des flèches vertes au-dessus des voies vous indiquent qu'il faut quitter le tunnel en roulant calmement jusqu'à la sortie. Deuxième cas de figure, vous êtes à l'intérieur du tunnel derrière le véhicule en feu. Mathieu Lerest, chef de district sur la 40.
3: Ceux qui sont, on va dire, coincés entre les barrières du tunnel, l'entrée du tunnel et l'incendie, eux ont pour consigne d'immobiliser leur véhicule, de se garer le plus à droite possible, de couper le moteur, laisser les clés sur leur véhicule et de quitter le véhicule et de prendre les issues de secours.
2: Donc un message important, c'est pas rester dans le véhicule.
3: Non, vous n'êtes pas en sécurité dans le véhicule.
2: Et les issues de secours, elles sont de quel côté ?
3: Dans les tunnels de la 40, elles sont situées sur le côté gauche. Donc c'est les issues repérées par des panneaux verts et de la peinture verte et des flashs lumineux. Il faut absolument prendre ces issues de secours parce que les niches oranges qui sont, elles, situées tous les 200 mètres à droite ne sont équipées que d'un poste d'appel d'urgence et de deux extincteurs, mais ne sont pas sécurisées et ventilées. Donc vous n'êtes pas en sécurité dans ces abris oranges. Il faut bien rejoindre les issues de secours vertes.
2: Ces issues sont accessibles tous les 400 mètres environ. Mais sur quoi donnent-elles ?
3: Soit sur une galerie de sécurité, soit sur l'autre tunnel.
2: Donc l'autre tunnel, c'est l'autre sens de circulation ?
3: Oui, tout à fait. Donc quand il y a un incendie, on ferme les deux sens de circulation, le premier immédiatement et le deuxième parfois dans un temps différé, quelques minutes. Et ce deuxième tube permet au secours d'accéder plus facilement au tube où il y a le véhicule qui prend feu et aussi de faire évacuer les clients en toute sécurité.
2: Ça devient une sorte de galerie de secours ?
3: Tout à fait. Donc un espace sécurisé par rapport à la ventilation, notamment pour éviter la chaleur et les fumées. On viendra par la suite vous reconduire vers votre véhicule si l'événement est terminé avec les forces de l'ordre.
2: Et puis ne pas avoir peur de quitter son véhicule parce qu'on va de toute façon le retrouver là, il ne va pas s'envoler.
3: Tout à fait, il est surveillé, les secours, si vous laissez les clés dessus, pourront le déplacer si jamais le véhicule les gêne. Et après, les forces de l'ordre, de toute manière, vérifieront les identités des clients et des propriétaires des véhicules avant que tout le monde reparte.
2: Cela peut prendre du temps car l'incendie doit être maîtrisé et les équipements de sécurité vérifiés avant la reprise du trafic.

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1: Bonnes vacances, si vous avez la chance d'être en vacances. On va faire un point complet sur vos conditions de circulation avec des obstacles qui viennent de nous être signalés. C'est en Côte d'Or sur l'autoroute A31 en direction de Lyon. On parle de morceaux de pneus sur les voies aux environs du kilomètre 2, donc à hauteur de la bifurcation avec l'autoroute A6 direction Paris. Obstacles signalés sur les voies de cette autoroute A31 en direction de Lyon et c'est aux environs du kilomètre 2 que cela n'a été signalé. Sur les autres axes que vous empruntez en ce moment, pas d'autres perturbations à vous signaler. On va continuer quand même à suivre évidemment l'évolution des conditions météo avec toujours ce régime caniculaire qui est d'actualité et qui va vous encourager tout au long de la journée à vous arrêter encore plus souvent que d'habitude pour prendre l'air, pour vous réhydrater, pour éviter l'hypovigilance. Alors là, en plus, on est en début de journée. Si ce n'est pas la chaleur le problème, ça peut être la fatigue. L'hypovigilance, ce phénomène qui fait qu'on s'endort au volant sans même s'en rendre compte. Donc pour éviter ça, il suffit de s'arrêter très régulièrement. On s'intéresse maintenant à ce qui se passe en France et dans le monde depuis la rédaction de France Info.
2: Diane Ferchit, bonjour Diane.
3: Bonjour à tous.
2: Le premier titre de ce dimanche, c'est cette nouvelle escalade dans le Golfe.
3: Avec des attaques iraniennes de missiles et de drones, attaques sur les Émirats Arabes Unis, à Bahreïn, les autorités ont déclenché les sirènes d'alerte aérienne. Des explosions ont retenti au Qatar ainsi que dans le ciel de Doha. L'Iran qui annonce la fermeture jusqu'à nouvel ordre du détroit d'Ormuz après avoir tiré sur un navire qui tentait de prendre une route non autorisée par Téhéran. L'armée américaine, elle, bombarde l'Iran en représailles. Elle dit avoir frappé depuis cette nuit 140 cibles militaires. 37 départements en rouge, 46 en orange face à cette nouvelle vague de canicule. Elle s'intensifie. Hier, il a fait jusqu'à 40,2 degrés à Saint-Laurent-du-Pape en Ardèche, 38,6 à Saintes en Charente-Maritime et près de 37 aussi à Paris. Troisième vague de chaleur intense en deux mois en France. Elle devrait persister jusqu'en milieu de semaine prochaine et plusieurs incendies toujours en cours ce matin, notamment dans le Lot, au sud de Cahors. 180 hectares de végétation parcourus par les flammes en seulement quelques heures. Un hameau a dû être évacué. La victoire de l'Argentine sur la Suisse, 3-1 après prolongation ce matin. Les Argentins qui se qualifient pour la demi-finale du mondial de foot. Ils affronteront l'Angleterre victorieuse, elle, face à la Norvège.
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1: Tame Impala, en compagnie de la star sud-coréenne des Blackpink, Jennie. C'est tout de suite sur Autoroute Info.

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1: Des obstacles sont signalés en Côte d'Or. C'est sur l'autoroute A31 en direction de Lyon et aux environs du kilomètre 2. Il pourrait y avoir des morceaux de pneus sur les voies de l'autoroute A31 à hauteur de la bifurcation avec l'autoroute A6 direction Paris. Obstacles sur les voies. Les services de sécurité sont en route pour aller les ramasser. On aura l'occasion d'y revenir dans les toutes prochaines minutes pour l'instant. Extrait de Starmania sur Autoroute Info. Quand on arrive en ville, juste avant de retrouver Mojo.

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1: Un accident vient de nous être signalé sur l'autoroute A31 en direction de Nancy. C'est après le kilomètre 96 que cet accident a été signalé. Pour l'instant, on ne sait pas encore s'il y a ou non gêne à la circulation. A31 direction Nancy, peu après le kilomètre 96. On en reparle dans un instant sur autoroute.

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1: 7h15, un accident sans gêne à la circulation vient de nous être signalé sur l'autoroute A31 en direction de Nancy. Enfin, sans gêne au trafic. On ne sait jamais, il peut peut-être y avoir des débris. La voiture est signalée dans un refuge, peu après la borne kilométrique 96, 25 km après la sortie numéro 5. Mais il semblerait que le véhicule ait percuté le terre-plein central. Donc on ne sait jamais, il peut peut-être y avoir des débris sur les voies de cette autoroute à A31 en direction de Nancy, peu après le kilomètre 96. Sur toutes les autres autoroutes que vous empruntez en ce moment, ça se passe bien, hein, pas d'autres perturbations à vous signaler.
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1: Le tout dernier Vanessa Paradis, c'est tout de suite sur Autoroute Info. On se retrouve dans quelques minutes.

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1: Un accident s'est produit sur l'autoroute A31 en direction de Nancy après le kilomètre 96. Même si on ne nous signale pas de gêne directe au trafic, attention quand même, on ne sait jamais. Le véhicule qui se trouve dans un refuge de sécurité aurait percuté le terre-plein central. Donc on n'est pas à l'abri qu'il y ait quelques obstacles sur les voies de cette A31 direction de Nancy, 25 km après la sortie numéro 5. On se retrouve dans les prochaines minutes pour continuer à parler de vos conditions de circulation. Pour l'instant, on répond aux questions posées par les plus jeunes voyageurs qui empruntent l'autoroute.
2: Pourquoi c'est comme
3: ça? Ça
2: veut dire quoi,
3: maman,
2: ça?
3: Pourquoi?
4: Question posée par Andrea, 10 ans.
2: Pourquoi on ne peut pas faire demi-tour quand papa s'est trompé sur l'autoroute?
4: Comme Andrea, tu t'es peut-être déjà demandé pourquoi on ne pouvait pas faire tout simplement demi-tour quand on s'est trompé de direction. Eh bien, sur une autoroute, les voitures roulent très vite, souvent à plus de 100 km/h, sur plusieurs voies et dans le même sens, ce qui rend la circulation plus sûre. Si une voiture faisait demi-tour, elle se retrouverait alors à rouler en sens inverse des autres véhicules. On appelle ça un contresens. C'est l'une des situations les plus dangereuses sur l'autoroute. Imagine la scène. Tu es en voiture avec ta famille, tout à coup, quelqu'un regarde les panneaux et s'écrie « Oh non, on a raté la sortie, il faut vite faire demi-tour !» Très mauvaise idée. Vous circuleriez dans le mauvais sens et croiseriez les autres conducteurs qui ne s'attendent absolument pas à voir arriver une voiture en face d'eux. Surpris, ils n'auraient alors que très peu de temps pour comprendre ce qui se passe et freiner ou changer de direction pour éviter l'accident. Les accidents qui se produisent dans ces cas-là sont souvent des chocs frontaux, c'est-à-dire des collisions de face particulièrement graves. Selon les responsables des autoroutes, lorsqu'un accident est causé par un contresens, il est mortel dans environ un cas sur deux. Chaque année, plus d'un millier de situations de contresens se sont détectées sur les autoroutes françaises. Heureusement, la plupart sont repérées rapidement avant qu'un accident ne se produise. Voilà, tu comprends à présent pourquoi il est strictement interdit de faire demi-tour ou de reculer sur l'autoroute. Perdre quelques minutes est beaucoup moins grave que de mettre sa vie et celle des autres en danger. Et sur l'autoroute, la règle est simple, on avance toujours tous dans le même sens pour que tout le monde arrive à bon port. En résumé, la prochaine fois que quelqu'un dira « Zut, on a manqué la sortie !» La bonne solution sera de continuer tout simplement jusqu'à la sortie suivante, puis de reprendre la route dans le bon sens. Tu te poses des questions, nous, on y répond.

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1: Des obstacles sont signalés sur les voies d'abord de l'autoroute A6 en direction de Lyon. On nous parle d'un animal écrasé vers la borne kilométrique 349. Animal, un chevreuil peut-être impossiblement percuté sur la voie.

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1: Bonne route, bon début de journée, nous sommes le dimanche 12 juillet.
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1: Il est 7h et le trafic peut être perturbé par des obstacles et des animaux écrasés, en l'occurrence dans les deux cas. Sur l'autoroute A31 en direction de Lyon, peu après le kilomètre 159, et non pas après le kilomètre 139, comme je vous l'avais signalé tout à l'heure. Il pourrait donc y avoir un animal écrasé sur la chaussée, une vingtaine de kilomètres après la sortie numéro 9 pour Vittel. Et puis sur l'autoroute A6 en direction de Lyon, même cause, mêmes effets, et cette fois c'est après le kilomètre 349, un peu après la sortie numéro 26 pour le Creusot, enfin une quinzaine de kilomètres même, après cette sortie numéro 26 pour le Creusot sur la 6 en direction de Lyon, animal écrasé sur les voies. Sur les autres axes que vous empruntez actuellement, ça se passe bien, pas d'autres perturbations à vous signaler, alors même si la canicule est toujours au programme dans les régions où vous circulez actuellement, n'oubliez pas de multiplier les pauses tout au long de votre parcours. C'est important tout le temps, ça l'est d'autant plus avec la chaleur. On reparlera des conditions météo dans les toutes prochaines minutes. On fera un point complet sur les prévisions du jour avec Météo France. Ce sera à 7h15. Pour l'instant, on s'intéresse à l'actualité nationale et internationale depuis la rédaction de France Info.
2: Diane, ces incendies qui mobilisent toujours les pompiers ce matin.
3: Dans le Lot, la Drôme ou encore les Pyrénées orientales, le préfet des Bouches-du-Rhône lui déconseille aux maires d'organiser les feux d'artifice du 14 juillet ces prochains jours. Il leur a envoyé un courrier ajoutant qu'il se réserve le droit d'interdire les spectacles pyrotechniques. 37 départements sont ce dimanche en vigilance rouge à la canicule. Et une Française figure parmi les personnes disparues dans l'incendie toujours en cours près d'Almeria dans le sud de l'Espagne. Annonce du Quai d'Orsay, l'identification est en cours par les autorités espagnoles. Sur place, les pompiers progressent. Ils espèrent stabiliser le feu dans les prochaines heures. L'Iran a fait un mauvais choix. Maintenant, il paye. Déclaration du ministre de la Défense américain, Pete Hegseth. L'armée américaine qui reprend les bombardements sur l'Iran après que les gardiens de la révolution ont attaqué deux navires dans le détroit d'Ormuz. Détroit d'Ormuz qui est à nouveau fermé, ont annoncé les gardiens de la révolution. Téhéran qui mène également des attaques ce matin sur les Émirats arabes unis. La deuxième étape du Tour de France aujourd'hui, raccourci de 30 km en cause le placement en vigilance rouge canicule du département de la Corrèze. Décision inédite dans l'histoire de la Grande Boucle. Le peloton partira de Malbord, direction Ussel.
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1: Alex Warren, tout de suite sur Autoroute Info. On se retrouve dans quelques minutes.

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1: Un patrouilleur intervient en ce moment sur les voies de l'autoroute A6 direction Lyon, kilomètre 349. Il ramasse un animal écrasé sur les voies après la sortie.

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2: Un patrouilleur intervient en ce moment sur les voies de l'autoroute A6 en direction de Lyon après la sortie numéro 27 pour Tournus. Une quinzaine de kilomètres plus loin, il ramasse un animal écrasé sur la chaussée de après la sortie numéro 26. Une quinzaine de kilomètres plus loin, patrouilleur en intervention sur les voies de cette autoroute A31. Sur les autres axes que vous empruntez en ce moment, il n'y a pas d'autres difficultés. On aura l'occasion évidemment de revenir sur vos conditions de circulation au plus tard à 7h15. D'ici là, les classiques d'Autoroute Info, John Travolta et Olivia Newton-John pour l'une des comédies musicales les plus importantes du cinéma. C'est dans les années 80. Ce sera Summer Night sur Autoroute Info. Ce sera juste après Britney Spears.

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1: Le trafic s'écoule bien sur le réseau autoroutier que vous empruntez en ce moment. Pas de difficultés particulières à vous signaler. Si ce n'est bien sûr que l'on continue à surveiller les conditions météo avec toujours une grande partie de la France en alerte canicule. 37 départements sont en alerte rouge. En gros, région de France, région centre et puis une bonne partie de l'ouest du pays. 46 départements en alerte orange. En fait, il n'y a que le pourtour méditerranéen qui passe à côté de cette alerte canicule qui vous encourage à vous arrêter encore plus souvent que d'habitude. On va voir au fil des heures comment cela va évoluer.
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1: Les conditions météo, c'est à suivre tout de suite avec Frédéric Long, c'est de Météo France.
2: Cet après-midi, un soleil de plomb vous attend sur votre trajet. Même si de l'Auvergne au Berry, quelques nuages passagers parviennent à se développer. Près de la côte aquitaine, le voile nuageux est parfois assez épais et quelques ondées orageuses sont probables en soirée, associées à des rafales de vent. Le vent d'est à nord-est dépasse parfois 40 km/h en pointe du Grand Est à l'Île-de-France. Les températures restent caniculaires. On attend 35 degrés à Mulhouse, 36 à Grenoble, 37 à Dijon et Lyon, 39 degrés à Auxerre, Bourges, Montluçon et Mont-de-Marsan. L'épisode caniculaire se poursuit en début de semaine, malgré une baisse temporaire du mercure en Aquitaine lundi. Sur vos plages, cet après-midi, le soleil est là en Méditerranée. Ailleurs, comptait 31 degrés sur la plage, 26 degrés dans l'eau. En Aquitaine, le voile nuageux est épais, avec vent fort en fin de journée et ondées orageuses possibles le soir. À Biscarros, comptait 37 degrés sur le sable et 24 dans l'eau. Frédéric Long, Météo France pour Autoroute Info.
1: L'actualité trafic est de retour. Dans moins de 3 minutes, ce sera juste après Chiran sur Autoroute Info.

0: Un animal vient d'être signalé à proximité des voies de l'autoroute A39 en direction de Dijon. C'est aux environs du kilomètre 56 que cet animal a été aperçu. Alors, il a été vu en direction de Dijon, mais bien sûr, il peut traverser les voies à tout moment sur cette autoroute A39. Direction Dijon, c'est 25 km après la bifurcation avec la 391 en direction de Lyon. C'est une quinzaine de kilomètres après la sortie numéro 6 pour Dole. Un patrouilleur va donc se rendre sur place pour aller voir si cet animal est bel et bien présent à proximité de la chaussée. Comment ça se passe, tiens, d'ailleurs, une patrouille? Elliot Monod s'est rendu dans l'Allier sur la 79. Il est monté à bord d'un fourgon.
1: Au volant ce jour-là et en pleine ronde.
2: Julien Pitot, moi je suis agent de surveillance sur l'autoroute A79 sur le site de Dompierre et je suis rentré dans la société en 2020.
1: Il surveille chaque jour le tracé d'une partie de l'A79, une portion d'une soixantaine de kilomètres entre Digoin et Toulon-sur-Allier. Et s'il est habituellement seul à bord de son fourgon, il travaille malgré tout en duo.
2: Le patrouilleur va être en lien toute la journée avec l'opérateur PC, ça va marcher en binôme. Moi je vais l'appeler si je découvre un événement, lui va déclencher les panneaux à messages variables. Informer également 177 pour tout de suite dire attention aux clients, il y a un patrouilleur qui va traverser les voies. L'opérateur PC vient faire l'ange gardien du patrouilleur quand le patrouilleur vient faire l'ange gardien du client.
1: Et pour assurer la sécurité des conducteurs, les patrouilleurs s'exposent à de nombreux risques.
2: On se met en danger forcément, c'est un métier dangereux. On travaille seul, donc il faut quand même avoir les yeux partout. Il ne faut pas se précipiter, garder son sang-froid. Après, je pense que tous les patrouilleurs vous le diront, c'est une vraie fierté d'être là, présent, intervenir. C'est nous qui protégeons tous les intervenants, qui protégeons le client. On évite le suraccident. Derrière, c'est quand même une belle image. Ouais Fabrice, moi c'est bien pris pour moi, le morceau de bois dans la bretelle entrée sans ça.
1: Le métier de patrouilleur offre aussi son lot de bons souvenirs. Julien Pitot garde par exemple en tête celui d'un soir d'hiver.
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0: Un piéton vient d'être signalé à proximité des voies de l'autoroute A6 en direction de Lyon. Piéton qui pourrait se trouver aux environs du kilomètre 328 de cette autoroute A6. Le kilomètre 328, c'est 2 kilomètres après la sortie 25.1 pour Chalon-sur-Saône Nord. Piéton donc signalé à proximité des voies aux environs du kilomètre 328. On en reparle sur Autoroute Info dans quelques minutes.
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1: Le week-end et les vacances aussi, peut-être pour vous, si vous êtes sur la route des vacances. On va faire un point complet sur vos conditions de circulation avec un piéton qui a été signalé sur l'autoroute A6 en direction de Lyon. Il se trouve peu après le kilomètre 324. C'est un tout petit peu avant la sortie 25.1 que vous risquez d'apercevoir ce piéton. Faudra bien vous éloigner de lui. Dès que vous allez l'apercevoir, déportez-vous bien sur la partie gauche de la chaussée, c'est obligatoire pour respecter le corridor de sécurité. Sur l'autoroute A39, un chevreuil a été signalé en direction de Dijon, kilomètre 56. C'est une quinzaine de kilomètres après la sortie numéro 7, enfin après la bifurcation avec la 391. Et si vous roulez dans l'autre sens de circulation, c'est une quinzaine de kilomètres après la sortie numéro 6. En effet, hein, ça vous concerne dans les deux sens de circulation, puisque l'animal peut traverser les voies à tout instant sur cette autoroute A39. Un patrouilleur est en route, bien sûr, pour aller voir si l'animal se trouve bel et bien à proximité des voies. On fait le point maintenant sur l'actualité nationale et internationale depuis la rédaction de France Info.
2: 37 départements en rouge, 46 en orange face à cette nouvelle vague de canicule.
3: Une vague qui s'intensifie. Hier, il a fait jusqu'à 40,2 degrés à Saint-Laurent-du-Pape en Ardèche, 38,6 à Saintes en Charente-Maritime ou encore près de 37 degrés à Paris. Troisième vague de chaleur intense en deux mois sur la France. Elle devrait persister jusqu'en milieu de semaine prochaine. Et plusieurs incendies toujours en cours ce matin, notamment dans le Lot, au sud de Cahors. 180 hectares de végétation parcourus par les flammes en seulement quelques heures. Un hameau a dû être évacué. La reprise des hostilités dans le Golfe avec des attaques iraniennes de missiles et de drones, attaques sur les Émirats Arabes Unis. Les forces armées du Koweït disent ce matin répondre à ces attaques aériennes. L'Iran qui annonce la fermeture jusqu'à nouvel ordre du détroit d'Ormuz. Téhéran a frappé deux navires qui tentaient de passer par une route non autorisée et des bombardements américains aussi sur l'Iran en représailles. L'Iran a fait un mauvais choix, affirme le ministre de la Défense américain. La victoire de l'Argentine sur la Suisse, 3-1 après prolongation tôt ce matin. Dans le mondial de foot, les Argentins qui se qualifient pour la demi-finale, ils affronteront l'Angleterre victorieuse face à la Norvège.
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1: Il n'y a plus que 3 matchs pour écouter l'hymne officiel de la Coupe du Monde qui est joué avant chaque rencontre. Les demi-finales et la finale, à chaque fois, on pourra entendre avant, quand les joueurs vont entrer sur la pelouse, Shakira en compagnie de Burna Boy. Et c'est tout de suite sur Autoroute Info.

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1: Un piéton se trouve à proximité des voies de l'autoroute A6 en direction de Lyon. C'est après le kilomètre 324, un petit peu avant la sortie 25 points du côté de Chalon-sur-Saône. N'oubliez pas de bien respecter le corridor de sécurité. Dès que vous allez apercevoir ce piéton, il faut vous déporter sur les deux voies de gauche. C'est obligatoire si cela vous est possible. N'hésitez pas à le faire sur cette autoroute A6. On aura l'occasion de revenir sur vos conditions de circulation dans les toutes prochaines minutes. D'ici là, Louise attaque, ce sera juste après Snow Patrol.

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2: L'actualité trafic sur Autoroute Info à 7h44, c'est un piéton qui se trouve à proximité des voies de l'autoroute A6 en direction de Lyon, kilomètre 325. Alors, le patrouilleur est arrivé hein, pour vous signaler la présence de ce piéton. C'est un tout petit peu avant la sortie 25 points de l'autoroute A6 en direction de Lyon que les services de sécurité sont arrivés sur place. Sur les autres axes que vous empruntez en ce moment, ça se passe bien, pas d'autres perturbations à vous signaler. En revanche, attention toujours évidemment aux conditions météo qui restent caniculaires et qui vous encouragent à multiplier les pauses. On va suivre ça, évidemment, au fil des minutes. Pour l'instant, c'est le vrai faux d'Autoroute Info.
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3: Vrai ou faux, les sociétés d'autoroute ne se soucient pas des arbres présents le long de leur réseau.
4: C'est faux. Par exemple, les autoroutes APRR et AREA ont déjà eu un partenariat avec l'Office national des forêts afin d'effectuer des diagnostics et de connaître l'état des arbres situés à proximité des voies. Au-delà d'un vrai enjeu de patrimoine végétal, il y a aussi un risque de sécurité.
3: Il faut donc prévoir parfois de couper les arbres qui pourraient tomber sur les voies ?
4: Exactement. Par exemple, il y a quelques années, sur l'aire de Voreppe, en région grenobloise, en bordure de l'A48, 250 arbres ont été identifiés comme dangereux. Selon le diagnostic d'un écologue, les arbres à risque ont été coupés, d'autres ont été seulement étêtés, de manière à conserver un habitat naturel pour la faune. En parallèle, 200 arbres et 2200 arbustes ont aussi été plantés afin de recréer une micro-forêt.
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2: L'actualité trafic revient dans les toutes prochaines minutes. Ce sera peu après Joe sur Autoroute Info.

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3: Le trafic reste fluide sur le réseau autoroutier que vous empruntez en ce moment. Pas de difficultés particulières à vous signaler. Attention quand même, hein, tout au long de votre parcours, vous allez peut-être apercevoir des piétons, des véhicules stoppés sur la bande d'arrêt d'urgence. À chaque fois que vous en voyez, déportez-vous bien sur la partie gauche de la chaussée. C'est obligatoire pour respecter le corridor de sécurité. Nous allons maintenant faire une pause chez l'un de nos partenaires. On part en Côte d'Or, au carrefour de plusieurs voies navigables. La ville de Saint-Jean-de-Laune possède le plus grand port de tourisme fluvial de France. Lieu de passage, évidemment, pour les navigateurs, qu'ils soient expérimentés ou d'ailleurs complètement débutants, Sarah Gamzi.
4: Avec plus de 650 places de stationnement, le port de Saint-Jean-de-Laune en Côte d'Or est un point central pour les touristes en itinérance. Un mode de vacances qui séduit de plus en plus les Français, mais pas seulement. On en parle avec Nicole Gilles de l'entreprise de location de bateaux Le Boat, implantée à Saint-Jean-de-Laune.
5: Nous avons des gens vraiment qui viennent de très loin, l'Australie, l'Afrique du Sud, la Nouvelle-Zélande, mais bien sûr aussi beaucoup d'Européens et de plus en plus les Français qui découvrent ce mode de vacances.
4: Est-ce que vous proposez aussi des itinéraires pour ceux qui découvrent les vacances en bateau?
5: Oui, tout à fait. Il y a une clientèle qui cherche plutôt la nature, la tranquillité. Ça sera par exemple la petite zone, alors qu'il y a certaines clientèles qui cherchent plutôt la visite. Donc on va plutôt partir par exemple vers le sud, la grande zone, direction Chalon, où on va s'approcher des vignobles.
4: En fait, on retrouve tout le confort qu'on peut avoir dans un logement plus traditionnel.
5: Vous pouvez comparer un bateau un petit peu à un camping-car, c'est-à-dire il est tout équipé avec une cuisine fonctionnel. Vous avez des cabines avec des salles de bain. C'est un mode de vacances qui à la fois est reposant mais quand même pas statique. Et c'est vraiment une vision complètement différente d'un parcours en camping-car ou en voiture. La vue n'est pas la même, la vitesse n'est pas la même. Il faut savoir qu'un bateau, il est à peu près maximum à 10 km par heure. Donc on est vraiment en décélération du stress du quotidien.
4: Et pour certains, la navigation est un véritable mode de vie. C'est le cas pour Anna Kerman. Cette ancienne enseignante s'est tournée vers la navigation il y a 25 ans.
6: Je passe l'hiver dans le bateau sans bouger. Le restant de l'année, moi je suis 6 mois en navigation, donc ce qui me permet quand même de voyager pas mal. Et voilà, ça vous permet de découvrir la France autrement, à un autre rythme.
4: Qu'est-ce qui change entre la vie sur un bateau et la vie dans une maison?
6: Il n'y a pas grand-chose, hein. Juste que ça bouge un peu quand vous montez à bord.
4: Vous pouvez louer un bateau et naviguer sur la Saône durant la saison fluviale qui s'étend du mois d'avril au mois d'octobre.

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1: Bon début de journée à tous, bonne route, il est 8h.
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1: Le trafic s'écoule bien en ce dimanche 12 juillet. Pas de perturbations à vous signaler, et ce, quelle que soit l'autoroute que vous empruntez en ce moment. C'est le cas, par exemple, sur l'autoroute A36 entre Beaune et Mulhouse. On s'intéresse maintenant à l'actualité nationale et internationale depuis la rédaction de France Info.
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2: Pas de difficulté à vous signaler sur le réseau autoroutier que vous empruntez en ce moment. Ça se passe très bien, par exemple, sur l'autoroute A39 entre Dijon et Bourg-en-Bresse. Malgré tout, ce n'est pas une raison pour se laisser aller. Respectez bien, par exemple, les distances de sécurité avec les véhicules qui vous précèdent. Je vous rappelle qu'à 130 km/h, il doit y avoir 2 secondes entre chaque véhicule. En fait, c'est assez simple à repérer. C'est 2 bandes blanches de bande d'arrêt d'urgence. C'est ce qu'il doit y avoir entre chaque véhicule. N'oubliez jamais que entre le moment où vous voyez que vous devez freiner et le moment où vous freinez réellement, il se déroule en moyenne 1 seconde. Autant dire que vous avez déjà parcouru une bande blanche de bande d'arrêt d'urgence, vous n'avez même pas commencé à freiner. D'où l'importance, bien sûr, de bien respecter ces distances de sécurité, y compris quand et peut-être même surtout lorsque les conditions de circulation sont favorables, comme c'est le cas actuellement. On va continuer, bien sûr, à suivre l'évolution de vos conditions de circulation au fil des minutes. D'ici là, Céline Dion arrive, ce sera juste après Jay-Z en compagnie d'Alicia Keys sur Autoroute Info. 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
1: 8h15, pas de perturbation à vous à signaler sur le réseau autoroutier que vous empruntez en ce moment, même si en ce début de journée, on en parle déjà de la canicule, évidemment, qui est toujours d'actualité dans les régions où vous circulez actuellement. Alors, c'est vrai que pour l'instant, les températures sont encore supportables, mais ça ne va pas forcément durer tout au long de cette journée, même si on note que quand même, à 8h15, il y a déjà des températures de l'ordre de 25 degrés à l'abri dans les régions où vous circulez actuellement, ce qui est quand même déjà pas mal. Il y a une grande partie de la France en alerte rouge ou orange, canicule, alerte rouge, 37 départements, région de France, région centre, vers l'ouest, et puis pratiquement tout le reste du pays est en alerte orange, canicule, donc il faut multiplier les pauses, évidemment, tout au long de votre parcours pour vous réhydrater, pour vous détendre, pour vous mettre au frais aussi sur les aires de service. Profitez-en, même si en voiture il y a la clim, le soleil qui tape quand même, c'est assez rapidement fatigant.
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1: Comment vont évoluer ces conditions météo au fil des heures? Élément de réponse avec Frédéric Long de Météo France.
2: Cet après-midi, un soleil de plomb vous attend sur votre trajet, même si de l'Auvergne au Berry, quelques nuages passagers parviennent à se développer. Près de la côte aquitaine, le voile nuageux est parfois assez épais et quelques ondées orageuses sont probables en soirée, associées à des rafales de vent. Le vent d'est à nord-est dépasse parfois 40 km/h en pointe du Grand Est à l'Île-de-France. Les températures restent caniculaires. On attend 35 degrés à Mulhouse, 36 à Grenoble, 37 à Dijon et Lyon, 39 degrés à Auxerre, Bourges, Montluçon et Mont-de-Marsan. L'épisode caniculaire se poursuit en début de semaine, malgré une baisse temporaire du mercure en Aquitaine lundi. Sur vos plages, cet après-midi, le soleil est là en Méditerranée. Hier, comptait 31 degrés sur la plage, 26 degrés dans l'eau. En Aquitaine, le voile nuageux est épais, avec vent fort en fin de journée et ondées orageuses possibles le soir. À Biscarrosse, comptait 37 degrés sur le sable et 24 dans l'eau. Frédéric Long, Météo France pour Autoroute Info.
1: L'actualité trafic revient dans les toutes prochaines minutes. Ce sera peu après Tips en compagnie de Mike Dimero et Zakata.

0: Ça se passe bien sur le réseau autoroutier que vous empruntez en ce moment. Pas de difficultés particulières à vous signaler. Et gros plan maintenant sur les surnoms que l'on donne parfois aux autoroutes, c'est avec Vivien Taupa.
1: Certaines ont choisi la simplicité comme l'autoroute du Nord, l'A1, la plus ancienne des autoroutes françaises qui relie Paris à Lille. Et puis,

0: Lèvres du Soleil est probablement la plus connue, ou plutôt les plus connues, puisqu'elles sont deux. La 6 vous conduit de Paris à Lyon, puis la 7 prolonge le trajet jusqu'à Marseille. Elles sont nées dans les années 60 avec l'essor des congés payés et l'envie des Français de rejoindre le soleil méditerranéen. Mais il n'y a pas que la mer comme destination de vacances. Avec l'un des plus grands domaines skiables d'Europe, la France a construit des autoroutes pour rejoindre les vallées alpines. La 43, qui mène jusqu'en Italie, est surnommée, sur son dernier tronçon, l'autoroute de la Maurienne, en référence à la célèbre vallée savoyarde. Sa petite sœur, la 40, part de Mâcon et rejoint le tunnel du Mont-Blanc en Haute-Savoie. Elle porte deux noms selon les secteurs, l'autoroute blanche en raison de la neige, omniprésente sur les sommets, et aussi l'autoroute des Titans, en hommage aux prouesses techniques et aux gigantesques viaducs et tunnels nécessaires pour franchir les Alpes. Certaines autoroutes jouent les profs d'histoire géo.
1: Bonjour les adolescents, je suis votre nouveau professeur d'histoire, car j'ai réussi mon CAPES.
0: La 65, l'autoroute de Gascogne, relie Pau à Langon et tire son nom de la province historique de Gascogne, située sur les territoires actuels des Landes, du Gers et des Hautes-Pyrénées. La 71, dite l'Arverne, permet de rejoindre l'Auvergne depuis Orléans. Elle doit son nom aux Arvernes, peuple gaulois dirigé par Vercingétorix. Clermont-Ferrand, ville chère à Valéry Giscard d'Estaing, est aussi traversée par l'A89 qui relie Bordeaux à Lyon en passant par la Corrèze, fief de Jacques Chirac et François Hollande. On la surnomme donc l'autoroute des présidents.
2: Au revoir.
0: Vous l'aurez compris, les patronymes des autoroutes sont le reflet des territoires variés qu'elles traversent.
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1: Un agent s'apprête à traverser les voies de l'autoroute A6 en direction de Paris peu après le kilomètre 255. C'est une dizaine de kilomètres après la bifurcation avec la 38. Il va ramasser un obstacle sur la voie de gauche. C'est en ce moment même que ça se passe. A6 direction Paris peu après le kilomètre 255. On en reparle sur Autoroute Info plus tard à 8h30.

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1: Un patrouilleur s'apprête à intervenir sur les voies de l'autoroute A42 en direction de Lyon, peu après le kilomètre 41, 2 km après la sortie numéro 8 pour Amberieu en Bugey. Il va ramasser un obstacle sur les voies, c'est en ce moment même, sur l'A42 direction Lyon, 2 km après la sortie numéro 8. L'actualité trafic revient sur Autoroute Info dans

0: week-end. 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
1: Merci de faire la route avec nous en ce week-end ou en ces vacances, hein, d'ailleurs. Je vois que le trafic augmente lentement, mais sûrement sur l'autoroute A6 en direction de Lyon, visiblement. Vous êtes nombreux à vous rendre en direction des vacances, mais la bonne nouvelle, c'est que ça se passe bien. Alors, si ce n'est quand même qu'on a deux agents en pleine intervention sur les voies de circulation, sur l'A6, pas en direction de Lyon. C'est en direction de Paris, après le kilomètre 255. Agents qui traversent les voies pour aller ramasser des obstacles sur la voie la plus à gauche. Et puis sur l'autoroute A42, même cause, mêmes effets en direction de Lyon, peu après le kilomètre 41, 2 km après la sortie numéro 8. Pour Amberieu-en-Bugey, dans les deux cas, attention aux patrouilleurs, aux agents qui interviennent sur les voies pour aller ramasser ces obstacles. Pour le reste, ça se passe bien, je vous le disais, le trafic s'intensifie lentement, mais sûrement sur l'autoroute A6 en direction de Lyon, mais pas de perturbation à vous signaler. Attention quand même, hein, toujours à ces conditions météo caniculaires dans toutes les régions où vous roulez actuellement. Il y a même plus de 30 départements qui sont placés en alerte rouge canicule, de la région Île-de-France, la région Centre, vers l'Ouest, et puis dans les autres régions, hormis sur le pourtour méditerranéen. Une fois n'est pas coutume, il n'y a que sur le pourtour méditerranéen où on n'est pas en alerte rouge ou orange canicule. On fait le point maintenant sur l'actualité nationale et internationale depuis la rédaction de France Info.
2: En une minute, Diane Ferchit et plusieurs attaques iraniennes donc ce matin sur les Émirats Arabes Unis.
3: Ils abritent des bases américaines à Doha, au Qatar, à Bahreïn. Le Koweït dit répondre aux attaques. Deux navires touchés aussi dans le Golfe. Ils tentaient de passer le détroit d'Ormuz par une route non autorisée par Téhéran. Le détroit d'Ormuz à nouveau fermé par les gardiens de la Révolution. Et la réplique américaine, Washington mène une nouvelle série de frappes sur le sud de l'Iran. 140 cibles militaires visées d'après les Américains. 180 hectares de végétation parcourus par le feu en seulement quelques heures dans le Lot au sud de Cahors. Un incendie de grande ampleur selon la préfecture qui a fait évacuer un hameau. Dans la Drôme, les pompiers constatent là une évolution favorable du feu qui a touché 4400 hectares. La pluie a permis d'améliorer les conditions d'intervention. Et dans les Pyrénées-Orientales, le feu de Trévillac qui a entraîné l'évacuation de 12 000 personnes est lui désormais fixé. Le risque incendie qui reste élevé alors que 37 départements sont en vigilance rouge à la canicule aujourd'hui. Parmi eux, la Corrèze, où passe le Tour de France, 9e étape entre Malemort et Ussel. Une étape raccourcie de 30 km à cause de cette chaleur extrême. C'est inédit dans l'histoire du Tour.
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1: Bruno Mars, c'est tout de suite sur Autoroute Info. On se retrouve dans quelques minutes.

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3: Le trafic s'écoule bien sur le réseau autoroutier que vous empruntez actuellement. Attention quand même parfois à l'intervention des services de sécurité à proximité de la chaussée. C'est le cas par exemple en ce moment sur l'autoroute A5 en direction de Paris. Kilomètre 36, 3 km après la sortie numéro 18, il y a du monde à proximité de la chaussée. Un agent est arrivé pour vous signaler la présence d'un véhicule en panne. Déportez-vous bien sur la partie gauche de la chaussée pour vous en éloigner autant que possible. On reparlera de tout cela dans les prochaines minutes. D'ici là, Dizri, ce sera juste après Amir.
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1: Les conditions de circulation restent favorables sur le réseau autoroutier que vous empruntez en ce moment. Pas de difficultés particulières à vous signaler. Ça se passe très bien, par exemple, sur l'autoroute A31 entre Beaune et Nancy, ou encore sur l'autoroute A6, même si le trafic s'intensifie légèrement en direction du sud. Mais ça se passe bien quand même sur le réseau que vous empruntez actuellement. Pas de problème à vous signaler. Vous n'oubliez pas quand même de vous arrêter très régulièrement. C'est d'autant plus important avec ce régime caniculaire qui reste toujours d'actualité dans les régions où vous circulez en ce moment. Pour échapper à une alerte orange ou à une alerte rouge canicule, il faut aller dans le sud de la France. Une fois n'est pas coutume, il faut aller sur le pourtour méditerranéen.
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1: Ben justement, tiens, dans le sud de la France, elle y est en ce moment. Elle est au Festival d'Avignon, non pas pour faire du théâtre, mais pour donner son second concert dans les tout prochains jours. On retrouve Oria sur Autoroute Info.

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6: Pas de problème à vous signaler sur le réseau autoroutier que vous empruntez en ce moment. Ça se passe très bien, par exemple, sur l'autoroute A6 entre Paris et Lyon. Pas de difficultés particulières, même si le trafic s'intensifie. Ça reste calme sur le réseau que vous empruntez actuellement. Ça reste calme pour les enfants à l'arrière du véhicule. Oh, si, reste zen. Tiens, on va les occuper. Enfin, vous aussi, d'ailleurs, les adultes, avec un petit quiz. Match parents-enfants organisé par Franck Pélissier.
7: Le principe est simple, 4 questions de culture générale. Je pose les questions, vous avez quelques secondes de réflexion pour trouver et je donne les réponses dans la foulée. Tout le monde joue dans l'habitacle, parents comme enfants, et que le meilleur gagne. Et on commence avec une question sport pour laquelle les parents auront peut-être l'avantage, mais pas sûr. Combien de titres a remporté le tennisman Rafael Nadal à Roland-Garros? La réponse est 14 trophées, ce qui est tout simplement phénoménal. Le premier en 2005, alors qu'il n'avait que 18 ans.
8: Nadal.
7: Le dernier en 2022, à l'âge de 36 ans. On passe à présent à la question histoire-géo et on va voir si les jeunes ont été attentifs en classe cette année. Attention, combien d'étoiles figurent sur le drapeau américain? Eh bien, depuis 1960, il y en a 50 blanches sur fond bleu et chacune d'entre elles représente l'un des 50 États américains. La prochaine question porte sur la musique et normalement, tout le monde devrait avoir la réponse. Quelle star internationale a signé son grand retour en chantant lors de la cérémonie d'ouverture des JO de Paris 2025? C'était évidemment Céline Dion avec une reprise de l'indémodable « L'hymne à l'amour » d'Édith Piaf datant de 1949.
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7: Un moment particulièrement émouvant pour les quelques 5 milliards de téléspectateurs présents ce soir-là. Allez, on termine par une question pour laquelle les plus jeunes n'ont pas droit à l'erreur. Quel est le jeu vidéo qui s'est le plus vendu au monde? Vous avez répondu Minecraft? Eh bien, vous avez gagné! Le jeu commercialisé en 2011 avec ses personnages tout carrés s'est vendu à plus de 350 millions d'exemplaires. Il devance GTA V, peut-être plus connu des parents. Allez, on espère que vous vous êtes bien amusés et que le ou la vainqueur saura fêter dignement sa victoire. Bonne route avec Autoroute Info.

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1: Merci de faire la route avec nous, il est 9h.
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1: Bonnes vacances, si vous avez la chance d'être en vacances, peut-être sur la route des vacances. Vous êtes de plus en plus nombreux en ce moment sur l'A6 en direction de Lyon, mais ça se passe bien sur cet axe autoroutier, comme d'ailleurs sur toutes les autres autoroutes que vous empruntez actuellement. Les conditions météo, en revanche, restent toujours compliquées pour la conduite. Toujours cet épisode caniculaire qui reste d'actualité. Vous n'oubliez pas de multiplier les pauses tout au long de votre trajet, notamment pour vous réhydrater, puis vous détendre aussi, parce que c'est vrai qu'avec la chaleur extérieure, enfin le soleil qui tape dans la voiture, même si vous avez la climatisation, c'est quand même extrêmement fatigant. On fait le point maintenant sur l'actualité nationale et internationale depuis la rédaction de France Info.
2: Vous fermez. Je rappelle votre livre D'un monde à l'autre chez Robert Laffont. Dans un instant sur France Info, nous sommes en direct avec un enquêteur.
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3: Le trafic reste fluide sur le réseau autoroutier que vous empruntez en ce moment. Attention quand même parfois à ces véhicules qui peuvent être arrêtés à proximité de la chaussée. C'est le cas par exemple sur l'autoroute A6 en direction de Paris, kilomètre 193. C'est un petit peu avant la sortie 21 pour Nitry qu'il faudra bien vous déporter sur la voie de gauche pour vous éloigner de ce véhicule stoppé à proximité de la chaussée. On continue bien sûr à suivre en temps réel l'évolution de vos conditions de circulation. Pour l'instant, c'est la playlist d'Autoroute Info Phoenix. Dans un peu plus de 3 minutes, ce sera juste après James Blunt.

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2: Un obstacle vient d'être signalé sur les voies de l'autoroute A31 en direction de Nancy, que cet obstacle a été signalé aux environs du kilomètre 14 du côté de la sortie numéro 1 pour Nuit-Saint-Georges. Obstacle signalé possiblement sur les voies de l'autoroute A31. On en reparle sur Autoroute Info dans un peu moins de 3.

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1: Un obstacle est signalé sur les voies de l'autoroute A31 en direction de Nancy. Obstacle signalé du côté de la sortie numéro 1 pour Nuit-Saint-Georges. C'est aux environs du kilomètre 14 que cela est signalé. Et puis les conditions météo toujours à la une de l'actualité avec ce régime caniculaire toujours présent. Seul le pourtour méditerranéen est épargné par les alertes orange ou rouge. 37 départements sont en alerte rouge canicule. Région Île-de-France, centre, et puis ça se décale aussi vers l'ouest. Partout ailleurs, c'est orange, sauf, je vous le disais, sur le pourtour méditerranéen. On reparlera chaleur, tiens, d'ailleurs, dans quelques minutes, puisqu'on s'intéressera au risque d'incendie. 9 incendies sur 10 sont d'origine humaine. On aura l'occasion d'y revenir dans quelques minutes.
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1: Pour l'instant, on s'intéresse aux prévisions de Météo France avec Frédéric Long pour cette journée de dimanche.
2: Cet après-midi, un soleil de plomb vous attend sur votre trajet. Même si de l'Auvergne au Berry, quelques nuages passagers parviennent à se développer. Près de la côte aquitaine, le voile nuageux est parfois assez épais et quelques ondées orageuses sont probables en soirée, associées à des rafales de vent. Le vent d'est à nord-est dépasse parfois 40 km/h en pointe du Grand Est à l'Île-de-France. Les températures restent caniculaires. On attend 35 degrés à Mulhouse, 36 à Grenoble, 37 à Dijon et Lyon, 39 degrés à Auxerre, Bourges, Montluçon et Mont-de-Marsan. L'épisode caniculaire se poursuit en début de semaine, malgré une baisse temporaire du mercure en Aquitaine lundi. Sur vos plages cet après-midi, le soleil est là en Méditerranée. Ailleurs, comptait 31 degrés sur la plage, 26 degrés dans l'eau. En Aquitaine, le voile nuageux est épais, avec vent fort en fin de journée et ondées orageuses possibles le soir. À Biscarrosse, comptait 37 degrés sur le sable et 24 dans l'eau. Frédéric Long, Météo France pour Autoroute Info.
1: On continue bien sûr à suivre l'évolution de vos conditions de circulation au fil des minutes. Pour l'instant, on la retrouve dans un certain nombre de festivals tout au long de cet été, mais elle sera aussi en tournée un peu partout en France début 2027. On retrouve tout de suite Adèle Castillon sur Autoroute Info.

0: Des obstacles sont signalés sur l'autoroute A31 en direction de Nancy, aux environs du kilomètre 14 que ces obstacles ont été signalés du côté de la sortie numéro 1 pour Nuits-Saint-Georges. Les services de sécurité sont en route pour aller les ramasser. Neuf incendies sur 10 sont d'origine humaine. L'Office national des forêts en appelle donc à la responsabilité de tous, à commencer bien sûr par les automobilistes, Paulin Caillard.
1: Sur autoroute, jeter son mégot sur les voies n'est pas sans conséquence. Cela peut démarrer un incendie. On écoute Christophe Chantepy, expert en prévention des feux de forêt à l'Office national des forêts.
2: On parle souvent en feu de forêt de la règle des 3-30. 30 km de vent, moins de 30% d'hygrométrie et plus de 30 degrés. C'est un combo qui fait que la source d'énergie nécessaire pour faire démarrer un feu, elle est très basse. Et cette source d'énergie, elle peut tout à fait être apportée par un mégot de cigarette.
1: Le risque est connu et les autoroutes anticipent la saison sèche.
2: Les autoroutes doivent être débroussaillées dans les zones sensibles de part et d'autre de l'autoroute, ainsi que dans et tout autour des aires d'autoroute. Pour autant, ça c'est le gestionnaire qui prend à sa charge une partie de la prévention des incendies. Mais la vraie prévention, c'est la personne qui ne jette pas son mégot de cigarette. Et ça effectivement, c'est tout un chacun qui doit veiller à ne pas être initiateur, générateur d'un départ de feu.
1: Prévention d'autant plus importante qu'un feu démarré depuis l'autoroute est plus difficile à gérer.
2: Intervenir directement sur les premiers mètres carrés qui concernent un départ d'incendie, c'est très difficile au bord de l'autoroute. Parce qu'effectivement, et bien notamment avec le flot de circulation, les pompiers n'ont pas la possibilité d'intervenir directement sur le départ de feu. Il ne peut pas être traité directement par les moyens aériens. Un avion bombardier d'eau n'allant pas larguer de l'eau à proximité des véhicules qui vont circuler. Donc un départ de feu dû à l'autoroute a plus de mal à être circonscrit dans les premiers mètres carrés qu'un feu qui démarrerait sur un autre type d'espace.
1: Malheureusement, tous les ans, des dizaines d'incendies plus ou moins graves se déclenchent. Les mégots peuvent donc être dévastateurs et je vais laisser le mot de la fin à Christophe Chantepy.
2: Votre mégot de cigarette, c'est important de l'écraser dans un cendrier. On ne le jetterait pas sur le siège passager.

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1: Et bon week-end si vous êtes juste en week-end. Bonnes vacances évidemment si vous êtes sur la route du départ vers les vacances. Le trafic s'intensifie d'ailleurs en ce moment sur l'autoroute A6 en direction de Lyon. Mais globalement ça se passe bien. Alors attention quand même parce que sur cette autoroute A6 en Saône-et-Loire, on nous a signalé la possible présence d'un animal à proximité de la chaussée aux environs du kilomètre 322 en direction de Paris. C'est après la sortie 25.2 pour Chalon-Centre, c'est 8 km plus loin, mais ça vous concerne aussi dans l'autre sens, évidemment, puisque l'animal peut traverser à tout instant. C'est une quinzaine de kilomètres après la sortie 24.1 pour Beaune, si vous circulez en direction de Lyon. Des obstacles sur les voies de l'autoroute A31. Je vois à l'instant que ça a été ramassé. Plus de danger au niveau de la sortie numéro 1 pour Nuits-Saint-Georges. Ça se passe donc plutôt bien sur le réseau que vous empruntez en ce moment. On aura l'occasion évidemment de continuer à parler tout au long de cette matinée de ce régime caniculaire toujours d'actualité qui vous encourage à faire la pause encore plus souvent que d'habitude. On fait le point maintenant sur l'actualité nationale et internationale depuis la rédaction de France Info.
2: Une minute, Diane Ferchit et un nouveau regain de tension dans le Golfe.
3: L'Iran a fait un mauvais choix, maintenant il le paie. Déclaration du ministre de la Défense américain, Pete Hegseth, l'armée américaine qui a repris les bombardements sur l'Iran après que les gardiens de la Révolution ont attaqué deux navires dans le détroit d'Ormuz. Détroit d'Ormuz à nouveau fermé par l'Iran. Téhéran qui mène des attaques ce matin sur les Émirats Arabes Unis ainsi que sur la Jordanie et le Koweït. En France, dans le Lot, la Drôme ou encore les Pyrénées-Orientales, plusieurs incendies mobilisent toujours les pompiers. Ce matin, le préfet des Bouches-du-Rhône lui déconseille au maire d'organiser des feux d'artifice du 14 juillet ces prochains jours, alors que 37 départements sont aujourd'hui en vigilance rouge à la canicule. Et une Française figure parmi les personnes disparues dans l'incendie qui sévit toujours près d'Almeria dans le sud de l'Espagne. Annonce du Quai d'Orsay, l'identification est en cours par les autorités espagnoles. Sur place, les pompiers progressent, ils espèrent stabiliser cet incendie dans les prochaines heures. La victoire de l'Argentine sur la Suisse, 3-1 après prolongation très tôt. Ce matin, les Argentins qui se qualifient pour la demi-finale du mondial de football. Ils affronteront l'Angleterre victorieuse face à la Norvège.
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1: On continue bien sûr à suivre l'évolution de vos conditions de circulation au fil des minutes. Pour l'instant, dans la playlist d'Autoroute Info, il sera en tournée dans toute la France à la rentrée. Enfin, il fait aussi quelques festivals cet été, mais il fera le tour de France à partir de la rentrée. Il sera par exemple du côté de Dijon le 18 octobre prochain. On retrouve tout de suite Christophe Mahé sur Autoroute Info.

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2: Un obstacle vient d'être signalé sur les voies de l'autoroute A6. C'est en direction de Lyon et aux environs du kilomètre 73, un tout petit peu après ou à hauteur de la sortie numéro 16 pour Nemours. On nous signale une valise sur les voies de cette autoroute A6 direction Lyon et c'est aux environs de la borne kilométrique 73 du côté de la sortie 16 pour Nemours que vous devrez peut-être vous déporter sur une voie ou sur une autre pour éviter cet obstacle. On en reparle au plus tard à 9h45. D'ici là, Pony Pony Run Run à suivre, juste après Thelma Houston.

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1: Un obstacle vient d'être signalé sur les voies de l'autoroute A6 en direction de Lyon. C'est après le kilomètre 50. En fait, juste après la grande barrière de péage qui se trouve là, il y aurait une roue sur les voies. Après cette grande barrière de péage de Fleury-en-Bière A6 direction Lyon, après le kilomètre 50. J'en profite d'ailleurs pour vous rappeler que 23 kilomètres plus loin, c'est une valise qui a été signalée sur les voies. On aura l'occasion d'y revenir sur Autoroute Info au plus tard à 9h40.

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1: 9h45, des obstacles sont signalés sur l'autoroute A6 en direction de Lyon. D'abord, après le kilomètre 50, juste après la grande barrière de péage de Fleury-en-Bière. Et puis, une quinzaine de kilomètres plus loin, kilomètre 73, aux environs de la sortie numéro 16 pour Nemours. Donc, dans les deux cas, les services de sécurité sont en route pour aller les ramasser. Une autoroute A6 où vous êtes de plus en plus nombreux à rouler en direction du sud. Notamment et particulièrement entre Beaune et Lyon. C'est là que vous êtes les plus nombreux en ce moment en direction du sud. Mais ça se passe bien, hein, pas de difficultés particulières à vous signaler sur cette autoroute A6, même si, je le répète, vous êtes quand même nombreux. Donc respectez bien, par exemple, les distances de sécurité avec les véhicules qui vous précèdent. Et puis côté météo, vous êtes encouragé, évidemment, plus que jamais, à vous arrêter très régulièrement à cause de ce régime météo caniculaire qui est toujours d'actualité dans les régions où vous circulez actuellement. Alors là, c'est un peu tard, mais si vous ne l'avez pas fait la prochaine fois, pensez-y avant de partir. Prenez une bouteille d'eau avec vous tout le temps, enfin, voire une bouteille d'eau par personne. Quand je dis une bouteille d'eau, ça peut être une par personne, tout simplement. Faites-le en permanence, y compris les jours où il n'y a pas forcément de canicule. Vous ne savez jamais ce qui va se passer sur l'autoroute. Peut-être que vous serez bloqué pendant plusieurs heures. Malheureusement, ça peut arriver. Dans ces cas-là, mieux vaut avoir de quoi se restaurer ou encore de quoi se réhydrater tout au long de votre parcours.
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1: On aura l'occasion de reparler de tout cela dans les prochaines minutes. Pour l'instant, elle est passée par le fameux Montreux Jazz Festival il y a quelques jours. On retrouve tout de suite Naïka sur Autoroute Info.

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14: Des obstacles sont signalés sur l'autoroute A6 en direction de Lyon. C'est peu après la barrière de péage de Fleury-en-Bière. On parle d'une roue qui pourrait se trouver sur les voies de cette autoroute A6. Cet été, la Haute-Marne, notre partenaire, se redécouvre au travers des différentes visites organisées dans les villes du département. C'est ce qui est au cœur du projet Visite 52, Victor Simonet.
15: Tout d'abord, laissons Angélique Rose, médiatrice du patrimoine de Haute-Marne, nous présenter plus en détail ce projet de visite.
16: Pendant toute la saison, donc de mai à octobre, on va proposer, comme on l'a fait déjà depuis 3 ans maintenant, des visites guidées avec différentes formules. Visite apéro en premier lieu, donc ça c'est une formule sympa forcément, puisque rien que le nom visite apéro, on sait qu'après la visite, on va partager un bon moment avec les participants. On découvre à la fois donc le patrimoine de la ville, du site historique, puisqu'il y a des visites qui sont programmées sur une dizaine d'endroits différents. On découvre donc le patrimoine avec un guide, ses spécificités, son histoire. Et en fin de visite, donc on se retrouve dans un lieu convivial. Donc à Langres, par exemple, c'est la tour de Navarre, la plus belle tour d'artillerie. À Bourbonne-les-Bains, c'est dans l'ancienne piscine militaire, donc piscine thermale.
15: En plus de ces visites assez conviviales, des visites thématiques.
16: Comme leur nom l'indique, on va creuser un thème particulier, une période, un personnage, un lieu. Et donc ces visites-là vont attirer peut-être plus les habitants qui connaissent déjà le territoire, mais qui ont envie d'en savoir plus.
15: Justement, direction Langres pour l'une des visites au programme qui permet de revivre les incendies marquants de l'histoire de la ville, comme celui du théâtre.
17: À minuit et demi, les artistes ont fini de donner un spectacle aux officiers militaires. Et à 1h15, il y a quelqu'un qui habite le voisinage, qui voit refléter dans le mur en face de chez lui des rougeurs. Seulement, en 1915, on a une habitude, c'est de couper l'eau la nuit. Le temps que l'eau arrive, le feu a fait son œuvre.
15: Sébastien Mercier est guide et sapeur-pompier. Il nous emmène également au niveau de l'un des points clés de la visite, revivre l'incendie de la cathédrale.
17: C'est un orage, la foudre tombe sur le clocher à la croisée du transept. Le feu commence à prendre. On est le 18 avril 1562, c'est le début de la guerre de religion. Donc tout le monde se précipite au rempart pensant que c'est des assaillants. Pendant ce temps-là, l'incendie, il se propage.
15: Pour pouvoir vous aussi participer à ce genre de visite, rendez-vous sur le site bienvenue-haute-marne.fr.

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1: Bonne matinée, à notre écoute, bonne route, il est 10h.
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1: Des obstacles sont signalés sur l'autoroute A6 en direction de Lyon. C'est après le kilomètre 50, une roue possiblement sur les voies, un tout petit peu après la barrière de péage de Fleury-en-Bière. Une autoroute A6 en direction de Lyon, très empruntée en ce milieu de matinée. Trafic très important, c'est particulièrement vrai entre Beaune et Lyon. C'est là que vous êtes les plus nombreux. Attention aux quelques ralentissements ponctuels par-ci par-là qui peuvent toujours se produire. Pour éviter les mauvaises surprise, c'est facile, vous augmentez bien les distances de sécurité avec les véhicules qui vous précèdent, comme ça en cas de freinage brusque et non prévu, eh bien vous pourrez réagir à temps pour cela. Donc il suffit de bien respecter ces distances de sécurité. Et comme vous êtes très nombreux sur l'autoroute A6 en direction du sud, la conséquence en région lyonnaise, bouchons avant le tunnel de Fourvière, il faut compter 10 à 15 minutes de perturbation avant de pouvoir franchir l'ouvrage. Cette nouvelle information sur Autoroute Info qui vous concerne sur l'autoroute A391, c'est à proximité de l'autoroute A39 qu'un véhicule est signalé en panne. Alors je ne sais pas dans quel sens de circulation pourrait se trouver ce véhicule. Il serait à hauteur de la barrière de péage entre l'A391 et l'autoroute A39. Donc attention à ce véhicule possiblement en difficulté à hauteur de cet ouvrage. Et nous reviendrons bien sûr tout au long de cette journée sur les conditions météo caniculaires toujours d'actualité. On fera notamment le point sur les prévisions météo du jour. Ce sera dans une quinzaine de minutes. Pour l'instant, on s'intéresse à l'actualité nationale et internationale depuis la rédaction de France Info.
2: Rappel de l'actualité en une minute et plusieurs attaques iraniennes ce matin sur les Émirats Arabes Unis.
3: Ils abritent des bases américaines à Doha, au Qatar, au Bahreïn. Attaque aussi sur la Jordanie qui affirme avoir été ciblée par 3 missiles. De navires également touchés dans le Golfe. Ils tentaient de passer le détroit d'Ormuz par une route non autorisée par Téhéran. Détroit d'Ormuz qui est à nouveau fermé par les gardiens de la révolution. Et la réplique américaine, Washington qui mène une nouvelle série de frappes sur l'Iran. 140 cibles militaires visées selon les Américains. 180 hectares de végétation parcourus par le feu en seulement quelques heures dans le Lot, au sud de Cahors. Un incendie de grande ampleur selon la préfecture qui a fait évacuer un hameau. Dans la Drôme, les pompiers constatent une évolution favorable du feu avec la pluie. Et dans les Pyrénées-Orientales, l'incendie de Trévillac, cette fois, est lui désormais fixé. Le risque incendie qui reste élevé aujourd'hui alors que 37 départements sont en vigilance rouge à la canicule. La finale homme du tournoi de tennis de Wimbledon, c'est cet après-midi. Le numéro 1 mondial, Yannick Sinner, affronte Alexander Zverev, l'Allemand, et le récent gagnant de Roland-Garros. Début du match, ce sera à 17h.
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1: Un Australien qui rencontre une Sud-Coréenne, c'est Tame Impala et Jenny. C'est tout de suite dans la playlist d'Autoroute Info. Bonne

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2: Le trafic est important sur l'autoroute A6 en direction de Lyon. Vous êtes de plus en plus nombreux. Attention notamment après le kilomètre 50, c'est un petit peu après la barrière de péage de Fleury-en-Bière, il y aurait une roue sur les voies de cette autoroute A6 en direction de Lyon. Et puis ensuite, eh bien, on surveille de près ce qui se passe sur cette autoroute A6, hein, puisque vous êtes de plus en plus nombreux sur cet axe en direction de Lyon, avec un trafic toujours très important entre Beaune et Lyon. On aura l'occasion d'y revenir ensemble au plus tard, à 10h15. D'ici là, une voix magique, celle de Barry White. Ce sera dans un peu plus de 3 minutes, juste après Ronan Luce.

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1: Des agents sont en pleine intervention en ce moment sur les voies de l'autoroute A6 en direction de Paris. Ils ramassent des obstacles peu après le kilomètre 237. C'est juste avant la sortie numéro 23 que ces agents sont en pleine intervention. Ne vous laissez pas surprendre, c'est en ce moment même que ça se passe. A6 direction Paris après le kilomètre 237. C'est du côté de la sortie numéro 23. Mais avant d'arriver là, on nous signale aussi des obstacles au kilomètre 331 de cette autoroute A6 en direction de Paris. C'est juste après la sortie numéro 26 pour Chalon-sur-Saône. Donc, obstacle sur les voies d'abord juste après la sortie numéro 26 et puis plus au nord, c'est juste avant la sortie 23. On en reparle sur Autoroute Info à

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2: Des obstacles viennent d'être signalés sur les voies de l'autoroute A6 en direction de Lyon entre le kilomètre 30 et le kilomètre 32. Obstacles signalés sur la chaussée, des morceaux de pneus visiblement sur les voies un peu après la sortie numéro 29 pour Villabé. Nouveaux obstacles sur autoroute Info à vous signaler cette fois sur l'autoroute A39. C'est en direction de Lyon qu'ils ont été signalés aux environs du kilomètre 120. Obstacle sur les voies un tout petit peu avant la sortie numéro 10 pour Saint-Trivier sur cette autoroute A39 en direction de Lyon. Sur l'autoroute A6 en direction de Paris, animal écrasé visiblement sur le terre-plein central, mais possiblement aussi sur les voies de cette autoroute A6. C'est aux environs du kilomètre 331 que cet animal écrasé a été signalé après la sortie 26 pour Chalon-sur-Saône. Et puis beaucoup plus au nord, un patrouilleur intervient après le kilomètre 237 pour ramasser des obstacles sur les voies. C'est juste avant la sortie numéro 23 pour Bière-lès-Saumur. Une autoroute A6 où vous êtes de plus en plus nombreux en direction du sud. Trafic très chargé, notamment sur la partie sud de cette autoroute A6. Donc attention, concrètement, cela peut possiblement se traduire par des ralentissements. Ne vous laissez pas surprendre. Et puis une fois que vous arriverez à Lyon, si vous restez sur l'autoroute A6, notez que tout au bout, sur la métropole 6 direction Marseille, on parle maintenant d'une vingtaine de minutes de difficultés avant de pouvoir franchir le tunnel de Fourvière. Et puis la météo reste une difficulté dans les régions où vous circulez en ce moment. 37 départements en alerte rouge canicule, région Île-de-France, région centre et puis un petit peu vers l'ouest. Pour tout le reste, c'est orange. Donc il faut vous arrêter très régulièrement pour prendre l'air, pour vous réhydrater.
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2: Comment vont évoluer ces conditions météo au fil des heures? Élément de réponse avec Frédéric Long de Météo France.
3: Cet après-midi, un soleil de plomb vous attend sur votre trajet. Même si de l'Auvergne au Berry, quelques nuages passagers parviennent à se développer. Près de la côte aquitaine, le voile nuageux est parfois assez épais et quelques ondées orageuses sont probables en soirée, associées à des rafales de vent. Le vent d'est à nord-est dépasse parfois 40 km/h en pointe du Grand Est à l'Île-de-France. Les températures restent caniculaires. On attend 35 degrés à Mulhouse, 36 à Grenoble, 37 à Dijon et Lyon, 39 degrés à Auxerre, Bourges, Montluçon et Mont-de-Marsan. L'épisode caniculaire se poursuit en début de semaine, malgré une baisse temporaire du mercure en Aquitaine lundi. Sur vos plages cet après-midi, le soleil est là en Méditerranée. Hier, comptait 31 degrés sur la plage, 26 degrés dans l'eau. En Aquitaine, le voile nuageux est épais, avec vent fort en fin de journée et ondées orageuses possibles le soir. À Biscarrosse, comptait 37 degrés sur le sable et 24 dans l'eau. Frédéric Long, Météo France pour Autoroute Info.
2: On se retrouve dans les toutes prochaines minutes pour continuer à parler de vos conditions de circulation. Ce sera juste après Angèle en compagnie des DJ du groupe Justice.

0: Des obstacles pas mal à signaler hein, sur le réseau que vous empruntez ces dernières minutes, notamment sur l'A6 en direction de Paris. D'abord, kilomètre 331, 4 km après la sortie numéro 26. Et puis plus au nord, juste avant la sortie 23 pour Biars-lès-Semurs, après le kilomètre 237. À cet endroit, d'ailleurs, un patrouilleur est en pleine intervention au moment où je vous parle, hein, pour ramasser ces obstacles. Et puis, il y en a aussi sur l'autoroute A39 en direction de Lyon, c'est aux environs du kilomètre 120, juste avant la sortie numéro 10 pour Saint-Trivier. Toutes ces informations, je les ai obtenues via les opérateurs et les opératrices qui se trouvent dans les PC sécurité, notamment celui qui est juste à côté de moi. Là, je le vois par la fenêtre, là, qui est juste à côté. Il y a le PC sécurité des autoroutes APRR à Saint-Apollinaire. On est près de Dijon. Lise Valade est allée y faire un tour.
1: Oui, oui. D'accord. C'est quoi comme panne sur le véhicule ? D'accord. Je vous appelle le dépanneur, il faut compter une trentaine de minutes. Vous mettez le
2: une borne orange vient d'être activée par un conducteur en détresse. Jordan Herrero reçoit son appel.
1: Donc, quand on a le client au téléphone, on prend toutes les informations sur le véhicule, la plaque d'immatriculation, le nombre de personnes à bord, et ensuite, on doit rapidement appeler le dépanneur pour qu'il intervienne sur place.
3: Oui, allô ?
1: Oui, bonjour, le PC, ce serait pour un dépannage, s'il vous plaît ? Alors, au 350...
3: En fait, la journée, on va être 4 opérateurs et un chef de salle.
2: Fabrice Beaupoil.
3: Et les 4 opérateurs vont se partager le réseau autoroutier. Chacun leur zone avec leur réseau d'appels d'urgence qui vont s'aller en priorité chez eux. Si éventuellement, ils sont occupés, ça va déborder sur le collègue d'à côté qui va pouvoir prendre l'appel et pas laisser le client attendre indéfiniment qu'on lui réponde. Ensuite, les chantiers et puis les événements qui arrivent sur leur réseau seront gérés par l'opérateur qui gère cette zone.
2: Émilie Rousseau reçoit un appel d'agent autoroutier.
4: Oui, le PC, j'écoute.
5: C'est pour te dire que je suis en protection rapprochée sur bande d'arrêt d'urgence dans le sens 2 au PK 32 plus 650. Il y a un poids lourd qui est en panne, je t'ai informé.
4: Tu m'as dit sens 2 au 32 650, je te mets un affichage, tu me rappelles.
5: Ouais, c'est reçu, on fait comme ça, merci.
2: Une localisation avec une telle précision, à la dizaine de mètres près, ça peut sembler excessif. Et pourtant, c'est primordial. Rodolphe Cyr, chef du département opérationnel sécurité trafic.
6: Nos dépanneurs, nos pompiers, voilà, peuvent intervenir sur le domaine autoroutier par des accès de service. Ces accès de service sont localisés à des endroits très précis. Et si on se trompe de quelques centaines de mètres, en fait, on peut utiliser le mauvais accès de service. Et là, à un moment donné, rallonger le temps d'intervention de plusieurs dizaines de minutes, ce qui peut parfois être dramatique.
2: Les PC sécurité des autoroutes APRR reçoivent en moyenne 75 000 appels d'urgence chaque année.

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1: Bonnes vacances et bon dimanche. Merci d'être avec nous sur Autoroute Info. Aujourd'hui, le 12 juillet, il est 10h30 et les conditions de circulation avec des obstacles. On va commencer par là. Il y en a dans plusieurs secteurs. Obstacles sur les voies de l'A39 si vous roulez en direction de Bourg-en-Bresse. On vient de l'apprendre. Kilomètre 29, des objets gênants sur les voies. Après la sortie 5, Saint-Jean-de-Laune. Un peu plus loin sur l'A39, kilomètre 120. D'autres obstacles signalés sur les voies après l'aire du Poulet de Bresse et juste avant la sortie numéro 10, Saint-Trivier, et puis on parle également d'obstacles, cette fois près de Paris, quand vous quittez Paris par l'autoroute à 6,30 km, attention à ces débris qui pourraient être gênants, juste après Villabé, la sortie numéro 9. Plus loin, sur l'autoroute à 6, un petit peu de monde en intervention sur la bande d'arrêt d'urgence, ça ne gêne pas forcément le passage, mais quand même, les pompiers, un patrouilleur arrêté au kilomètre 259 de la 6 direction Lyon, c'est un peu après la sortie de Bière-lès-Saumur, la sortie 23, intervention également près des voies de l'A36. Si vous êtes en direction de Mulhouse, au kilomètre 135, une voiture est en panne, arrêtée sur la bande d'arrêt d'urgence, secteur de Besançon. Et puis, évidemment, la circulation sur la route des vacances de ce week-end prolongé du 14 juillet aussi. Il y a beaucoup de monde qui emprunte l'autoroute A6 en direction du sud de la France. C'est là que vous êtes les plus nombreux. Et tout au bout de l'autoroute A6, l'arrivée à Lyon. Et il faudra patienter un petit peu, une vingtaine de minutes, pour passer 4 km de difficulté à l'entrée du tunnel de Fourvière. Et tout ça sous de très très fortes chaleurs encore aujourd'hui. L'épisode de canicule qui se poursuit, multiplier les pauses pour que le trajet se passe dans les meilleures conditions. Le reste de l'actu, les titres, c'est avec France Info.
2: Attention, la chaleur qui joue les prolongations ce week-end.
3: 13 nouveaux départements passent en vigilance rouge pour canicule. On est à 37 départements en tout dans l'ouest de la France et jusqu'au midi. Des fortes chaleurs qui augmentent, on le sait, les risques de feu. Dans le Lot, un incendie a parcouru près de 200 hectares de végétation hier au sud de Cahors. 90 personnes ont dû être évacuées par précaution. Au Moyen-Orient, l'armée américaine annonce avoir frappé environ 140 cibles en Iran après que Téhéran a tiré des coups de semonce dans la nuit sur un navire marchand dans le détroit d'Ormuz. Les affrontements ont repris entre les deux pays malgré le cessez-le-feu théoriquement toujours en vigueur. Une rave party toujours en cours dans le Morbihan. Près de 1500 teufeurs sont rassemblés dans la forêt de Lannoué. La préfecture dénonce l'irresponsabilité des organisateurs en raison des conditions météorologiques. Et puis la 9e étape du Tour de France aujourd'hui en Corrèze, une étape promise aux baroudeurs avec au programme 155 km entre Malemort et Ussel, étape raccourcie de 30 km en raison de la canicule en cours.
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1: Et pour parcourir les prochains kilomètres sur Autoroute Info, on écoute ce duo This Is Théodora et puis retour de l'infotrafic juste après. Bonne route, bon dimanche et bonnes vacances à

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1: Et pour vous signaler qu'un accident s'est produit sur l'autoroute A6 en direction de Paris, au kilomètre 180, une voiture impliquée arrêtée sur la bande d'arrêt d'urgence et des obstacles signalés sur les voies là où l'accident s'est produit, kilomètre 180 de l'A6 en direction de Paris. C'est un peu après Nitry et Tonnerre, après la sortie.

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3: Des obstacles sur les voies de certains axes et notamment sur l'autoroute A39. On en parlait tout à l'heure, c'est confirmé. La 39 direction Bourg-en-Bresse, Genève, au kilomètre 29, avec un pneu qui pourrait gêner sur la voie de droite. Restez particulièrement vigilants un peu après la sortie numéro 5 de Saint-Jean-de-Laune et d'Aussonne. Pour parler du reste de l'actualité trafic, je vous donne rendez-vous dans quelques minutes à 10h45 sur Autoroute Info. Pour le moment, on va continuer tranquillement notre trajet avec Jimmy Cliff et juste avant Chris Cab sur Autoroute Info. Il est 10h38, vous êtes les bienvenus, évidemment.

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1: De retour à 10h45, les conditions de circulation, si vous m'écoutez sur la route des vacances aujourd'hui, avec beaucoup de circulation sur l'autoroute A6, sous de très très fortes chaleurs partout en France, avec cet épisode de canicule qui se poursuit. Donc attention à bien maintenir les distances de sécurité si vous êtes sur la 6, là où le trafic est dense. Attention aussi aux chaleurs et donc à faire la pause régulièrement pendant vos trajets pour profiter, entre autres, des espaces climatisés sur les aires de service. À noter aussi la présence d'obstacles sur plusieurs axes. L'autoroute A39 en direction de Bourg-en-Bresse, kilomètre 29, un pneu sur la voie de droite, un peu après la sortie 5 de Saint-Jean-de-Laune. Plus loin sur l'A39, il y a aussi des débris sur les voies au kilomètre 120, c'est un petit peu après l'aire du Poulet de Bresse. Et puis, obstacle qu'on va retrouver en région parisienne, en Essonne, l'A6 en direction de Lyon, kilomètre 30, donc quand vous quittez Paris, juste après la sortie 9, Villabé. Obstacle sur les voies, et puis on va retrouver d'autres débris en Bourgogne sur l'A6, cette fois en direction de Paris, au kilomètre 180. Obstacle sur les voies, là où un véhicule est accidenté aussi sur la bande d'arrêt d'urgence, entre Auxerre et Nitry, un petit peu près la sortie 21. Voilà, puis l'autoroute A6, comme je vous le disais, s'est chargée, et tout au bout de cet axe, quand vous arrivez à Lyon, il y a un petit peu d'attente avant le tunnel de Fourvière, si vous passez par ce tunnel avant l'ouvrage. 4 km de bouchon pour une vingtaine de minutes de temps de trajet. Voilà, puis maintenant on va retrouver ceux qui répondent à vos questions sur le monde de l'autoroute et des travaux. Paulin Caillard et Géraldine Mia.
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2: Vrai ou faux, les sociétés d'autoroute ne se soucient pas des arbres présents le long de leur réseau.
3: C'est faux. Par exemple, les autoroutes APRR et AREA ont déjà eu un partenariat avec l'Office National des Forêts afin d'effectuer des diagnostics et de connaître l'état des arbres situés à proximité des voies. Au-delà d'un vrai enjeu de patrimoine végétal, il y a aussi un risque de sécurité.
2: Il faut donc prévoir parfois de couper les arbres qui pourraient tomber sur les voies ?
3: Exactement. Par exemple, il y a quelques années, sur l'aire de Vorep, en région grenobloise, en bordure de l'A48, 250 arbres ont été identifiés comme dangereux. Selon le diagnostic d'un écologue, les arbres à risque ont été coupés, d'autres ont été seulement étêtés, de manière à conserver un habitat naturel pour la faune. En parallèle, 200 arbres et 2200 arbustes ont aussi été plantés afin de recréer une micro-forêt.
2: Le vrai faux d'Autoroute Info, ce sont vos questions, nos réponses, à retrouver sur autoroute-info.fr.
1: Et sur nos réseaux sociaux, sur la page Facebook Autoroute Info, allez faire un petit tour évidemment pour bien préparer votre voyage tout au long de cet été. Vous y retrouvez l'information travaux, les prévisions de trafic aussi pour chaque week-end de ces vacances d'été. Dans quelques minutes, on se retrouvera aussi pour parler souvenirs sur la route des vacances. Ce sera juste après avoir écouté l'hymne de cette Coupe du Monde de foot 2026 avant le match dans quelques jours, mardi prochain, le 14 juillet, jour de fête nationale. Les Bleus contre l'Espagne. On écoute le titre de Shakira et Burna Boy sur Autoroute Info.

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14: 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On se retrouve les conditions de circulation sur Autoroute Info et beaucoup de monde en direction du sud de la France, la route des vacances sur l'autoroute A6, très fréquentée cette autoroute, surtout dans la traversée de la Bourgogne, après Auxerre, ensuite le passage de Beaune à Chalon-sur-Saône, Mâcon et jusqu'aux portes de Lyon. D'ailleurs à Lyon, il y a toujours un petit peu d'attente avant le tunnel de Fourvière, au-delà du réseau APRR. 20 minutes pour parcourir 4 km et continuer votre trajet en direction du sud. Et puis à l'autoroute A6, dans l'autre sens, direction Paris, vous êtes dans Lyon et au kilomètre 180, un accident s'est produit, une voiture arrêtée sur la bande d'arrêt d'urgence, puis il y a des obstacles aussi, là où l'accident s'est produit sur les voies, plusieurs débris, attention, après la sortie 21 de Nitry et de Tonnerre. Voilà ce que je pouvais vous dire à cette heure-ci, évidemment pour le point complet, on se retrouve dans quelques minutes, restez bien à l'écoute, 11h sur Autoroute Info. On va voyager avec Lily Allen dans quelques instants. Et juste avant, on va continuer à parler de la route des vacances. Et la route des vacances, c'est aussi celle des souvenirs. Aujourd'hui, on fait un bond dans les années 90 avec Myriam Boyed. Retour à l'été 1998.
15: Doc Martens ou basket blanche. Dans les années 90, c'est jean baggy pour les skateurs, chemise à carreaux pour les rockers et jean taille basse et buffalo pour les fans des Spice Girls. If you wanna be my
14: lover. Internet commence à s'inviter dans le quotidien. Bon, le débit est lent et occupe la ligne du téléphone fixe qui permet à l'époque d'appeler les copains pour organiser des parties de PlayStation, à jouer à Tomb Raider, Gran Turismo ou Tekken 3. Round 2. C'est aussi l'année de Windows 98 et de films mythiques comme Titanic ou Godzilla, pendant qu'en France, un certain François Pignon est invité à dîner.
16: J'en tiens, comment est-il? Un champion du monde.
15: Pour partir à la mer, on s'installe dans la 406 Break, l'espace ou la Clio 2, et on roule pour la première fois sur une A39 toute neuve entre Dijon et Bourg-en-Bresse.
14: Côté sécurité routière, la réglementation se durcit.
0: Ceinture obligatoire à l'arrière, permis à point déjà instauré et limite d'alcoolémie fixée à 0,5 g par litre de sang.
15: Dans l'autoradio en 98, c'est Eurodance ou rock alternatif. On écoute Ace of Base, Corona, Placebo ou encore les tubes de Nirvana. Mais le vent tourne déjà. Rap et R&B s'apprêtent à devenir la bande-son de la décennie suivante.
0: En voiture, les CD ont trouvé leur place et on écoute nos meilleurs compiles sur la route des vacances. Bien qu'il n'y ait toujours pas de GPS, les premières radios d'infotrafic se développent sur le 107.7. Autoroute Info, fête cette année-là, c'est 7 ans.
15: À l'arrière, dans les baladeurs CD, les jeunes écoutent Snoop Dogg et Mano, tandis qu'une autre mélodie résonne partout, celle d'un pays en fête après le sacre des Bleus en Coupe du Monde, 3-0 face au Brésil.
17: Deux buts de Zidane, un but de Petit. Je crois qu'après avoir vu ça, on peut mourir tranquille.
0: Et oui, cet été-là, c'était comme ça.

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1: Bel été, merci d'être avec nous, vous êtes les bienvenus, il est 11h.
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1: On est là pour vous accompagner 7 jours sur 7, 24 heures sur 24, avec beaucoup de monde, évidemment, en direction du sud de la France. Aujourd'hui, l'autoroute A6, qui est l'axe le plus fréquenté, l'autoroute du soleil, en direction de Marseille et de Lyon, avec surtout beaucoup de monde dans la traversée de la Bourgogne et jusqu'aux portes de Lyon, justement. À l'arrivée à Lyon, un peu après le réseau APRR, il faudra s'attendre à un bouchon de 4 km avant de s'engager sous le tunnel de Fourvière. 20 minutes nécessaires pour passer l'intégralité de la difficulté. Un certain nombre d'entre vous aussi qui contourne Lyon par l'Est par l'autoroute A46. C'est chargé, mais il n'y a pas forcément de ralentissement à cette heure-ci. Puis pas mal de monde aussi qui opte pour des vacances à la montagne ou en Italie en empruntant l'autoroute A40. Circulation chargée, là aussi sur l'A40 avec une régulation de la vitesse à 90 km/h, un peu après la bifurcation avec la 42. En gros, entre Bourg-en-Bresse et Genève, il faudra lever un peu le pied. Puis au-delà de Genève, tout au bout de l'A40 pour passer le tunnel du Mont-Blanc de l'Attente, un peu moins d'une heure aux dernières nouvelles. Voilà pour la circulation sur la route des vacances. Notez qu'il y a aussi une intervention un peu plus au nord sur l'A6 dans Lyon. Si vous êtes en direction de Paris, au kilomètre 180, un véhicule accidenté, quelques obstacles sur les voies, là où l'accident s'est produit après la sortie 21 de Nitry et de Tonnerre. Et puis parfois, des interventions autour de véhicules en panne. Il y en a encore deux qui sont arrêtés le long des voies de certains axes. L'autoroute A5 a concerné en direction de Nancy et de Dijon une voiture sur bande d'arrêt d'urgence assez près de la voie de droite au kilomètre 17. Et puis dans l'est du pays, l'A36 direction Mulhouse avec une voiture là encore en panne sur la bande d'arrêt d'urgence au kilomètre 135. C'est en arrivant dans le secteur de Besançon. Attention aux fortes chaleurs, évidemment, qui peuvent vous faire un peu souffrir pendant vos trajets. Faites la pause très régulièrement. Pensez à bien avoir de l'eau avec vous aussi, hein, et tout simplement à vous hydrater très, très régulièrement. Pour le reste de l'actu, on écoute les derniers titres et c'est avec France Info.
2: Enfin, dans le sud de l'Espagne, les 600 personnes évacuées ont pu rentrer chez elles.
3: L'incendie dans la région d'Almeria ne progresse plus d'après les pompiers. Il a fait 12 morts, une vingtaine de disparus, dont une Française, indique le Quai d'Orsay. Elle est en cours d'identification. La Jordanie et les Émirats visés par des missiles iraniens cette nuit, des sirènes d'alerte entendues au Qatar, à Koweït. Au Koweït, regain de tension au Moyen-Orient. L'Iran répond alors que les États-Unis disent avoir frappé 140 sites militaires de la République islamique cette nuit. Téhéran a attaqué deux navires dans le détroit d'Ormuz, coupable selon le régime de ne pas avoir respecté ses règles de navigation. Chaleur accablante sur la France, 37 départements en vigilance rouge canicule aujourd'hui, 46 en orange, la barre des 40 degrés sera dépassé localement dans le sud-ouest. Et puis ce sera Angleterre-Argentine. En demi-finale de la Coupe du Monde de football, les Anglais éliminent la Norvège de 2-1. Après prolongation, les Argentins, eux aussi, ont eu besoin de 30 minutes de plus pour sortir la Suisse 3-1. L'autre demi-finale, c'est bien sûr France-Espagne. Ce sera mardi.
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1: Le prochain rendez-vous, retour aux conditions de circulation dans moins de 5 minutes sur Autoroute Info. Restez bien avec moi pour continuer le trajet. Jungeli, qu'on écoute maintenant sur Autoroute Info.

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3: Et retour aux conditions de circulation avec, on l'apprend à l'instant, des obstacles sur les voies de l'autoroute A6 en Seine-et-Marne, l'A6 en direction de Lyon et au kilomètre 69, des morceaux de pneus qui se trouvent sur les voies après la sortie Malesherbes à la sortie numéro 14. Puis on a appris aussi il y a quelques instants qu'un animal était près des voies de cette autoroute A6, un peu plus au sud, au kilomètre 266. Et donc évidemment, l'alerte activée dans chaque sens si cet animal traversait les voies près de la jonction avec l'autoroute A38. Voilà, puis on se retrouve nous dans quelques instants pour le point complet, pour parler météo aussi, les fortes chaleurs, la canicule, prévision de Météo France dans le prochain quart d'heure, après Weezer et One République sur Autoroute Info. Bonnes vacances.

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1: On fait la route ensemble, 11h15 ce dimanche, fin de matinée, les conditions de circulation avec quelques interventions à vous signaler, en plus d'un trafic dense sur la route des vacances et notamment sur l'autoroute A6. La 6 fréquentée en direction de Lyon, où vous allez retrouver aussi des obstacles en Seine-et-Marne, au kilomètre 69, des morceaux de pneus un peu après la sortie 14, Malesherbes. Un peu plus au sud, en Côte d'Or, un animal repéré près des voies de cette autoroute A6, un chevreuil qui pourrait traverser au kilomètre 266. Attention dans chaque sens. Au niveau à proximité de la jonction avec l'autoroute A38 qui permet de rejoindre Dijon. Et puis l'autoroute A6, alors cette fois en direction de Paris, un accident s'est produit tout à l'heure. Une voiture à évacuer qui se trouve sur la bande d'arrêt d'urgence. Ça fait un petit peu de monde près des voies après Nitry et Tonnerre, après la sortie numéro 21. L'autoroute A6, si vous êtes en direction du sud de la France, il y aura beaucoup de monde, tout particulièrement à partir du secteur de Beaune en Côte d'Or et jusqu'à l'arrivée à Lyon. À Lyon, bouchons toujours avant de vous engager sous le tunnel de Fourvière, 3 à 4 km de difficulté pour un quart d'heure d'attente. Et puis, un autre itinéraire qui est bien emprunté, c'est pour partir à la montagne ou en Italie par l'autoroute A42, l'autoroute A40. Et tout au bout de l'autoroute A40, de l'attente avant de vous engager sous le tunnel du Mont-Blanc, 3 quarts d'heure d'attente. C'est ce qui nous a été signalé tout à l'heure. Voilà. Puis parfois quelques interventions autour de véhicules en panne, hein, ça peut arriver avec les fortes chaleurs, quelques véhicules qui tombent en panne, qui sont arrêtés sur bande d'arrêt d'urgence. C'est le cas par exemple sur l'autoroute A36 direction Mulhouse, au kilomètre 135, juste avant d'atteindre Besançon, la sortie numéro 3.
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1: Les conditions météo, bien sûr, la canicule qui se poursuit avec aujourd'hui 37 départements placés en vigilance rouge, 46 en orange. Bref, il fait chaud absolument partout, sauf peut-être un peu sur le pourtour méditerranéen. C'est peut-être d'ailleurs votre destination. Et pour savoir justement comment les conditions vont évoluer dans l'après-midi, dans la journée, Frédéric Long de Météo France.
2: Cet après-midi, un soleil de plomb vous attend sur votre trajet. Même si de l'Auvergne au Berry, quelques nuages passagers parviennent à se développer. Près de la côte aquitaine, le voile nuageux est parfois assez épais et quelques ondées orageuses sont probables en soirée, associées à des rafales de vent. Le vent d'est à nord-est dépasse parfois 40 km/h en pointe du Grand Est à l'Île-de-France. Les températures restent caniculaires. On attend 35 degrés à Mulhouse, 36 à Grenoble, 37 à Dijon et Lyon, 39 degrés à Auxerre, Bourges, Montluçon et Mont-de-Marsan. L'épisode caniculaire se poursuit en début de semaine, malgré une baisse temporaire du mercure en Aquitaine lundi. Sur vos plages cet après-midi, le soleil est là en Méditerranée. Ailleurs, comptait 31 degrés sur la plage, 26 degrés dans l'eau. En Aquitaine, le voile nuageux est épais, avec vent fort en fin de journée et ondées orageuses possibles le soir. À Biscarrosse, comptait 37 degrés sur le sable et 24 dans l'eau. Frédéric Long, Météo France pour Autoroute Info.
1: Et retour aux conditions de circulation sur Autoroute Info. Je viens d'apprendre qu'un véhicule est arrêté sur l'autoroute A40 en direction de Genève, kilomètre 117. Une voiture sur bande d'arrêt d'urgence dans un secteur où vous êtes assez nombreux à circuler juste après avoir passé un viaduc. Donc attention, kilomètre 117 de la 40 direction Genève. On est après la sortie 8 et après la jonction avec l'autoroute A404. Le prochain rendez-vous dans quelques minutes pour reparler des conditions de circulation, pour vous dire comment procéder en cas de panne sur autoroute. Ça peut servir. Et juste avant, on va voyager avec celle qui sera ce soir à Aix-les-Bains, à Mugilhac, la semaine prochaine aux Nuits de Fourvière. C'est la chanteuse Charlotte Cardin qu'on écoute sur Autoroute Info. Vous la retrouvez aussi sur notre site autoroute.info.fr. Bonne route, bonnes vacances.

0: Il est 11h20, les conditions de circulation. On se retrouve sur Autoroute Info. Je vous rappelle la présence d'un véhicule arrêté sur l'autoroute A40. Et là, vous êtes assez nombreux à circuler en direction de Genève. Au kilomètre 117, une voiture sur la bande d'arrêt d'urgence. Là où elle peut être un petit peu étroite, juste après un viaduc, après la sortie 8 et après la jonction avec la 404. Ralentissez bien. Serrez, si vous le pouvez, sur les voies, la voie de gauche, quand vous passez à hauteur de ce véhicule qui est en panne. Pour le moment, la zone n'est pas encore sécurisée, mais un patrouilleur devrait arriver très vite sur les lieux de cette intervention. Une question maintenant, quel comportement adopter en cas de panne? Nadine Végiel des autoroutes APRR nous rappelle l'angoisse que cela peut générer.
1: C'est un moment extrêmement anxiogène. Alors, quelle que soit la personne qui tombe en panne, âgée, en famille, seule, accompagnée, etc., c'est toujours un grand moment de stress. Les clients nous l'évoquent a posteriori, et heureusement, ça veut dire que tout s'est bien passé. Mais souvent, l'émotion qu'ils décrivent est extrêmement forte.
0: Oui, parce qu'on se retrouve près des voies, là où des véhicules circulent vite, forcément, on est sur autoroute. Quelles sont les interrogations qui reviennent le plus souvent?
1: Alors, je pense que les clients s'interrogent de savoir quels sont les bons réflexes à avoir, qu'est-ce que je dois faire, qu'est-ce que je ne dois pas faire quand je tombe en panne. La première des choses à faire, c'est de prévenir notre équipe d'experts, la sécurité de l'autoroute.
0: Et puis... premièrement, on se signale, en fait, déjà.
1: Alors, impératif, soit par une borne orange au bord de l'autoroute, soit par l'application SOS Autoroute, pour qu'on puisse être géolocalisé et qu'on nous dise, voilà ce que vous allez devoir faire ou ce que nous, on va faire pour vous. C'est très important.
0: Et donc, une fois qu'on a fait ça, qu'est-ce qu'on fait?
1: J'ai envie de dire, la priorité, c'est de se mettre en sécurité et toutes les personnes qui sont dans l'habitacle, qu'il faut absolument protéger. Donc, on ne laisse personne dans la voiture au bord de l'autoroute. Tout le monde sort et du côté le plus éloigné de la circulation possible, donc souvent par la droite quand on est sur la bande d'arrêt d'urgence.
0: On se met derrière les glissières de sécurité. Vous avez dit loin des voies de circulation, mais ça veut dire
1: derrière. Voilà, absolument derrière. Voilà, c'est pas toujours extrêmement confortable en fonction de la météo et de l'endroit où l'on se trouve, mais c'est l'endroit où on est le plus en sécurité et ne laisser personne dans la voiture. Ce serait vraiment les mettre en danger.
0: Il faut aussi penser à mettre son gilet de sécurité afin d'être bien visible et allumer les feux de détresse de son véhicule. À partir de là, il faudra s'armer d'un peu de patience. Mais sachez quand même que sur autoroute, les délais d'intervention, tout comme les tarifs, sont réglementés. Après votre appel au PC de circulation, le dépanneur doit arriver dans les 30 minutes et respecter une grille tarifaire officielle qui est définie par la loi. À retrouver d'ailleurs sur notre site voyage.aprr.fr.

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1: On est ensemble, effectivement. 11h30, les conditions de circulation ce dimanche sur Autoroute Info, avec beaucoup de monde sur l'autoroute A6 en direction du sud de la France. C'était à prévoir, encore une journée de fort trafic. Hein. À chaque week-end d'été, vous êtes particulièrement nombreux. L'A6 en direction de Lyon, avec des risques de ralentissement, hein, parce que vous êtes très nombreux. Attention à bien maintenir les distances de sécurité. Puis surtout, un bouchon qui reste d'actualité tout au bout de cette autoroute A6 quand vous allez arriver à Lyon. Avant de vous engager sous le tunnel de Fourvière, 3 km de bouchon pour une dizaine de minutes d'attente. Ça a tendance quand même à se calmer un tout petit peu. On verra si ça se confirme au fil des minutes qui passent. L'autoroute A6, avec dans l'autre sens, direction Paris, un accident survenu tout à l'heure au kilomètre 180. Il y a du monde qui intervient près des voies, les pompiers, les gendarmes, le patrouilleur, après la sortie 21 Nitry à Tonnerre. Et puis, les autres axes sur lesquels vous m'écoutez, vous êtes assez nombreux aussi à circuler, notamment la 42 et l'autoroute A40. La 40 en direction de Genève. Une voiture est en panne sur la bande d'arrêt d'urgence, je vous le rappelle, au kilomètre 117. Secteur où vous êtes assez nombreux, secteur où il y a des viaducs, des tunnels. Donc ralentissez bien quand même quand vous passez à hauteur de ce véhicule arrêté après la sortie 8 Hauteville et après la jonction avec l'autoroute A404. Voilà, puis on regarde aussi comment la circulation s'écoule sur l'A36. En tout cas, il y a deux interventions à vous rappeler sur l'A36. Un animal repéré près des voies tout à l'heure au kilomètre 169. Restez vigilants s'il traverse les voies, secteur de Dole, entre la jonction avec la 39 et la sortie numéro 6. Et puis, direction Mulhouse, sur la 36, une voiture en panne arrêtée le long des voies, au kilomètre 135. C'est juste avant Besançon, la sortie numéro 3. Et comment ne pas vous parler de chaleur aujourd'hui, après tous ces jours, ces semaines de forte chaleur? Ça continue aujourd'hui, des températures qui peuvent atteindre ou dépasser les 40 degrés encore ce dimanche. On parle quand même de 37 départements en vigilance rouge, 46 en orange pour canicule. Le reste de l'actu, les titres, c'est avec France Info.
2: Et à la une, le chef de la diplomatie pakistanaise appelle l'Iran à la retenue.
3: Le régime iranien a attaqué un navire dans le détroit d'Ormuz, désormais fermé, qui a provoqué des répliques immédiates de l'armée américaine. Des frappes iraniennes ont visé plusieurs pays de la région. Oman a condamné ce matin une attaque iranienne contre son territoire. 26 millions de Français concernés par la vigilance rouge canicule aujourd'hui, une vigilance qui touche 37 départements. Des températures maximales comprises entre 37 et 41 degrés. Plusieurs monuments parisiens, dont la Tour Eiffel, ferment leurs portes à 16h, comme hier, en raison de ces fortes chaleurs. Lindsey Graham, influent sénateur républicain et allié majeur du président américain Donald Trump, est décédé à l'âge de 71 ans. Des suites d'une maladie brève et soudaine, précise son bureau. Le président américain lui a rendu hommage, le saluant comme l'un des plus grands. Angleterre-Argentine, c'est l'affiche de l'autre demi-finale, mercredi soir au Mondial de football. Après les deux derniers matchs du quart de finale hier soir, la Norvège battue par les Anglais 2-1 et la Suisse sortie par l'Argentine 3-1. L'autre demi-finale, eh bien, ce sera mardi soir contre France-Espagne.
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1: Et pour continuer le trajet, parcourir les prochains kilomètres, Tumper City sur Autoroute Info. Bonne route et bonnes vacances.

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1: Nouveau rendez-vous sur Autoroute Info, les conditions de circulation et du monde sur la route des vacances ce dimanche, avec tout au bout de l'autoroute A6 et de la M6, un peu d'attente avant le tunnel de Fourvière. 10 minutes d'attente à prévoir pour parcourir 3 kilomètres de bouchons, et puis de l'attente, vous allez en retrouver aussi si vous partez en Italie et que vous avez prévu un passage par le tunnel du Mont-Blanc, tout au bout de la 40 et de la Nationale 205. Il faut une heure d'attente, enfin, il faudra patienter une heure avant de pouvoir vous engager sous le tunnel et continuer votre trajet en Italie. Voilà, puis 11h45, le point complet sur Autoroute Info dans quelques minutes. Le temps d'écouter Madonna et puis Florent Pagny sur Autoroute Info, ma liberté de penser.

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1: Les conditions de circulation à 11h45. Merci d'avoir choisi Autoroute Info et l'autoroute A6 bien fréquentée sur la route des vacances. D'ailleurs, c'est sur l'autoroute A6, mais alors en direction Paris, en direction du Nord, qu'il y a deux difficultés à vous rappeler. Une qu'on vient d'apprendre, la présence d'obstacles. Et direction Paris sur la 6 au kilomètre 292. Attention, des débris sur les voies après Beaune, après la sortie numéro 24. Et un peu plus loin, un accident avec au kilomètre 180. Pas mal de monde qui intervient sur la bande d'arrêt d'urgence pour évacuer une voiture accidentée après Nitry et Tonnerre, après la sortie numéro 21. Voilà. Puis dans l'autre sens, l'autoroute A6 très chargée en direction de Lyon, en direction du sud de la France. Des risques de ralentissement, hein, vous êtes vraiment nombreux. Maintenez bien les distances de sécurité. Et puis ce sera surtout au bout de l'autoroute A6 quand vous arrivez à Lyon qu'il y a un peu de ralentissement. Encore 2 à 3 kilomètres de difficulté avant de passer le tunnel de Fourvière pour une dizaine de minutes d'attente. L'autoroute A6 que vous pouvez éviter d'ailleurs, hein, je vous le rappelle, via un itinéraire proposé bien en amont, bien plus au nord si vous arrivez de l'autoroute A31, secteur de Dijon. L'idée c'est de bifurquer sur l'autoroute A39 en suivant la direction de Bourg-en-Bresse et via un itinéraire où la circulation s'écoule bien. Et puis l'autoroute A40 que vous êtes nombreux à emprunter aussi entre Bourg-en-Bresse et Genève, et même au-delà, parce que un peu après Genève, tout au bout de la 40, si vous visez l'Italie, le passage du tunnel du Mont-Blanc, il y a là aussi de l'attente, une heure d'attente. La canicule encore ce dimanche 12 juillet. Multipliez les pauses, il fait vraiment très très chaud et c'est éprouvant parce que cet épisode dure dans le temps. Ça fait un petit moment qu'on le vit partout sur le territoire. 37 départements en vigilance rouge, 46 en orange pour cette journée de dimanche. Et peut-être les seuls endroits où il fera un peu plus frais, c'est autour de la Méditerranée. L'arc méditerranéen qui a l'air encore à peu près épargné. Si c'est votre destination, vous allez bientôt pouvoir prendre un petit peu de fraîcheur. Voilà, mais en attendant, multipliez les pauses, comme on le disait, hydratez-vous bien.
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1: La page Facebook pour bien préparer votre trajet. D'ailleurs, tout au long de cet été, vous aurez retrouvé tout un tas d'infos, l'information de travaux, les prévisions de trafic et nos conseils pour voyager en sécurité. On se retrouve dans quelques minutes, on partira en Bourgogne découvrir la cathédrale d'Autun, juste après Gims sur Autoroute Info.

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9: Nouveau rendez-vous pour évoquer avec vous l'autoroute A6 et deux choses à vous dire. Des véhicules en panne le long des voies de l'A6 au kilomètre 424 si vous êtes en direction de Paris. Secteur de Villefranche-sur-Saône, un peu après la grande barrière de péage au nord de Lyon. Et puis en Bourgogne, un peu plus loin, un obstacle sur les voies, un pneu qui pourrait se trouver kilomètre 292 de l'A6 à direction Paris. Un peu après Beaune, après la sortie numéro 24. La Bourgogne, on y est, on y reste, puisqu'on vous emmène faire une balade, une halte à Autun, visiter l'un des incontournables de la ville, la cathédrale Saint-Lazare. Jérémy Esclavard.
10: Lors d'une balade à Autun, comment ne pas remarquer l'imposante cathédrale Saint-Lazare? Elle se trouve dans la partie haute de la ville et veille sur la cité depuis le XIIe siècle. Axel Goupy, conservatrice adjointe au musée Rollin.
11: C'est un très gros édifice, comme beaucoup de cathédrales, mais ce qui est intéressant, c'est que la cathédrale a été construite comme une église de pèlerinage à l'origine, à peu près 90 mètres de haut, avec une flèche en pierre du XVe siècle. L'édifice a été construit au XIIe siècle, mais il y a certaines parties qui ont été modifiées ou ajoutées par la suite, notamment la flèche en pierre, qui a été construite à la fin du XVe siècle, après l'incendie de la flèche originale.
10: On fait quelques pas pour se rendre devant le portail du Jugement dernier. Le décor date du XIIe siècle et pourtant, il est aujourd'hui encore en excellent état.
11: C'est un des éléments de la cathédrale qui a échappé aux destructions, non seulement de la Révolution, mais aussi aux démolitions, parce qu'il y a une partie qui a été détruite en 1866. Mais ce décor du portail a échappé à la destruction parce que les chanoines ont tout simplement décidé de le plâtrer. Le décor est resté complètement masqué. Il n'y a que la tête du Christ qui dépassait, qui avait été bûchée et qui a été retrouvée par le chanoine Griveaux. Le chanoine connaissait cette tête qui était conservée dans les réserves. Il a un jour pris une échelle et il est allé voir si la tête correspondait avec le reste du cou du Christ, et il a constaté qu'il s'agissait bien de la tête d'origine du Christ qui a été replacée sur le portail.
10: On pousse à présent la porte de la cathédrale avec Axel Goupy pour se retrouver à l'intérieur de cet édifice baigné de lumière.
11: La cathédrale est très claire. Elle a fait l'objet d'une trentaine d'années de rénovation. Une grande partie de ce qu'on voit, c'est vraiment du décor roman. On a notamment dans la nef un splendide décor de pilastres cannelés, de chapiteaux historiés avec énormément d'illustrations de scènes bibliques. Un décor remarquable, mais pas seulement roman, puisqu'on a également un certain nombre d'ajouts, notamment du gothique flamboyant du XVe siècle. C'est le cas de la tribune d'orgue qui est absolument impressionnante avec ce décor de feuilles de chou. Et on voit aussi que dans toutes les chapelles latérales, les familles ont doté les chapelles de tableaux, de sculptures, d'éléments décoratifs du Moyen-Âge jusqu'au XIXe siècle et même encore au XXe siècle.
10: Autun et sa cathédrale sont accessibles depuis l'autoroute A6 via les diffuseurs de Chalon-Sud, de Beaune ou de Pouilly-en-Ossoie.

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1: Un obstacle à vous signaler sur les voies de l'autoroute A5A. Vous êtes en Seine-et-Marne sur l'A5A en direction de Paris au kilomètre 7. Obstacle à signaler sur les voies à proximité de Savigny-le-Temple, la sortie numéro 13.

0: fréquenter la 42, la 40, l'autoroute A6, l'autoroute du Soleil. Avant d'y revenir, je vais vous parler de l'autoroute A6, mais en direction de Paris, en direction du Nord, où il y a plusieurs interventions. Deux véhicules arrêtés près des voies, d'abord au kilomètre 424, un peu après la barrière de péage de Villefranche-Lima. Plus loin, vous êtes en Côte d'Or. Un obstacle sur les voies, il pourrait s'agir d'un pneu au kilomètre 292, après la sortie de Beaune, la sortie numéro 24. Et encore un peu plus loin, c'est un accident qui s'est produit, kilomètre 180 de la 6 à direction Paris, avec une voiture à évacuer sur la bande d'arrêt d'urgence, mais pas mal de monde quand même qui intervient sur place, le patrouilleur et les pompiers notamment. On se rapproche encore un petit peu de la capitale pour évoquer la 5A et un obstacle sur les voies en direction de Paris, morceau de pare-choc au kilomètre 7, juste au niveau de la sortie de Savigny-le-Temple, sortie numéro 13. Et puis l'autoroute A6 maintenant qu'on va emprunter en direction du sud de la France, en direction de Lyon, là où vous êtes les plus nombreux à la traversée de la Bourgogne jusqu'aux portes de Lyon. Attention à des risques de ralentissement, maintenez bien vos distances de sécurité. Puis tout au bout de la 6, quand vous arrivez à Lyon, le passage du tunnel de Fourvière. Il y a 3 km de perturbation pour une dizaine de minutes d'attente. De l'attente, on va en retrouver aussi à l'entrée d'un autre tunnel, celui du Mont-Blanc, tout au bout de la 40 et de la Nationale 205. Si vous devez partir en Italie et que vous passez par le tunnel, il faudra patienter une heure avant de pouvoir s'engager sous l'ouvrage. Allez, maintenant le reste de l'actualité. Voici les titres de France Info.
1: Le gouvernement d'Oman condamne les frappes iraniennes contre son territoire, attaque revendiquée par les gardiens de la Révolution, alors que les affrontements ont repris dans la nuit entre l'Iran et les États-Unis. L'armée américaine dit avoir visé 140 cibles sur le territoire iranien. Deux navires dans le détroit d'Ormuz ont été attaqués par l'Iran. En Espagne, l'incendie qui a fait 12 morts en Andalousie dans le sud du pays est désormais stabilisé, indique le président de la région. Le ministère français des Affaires étrangères est toujours en attente afin de savoir si une Française fait bien partie des victimes. Plusieurs personnes sont toujours portés disparus. Une fusillade a fait 2 morts et plusieurs blessés graves hier à Toronto, au Canada, au cours d'un festival de musique. Les enquêteurs rapportent que 2 individus ont échangé des tirs. Ils évoquent la piste d'un règlement de compte. Et puis en tennis, la finale messieurs du tournoi de Wimbledon, c'est pour la fin d'après-midi. Yannick Sinner face à Alexander Zverev. La dernière fois que les deux joueurs s'étaient affrontés, c'était à Madrid, début mai. Match remporté par l'Italien Sinner.
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0: Et pour continuer le trajet, Jérémy Frérot, je vous retrouve dans moins de 5 minutes pour reparler évidemment des conditions de circulation. Bienvenue sur Autoroute Info.
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2: Nouveau rendez-vous sur Autoroute Info pour évoquer avec vous un obstacle sur les voies de l'autoroute A6. Attention, si vous êtes en direction de Paris, en direction du Nord et au kilomètre 292, un pneu signalé sur les voies après Beaune, après la sortie numéro 24. Évidemment, ça peut surprendre. C'est pour ça qu'il faut bien ralentir. Un patrouilleur a été alerté pour récupérer cet obstacle. Et puis bien sûr, on va parler ensemble au fil des minutes encore de la circulation chargée sur la route des vacances, l'autoroute A6, la 40, la 42. Tout ça à 12h15. Le prochain point complet où il sera aussi question de l'évolution des conditions météo, les prévisions de Météo France. Après avoir écouté la chanteuse Cher et puis une autre chanteuse juste avant, c'est Adèle. Bonne route, bonnes vacances. Merci d'être avec nous.

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1: Pour vous signaler un obstacle sur les voies de l'autoroute A5 en Seine-et-Marne, si vous êtes en direction de Nancy et de Dijon, un morceau de fer sur les voies, kilomètre 14, au niveau de la sortie Provins-Châtillon, à bord de la sortie numéro 16.

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1: Midi 15 minutes, retour aux conditions de circulation. Merci d'être avec nous sur Autoroute Info ce dimanche. Obstacle, on va commencer par là sur les voies de l'autoroute A5. Vous êtes en Seine-et-Marne, l'A5 direction Nancy-Dijon, kilomètre 14, morceau de fer sur les voies au niveau de la sortie Châtillon-Laborde, Provins, la sortie numéro 16. L'autoroute A6, beaucoup de circulation en direction du sud de la France, encore avec un trafic très chargé depuis Beaune en Côte d'Or, tout particulièrement jusqu'aux portes de Lyon. C'est là que vous pouvez être parfois un petit peu ralenti. Attention à bien maintenir les distances de sécurité. Et puis tout au bout de la 6, le passage de Lyon, le tunnel de Fourvière. 3 km de bouchon, 10 minutes d'attente. Ça n'a pas évolué depuis notre dernier rendez-vous. De l'attente, vous allez en retrouver aussi un petit peu si vous m'écoutez sur l'autoroute A40. En tout cas, une circulation chargée entre Bourg-en-Bresse et Genève. Et au-delà de Genève, tout au bout de la 40, si vous devez aller en Italie, un temps d'attente estimé à 1 heure avant de pouvoir vous engager sous ce tunnel du Mont-Blanc. Et puis les autres axes que l'on surveille, ceux dont on ne parle pas beaucoup, bah, a priori ça se passe bien, c'est plutôt une bonne nouvelle. L'autoroute A36, l'autoroute A31 ou encore l'A77. Mais quand même, justement, j'avais une petite chose à vous dire sur l'A77. Un animal repéré tout à l'heure près des voies au kilomètre 10. Attention dans chaque sens si l'animal traversait entre la sortie A17 d'Ordive et la jonction avec l'autoroute A19.
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1: Forte chaleur encore aujourd'hui, hein, évidemment, vous le rencontrez, vous le constatez par vous-même, plus de 30 degrés très largement, parfois 40 et un petit peu plus qui peuvent être atteints, dépassés. 37 départements placés en vigilance rouge, 46 en orange aujourd'hui. La question c'est, est-ce que ça va s'arranger? Comment ça va évoluer? Frédéric Long de Météo France.
2: Cet après-midi, un soleil de plomb vous attend sur votre trajet, même si de l'Auvergne au Berry, quelques nuages passagers parviennent à se développer. Près de la côte aquitaine, le voile nuageux est parfois assez épais et quelques ondées orageuses sont probables en soirée, associées à des rafales de vent. Le vent d'est à nord-est dépasse parfois 40 km/h en pointe du Grand Est à l'Île-de-France. Les températures restent caniculaires. On attend 35 degrés à Mulhouse, 36 à Grenoble, 37 à Dijon et Lyon, 39 degrés à Auxerre, Bourges, Montluçon et Mont-de-Marsan. L'épisode caniculaire se poursuit en début de semaine, malgré une baisse temporaire du mercure en Aquitaine lundi. Sur vos plages cet après-midi, le soleil est là en Méditerranée. Ailleurs, comptait 31 degrés sur la plage, 26 degrés dans l'eau. En Aquitaine, le voile nuageux est épais, avec vent fort en fin de journée et ondées orageuses possibles le soir. À Biscarrosse, comptait 37 degrés sur le sable et 24 dans l'eau. Frédéric Long, Météo France pour Autoroute Info.
1: Et le prochain rendez-vous dans moins de 5 minutes sur Autoroute Info. On se retrouve, on va voyager à vos côtés à la recherche d'un petit peu de fraîcheur. Ça va faire du bien juste après. David Guetta qui est avec Tones and I et Teddy Swims sur ce titre. Bonne route.

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6: Merci d'être avec nous sur Autoroute Info, les conditions de circulation. Je vous rappelle un obstacle sur les voies de l'autoroute A5. Si vous m'écoutez en Seine-et-Marne, l'A5 en direction de Nancy et de Dijon, le passage du kilomètre 14 comme point de repère où il y a un morceau de fer sur les voies juste après la sortie de Provins et Châtillon-Laborde, la sortie numéro 16. Pour parler du reste de votre actualité trafic, rendez-vous dans quelques minutes. Le point complet, c'est à 12h30. Il fait très chaud, vous le constatez par vous-même, ça fait un moment qu'on souffre de ces fortes chaleurs. Le voyage peut être éprouvant et même si dans votre voiture il y a la clim. Alors les pauses fraîcheurs sont évidemment les bienvenues, c'est ce qu'a pu constater Adeline Després sur la 43.
7: Difficile de rouler sous la chaleur écrasante qui sévit aujourd'hui. Un arrêt s'impose sur l'aire de Romagneux après la sortie 11 de la 43 entre Lyon et Chambéry. Une pause au frais, enfin je l'espère. Je retrouve sur place Franck Vicente, gérante de la station Avia.
8: Alors ici, on est sur l'aire de Romagneux. On le voit, il fait très chaud. Hein. Aujourd'hui, la température dépasse les 35 degrés. On va aller prendre un petit peu le frais à l'intérieur, Franck. Alors, je vous suis.
9: Quand dans une zone climatisée, vous avez une fontaine en haut sur la droite, sur la gauche. Et après, dans la boutique, si vous voulez bien me suivre, on a des glaces qui sont là. Vous avez un bac à glaçons, des sacs de 1 kg. Et après...
8: au fond de la boutique.
9: Vous avez tout ce qui est bouteilles d'eau, boissons très fraîches, qui sont ravitaillées tous les quarts d'heure en ce moment, parce que ça passe très vite, en fait. Ça nous arrive d'aider même des gens à trouver de l'eau, des choses comme ça. Des fois, ça arrive qu'ils sont désorientés.
7: Des services appréciés. Beaucoup d'automobilistes se sont arrêtés faire la pause aujourd'hui, comme Catherine, qui passe tout juste le seuil de la porte.
8: Parce qu'on est bien ici. J'ai chaud. On laisse la voiture chargée. Pendant ce temps-là, nous mettons au frais. Est-ce que vous avez vu qu'il y a de l'eau à disposition gratuitement,
10: oui,
8: tout ça?
10: On va d'ailleurs se servir, on va boire un petit peu d'eau. On en a dans la voiture, mais on va en prendre quand même.
11: Alors c'est vrai que d'habitude, des fois, je m'arrête simplement sur les stations intermédiaires. Mais là, j'ai fait l'effort de venir ici pour la climatisation. D'habitude, je suis sous l'arbre. Pas aujourd'hui. Trop chaud.
12: Vous voulez faire une pause, se substanter à l'ombre. On comptait bien que la salle soit climatisée.
13: Se reposer, prendre un café, prendre à boire. Et le frais, il fait bon. Il y a une bonne clim. Parce qu'il fait chaud, hein.
7: Les chiens et chats ne sont pas oubliés.
9: Pour les animaux aussi, si vous demandez en caisse, vous avez des gamelles qu'on vous prête et que vous pouvez remplir avec les fontaines à eau et que vous venez nous restituer à la fin. Parce qu'en ce moment, les fortes chaleurs, vous pouvez faire rentrer vos animaux dans l'espace commun et sans aucun problème. Il faut penser à eux aussi en ce moment et surtout ne pas les laisser dans les voitures. Tout le hall, tout est climatisé chez nous.
7: Retrouvez ces aires de service tous les 40 à 50 km sur autoroute.

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1: On fait la route ensemble effectivement ce dimanche. Merci d'avoir choisi Autoroute Info pour votre trajet midi et demi avec beaucoup de monde en direction du sud de la France. L'autoroute A6 reste bien fréquentée encore à cette heure-ci depuis le secteur de Beaune en Côte d'Or jusqu'à Lyon. Dans le département du Rhône, vous êtes nombreux, vous pouvez être parfois ralenti. Attention à bien maintenir les distances de sécurité. Sachant que tout au bout de l'A6 et de la métropole 6, juste après le réseau APRR, il y aura effectivement un petit bouchon à traverser, 2-3 km de difficulté pour une dizaine de minutes d'attente. Avant de continuer votre trajet en direction du sud de la France, notez qu'il y aura aussi des difficultés à prévoir encore après le tunnel de Fourvière sur l'autoroute A7 dans la vallée du Rhône. Entre Lyon et Orange, en restant sur le 177, vous êtes informé par nos confrères du sud. Les autres axes que l'on surveille, la 42, l'autoroute A40 aussi, pour partir à la montagne, pour partir en Italie, c'est chargé entre Bourg-en-Bresse et Genève, et puis même au-delà de Genève, si vous allez tout au bout de la 40 pour rejoindre justement nos voisins italiens, il faudra patienter une heure avant de vous engager sous le tunnel du Mont Blanc. Voilà ce que l'on pouvait dire à cette heure-ci. Évidemment, vous faites des trajets, vos trajets sous ces chaleurs écrasantes qui doivent vous inciter plus que jamais à faire la pause régulièrement. Profitez d'une petite pause fraîcheur sur une aire de service et puis à cette heure-ci, pourquoi pas manger un petit morceau. Il est l'heure. Les titres de l'actu maintenant, c'est avec France Info, l'actualité en une minute.
2: Et ce dimanche va certainement être la journée la plus chaude de cette troisième canicule.
3: 36 degrés attendus à Paris cet après-midi, 37 à Lyon, 39 à Nantes ou encore 40 degrés à Bordeaux et une bonne partie de la France en vigilance rouge canicule. Le répit viendra après mardi prochain. Après à peine sorti de prison, un homme de 47 ans récidive et viole une étudiante à Aix-en-Provence, annonce le parquet. Il venait de passer 15 ans derrière les barreaux après un premier vol avec séquestration. Les frappes ont repris au Moyen-Orient. Les États-Unis ont visé 140 cibles iraniennes ce matin en représailles à l'attaque de Téhéran dans le détroit d'Ormuz contre un navire marchand. Détroit désormais refermé par les gardiens de la Révolution. Et puis en Ukraine, une attaque russe a fait 8 morts et une dizaine de blessés du nord au sud du pays. Le président Volodymyr Zelensky appelle les Occidentaux à livrer rapidement des moyens de défense.
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1: Et juste avant de continuer le trajet avec Pierre Garnier, une info de dernière minute et un patrouilleur qui se rend sur les voies de l'autoroute A5, qui traverse les voies de l'autoroute A5 direction Nancy-Dijon pour récupérer des obstacles. Kilomètre 14, vous ralentissez évidemment pour sa sécurité au niveau de Provins et Châtillon-Laborde, au niveau de la sortie numéro 16. Pierre Garnier vous accompagne avant le retour aux conditions de circulation dans moins de 5 minutes sur Autoroute Info. Bonnes vacances.

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2: Nouveau rendez-vous pour vous rappeler que vous êtes nombreux à circuler sur certains axes. Deux en particulier, l'autoroute A6 et l'A40. Sur l'A6, vous allez rencontrer un bouchon à l'arrivée à Lyon, au tunnel de Fourvière. 2-3 km de circulation un peu ralenti pour 5-10 minutes de temps de trajet. Et puis, tout au bout de l'autoroute A40, un autre tunnel, celui du Mont-Blanc, qui permet d'aller en Italie. Et il y a là une heure d'attente avant de pouvoir vous engager sous ce tunnel. Voilà, midi 45, évidemment, on reparle des conditions de circulation. Le point complet, on se retrouve après avoir écouté Vanessa Carlton, et juste avant, c'est Aloé Black sur Autoroute Info.

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1: Nouveau rendez-vous à midi, bientôt 45 minutes. Vous êtes sur Autoroute Info, sans doute sur la route des vacances et on vous accompagne, on vous informe de ce qui se passe sur votre trajet. Tiens, j'apprends à l'instant l'infotrafic temps réel qu'un obstacle se trouve sur les voies de l'autoroute A46. La 46 à nord-est de Lyon. Si vous roulez en direction de Paris, Villefranche-sur-Saône, kilomètre 18 de la 46, attention à un ou plusieurs obstacles sur les voies. Tout ça reste à confirmer. En tout cas, ralentissez après la sortie numéro 3 de Villars-les-Dombes et on en reparlera dans les prochaines minutes ensemble. La région de Lyon, puisqu'on n'était pas très loin, on va s'en rapprocher tout au bout de la 6 et de la métropole 6. Une circulation qui s'écoule de mieux en mieux, même si ça freine encore un tout petit peu sur 2 km avant de vous engager sous le tunnel de Fourvière. Il faut 5 minutes pour passer ce ralentissement. Les difficultés qui vont surtout se concentrer encore au-delà, sur l'autoroute A7 dans la vallée du Rhône, entre le sud de Lyon et Orange, avec des temps de parcours allongés, entre 2h et 2h30 pour faire ce trajet. Vous êtes informés en restant sur le 177 par nos confrères du sud. Et puis, avant d'arriver à l'autoroute A7, il y a l'autoroute A6. Et sur l'autoroute A6, pas mal de monde encore, même si la circulation a tendance à être un petit peu moins intense à cette heure-ci avec l'effet de la pause entre midi et 2. Mais vous restez nombreux à partir du secteur de Beaune en Côte d'Or jusqu'aux portes de Lyon. Maintenez bien les distances de sécurité, en sachant qu'il y a aussi une option pour éviter l'autoroute A6. Si vous arrivez de l'autoroute A31, vous bifurquez dans la région de Dijon pour prendre l'A39 direction Bourg-en-Bresse, un itinéraire où la circulation s'écoule bien. Après Bourg-en-Bresse, vous passez par la 40 et la 42 pour vous rapprocher de Lyon par l'Est. Et puis si votre destination c'était l'Italie, avec l'autoroute A40 tout au bout de cet axe, le tunnel du Mont Blanc, il y a toujours de l'attente. Une heure d'attente estimée avant de pouvoir vous engager sous le tunnel. Et puis bien sûr l'actualité marquée aujourd'hui, dimanche 12 juillet, par l'épisode de canicule qui se poursuit avec encore plus de départements placés en vigilance rouge. 37 aujourd'hui pour le reste du territoire, c'est en orange, hein, grosso modo 46 départements en orange. Seules quelques petites exceptions sur le pourtour méditerranéen où il fait un peu meilleur. Seul l'arc méditerranéen qui semble épargné, mais sinon partout ailleurs vraiment il fait très très chaud. Multipliez les pauses, hydratez-vous bien pendant vos trajets.
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1: Allez, prochain rendez-vous dans quelques minutes. Restez bien avec moi. Le retour aux conditions de circulation juste après Ed Sheeran sur Autoroute Info. Bel été, bonnes vacances.

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4: Nouveau rendez-vous sur Autoroute Info et pour vous signaler deux interventions. Un véhicule en panne d'abord sur l'autoroute A6 et en direction de Lyon. Voiture qui tracte une caravane victime d'une crevaison arrêtée sur la bande d'arrêt d'urgence au kilomètre 358. C'est sur l'A6, c'est en direction de Lyon et c'est après la sortie de Tournu numéro 27. Là où vous êtes nombreux à circuler, attention, ça peut freiner un petit peu quand vous passez à hauteur de ce véhicule. L'idée bien sûr aussi se décaler sur la voie de gauche pour éviter de passer trop près. Et puis la 46, un obstacle en direction de Paris. Au kilomètre 18, c'est au nord-est de Lyon et c'est là qu'il y aurait un morceau de carrosserie sur les voies après la sortie Villars-les-Dombes, sortie numéro 3. Un patrouilleur a été alerté, bien sûr. Il est en route pour aller récupérer cet obstacle. Et puis, de toute façon, on se retrouve dans quelques instants pour le point complet. On verra comment les choses évoluent. 13h, vous avez rendez-vous avec Vivien Topa qui va continuer de vous accompagner et de vous informer. La musique aussi, bien sûr, pour votre trajet en direction sans doute des vacances. Miles Smith, un souvenir aussi, la chanteuse Alizé en préparation. Et puis tout de suite, notre chronique, notre rubrique dit pourquoi. On répond aux questions posées par les plus jeunes voyageurs qui empruntent aussi le réseau autoroutier.
5: Pourquoi c'est comme ça?
6: Ça veut dire quoi,
7: maman,
6: ça?
7: Pourquoi?
8: Question posée par Hugo, 8 ans.
9: Pourquoi il y a des péages sur l'autoroute?
8: Et oui, au fait, pourquoi paye-t-on pour circuler sur ce type de route alors que d'autres sont gratuites? Les autoroutes relient les villes entre elles. On peut y rouler à 130 km/h, doubler en toute sécurité, car le trafic s'écoule à sens unique sur plusieurs voies. Mais avant d'atteindre sa destination, il faut s'arrêter au péage, prendre un ticket, ou pas d'ailleurs, car il existe aussi des systèmes d'entrée sans ticket. Ensuite, au moment de sortir de l'autoroute, il faut payer en fonction des kilomètres parcourus. C'est ce que l'on appelle le péage. La France compte plus de 12 000 km d'autoroutes et cela a nécessité d'importants travaux. Une fois les autoroutes construites, il faut les entretenir, boucher les trous par exemple, renouveler les panneaux de signalisation, enlever la neige l'hiver, aider les gens quand ils tombent en panne. Sur ces voies, la sécurité est primordiale car les accidents à grande vitesse peuvent être fatals. Construire, entretenir, puis moderniser les autoroutes demande beaucoup de travail. L'État a donc missionné des sociétés spécialisées et comme cela coûte beaucoup d'argent, ces entreprises ont eu le droit d'installer des péages. L'État reste propriétaire des autoroutes et encadre l'évolution des prix des trajets. En France, au lieu de demander à tout le monde de payer, même ceux qui ne prennent jamais l'autoroute, au moyen d'un impôt par exemple, on fait payer uniquement les personnes qui l'utilisent. C'est le principe de l'utilisateur-payeur. Ce système permet notamment de faire contribuer à juste proportion les camions ou les clients étrangers à l'usage et donc à l'usure de nos autoroutes. Le coût d'un trajet sur le réseau autoroutier français dépend principalement de la distance parcourue et du type de véhicule. En résumé, quand tu passes au péage, ce n'est pas juste une barrière qui s'ouvre, c'est en quelque sorte une contribution pour que l'autoroute reste rapide, bien entretenue, propre et sécurisée pour tout le monde. Tu te poses des questions? Nous, on y répond.

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2: Dimanche 12 juillet, il est 13h.
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2: Bonjour à tous, heureux de vous retrouver. Je vous accompagne une partie de l'après-midi et j'espère que ça se passe bien pour vous sur la route des vacances, sur la route de ce week-end prolongé du 14 juillet. Alors, on a quelques événements ci et là, mais grosso modo, ça circule plutôt bien à l'heure actuelle sur le réseau où vous nous écoutez. Si vous allez un peu plus loin, par contre, ça peut être un peu chargé aux extrémités. On va revoir cela. Mais tout d'abord, en Saône-et-Loire, sur la 6, il y a une voiture qui est tombée en panne. Elle tracte une caravane sur la 6 direct. Direction Lyon, elle est au kilomètre 358 après la sortie 27 de Tournu. Si vous passez par là, même si le véhicule est sur la bande d'arrêt d'urgence, vous décalez pour respecter le corridor de sécurité. Laissez la voie de droite libre et vous vous mettez sur la voie du milieu ou la voie de gauche. Dans l'un des morceaux de carrosserie, des débris ont été signalés sur les voies de l'A46 direction Paris.

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1: On rejoint tout de suite la rédaction de France Info pour faire un point sur l'actualité du jour.
2: En Espagne, l'incendie qui a fait 12 morts est désormais stabilisé.
3: Annonce du président de la région d'Andalousie où ce violent feu de forêt a parcouru 6600 hectares. Une Française fait partie des personnes qui sont toujours portées disparues. La France de nouveau dans la fournaise de la canicule. 37 départements affichent une vigilance rouge pour ces fortes chaleurs. Selon Météo France, cette canicule doit durer jusqu'en milieu de semaine prochaine au moins. Et dans ce contexte, le nombre de noyades continue d'augmenter. 139 personnes sont mortes noyées depuis la mi-juin, contre 110 à la même période l'an dernier. En Iran, un militaire a été tué lors des frappes américaines de la nuit dernière. Les affrontements ont repris entre les deux pays. Téhéran annonce avoir fermé le détroit d'Ormuz. Et puis au mondial de football, des demi-finales au goût des retrouvailles. L'Argentine et l'Angleterre s'affronteront mercredi prochain, 40 ans après leur match légendaire et ce but inscrit par Diego Maradona et sa main de Dieu. La veille, mardi, les Bleus joueront contre l'Espagne qui les avait battus en 2024 et en 2025.
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1: Et on vous accompagne sur la route des vacances avec le son de Naïka sur Autoroute Info. Voici One Track Mind.
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3: Le temps de parcours au tunnel du Mont-Blanc est en hausse, désormais 1 heure et quart d'attente. Ce tunnel est situé au bout de l'A40 vers Chamonix. Si vous allez en Italie, attendez-vous donc à pas mal de trafic interrompu dans ce secteur. Voici le son des années 80 avec Indochine, Canary Bay. C'est le tour.

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1: Il est à 13h, passé de 14 minutes. Un obstacle, un morceau de carrosserie a été signalé dans le département de l'Ain sur l'autoroute A46 en direction de Paris, au kilomètre 18. C'est après la sortie 3 de Villars-les-Dombes, en arrivant au niveau de l'échangeur qui vient de l'aéroport Saint-Exupéry, la 432. Vous êtes dans ce secteur, attendez-vous à l'intervention d'un patrouilleur qui traversera les voies. Réduisez bien sûr votre allure. Autre secteur où il faut être prudent, en Saône-et-Loire, sur la 6, direction Lyon, dépannage d'une caravane tractée par une voiture, bien sûr. Et ça se passe sur le bord de l'autoroute après la sortie 27 de Tournu. Sinon, globalement, ça se passe bien à l'heure actuelle. Pas d'autres grosses difficultés à vous indiquer. Les temps d'attente, 1h15 au tunnel du Mont-Blanc sur l'A40 pour aller en Italie. Et puis la circulation chez nos confrères de l'autoroute A7, eh bien, c'est un temps de parcours de 2h10 sur la 7 entre Lyon-Sud et Orange, avec des bouchons importants à Vienne et à Valence. D'habitude, vous mettez 1h35 hein, quand ça roule bien, donc oui, le trafic est bien chargé. Mais avant, sur la 6, ça se passe relativement bien.
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1: Et à l'instant, j'apprends la présence d'un obstacle sur l'A6 en Seine-et-Marne, direction Paris, signalé entre les kilomètres 44 et 45. On est après Étampes, Melun, Milly-la-Forêt, la sortie 13. Une intervention d'un patrouilleur va avoir lieu dans ce secteur. On va parler météo tout de suite avec, bien sûr, la canicule qui se poursuit. De nombreux départements sont en vigilance. Aujourd'hui, 37 départements en rouge, 46 en orange. Et on relève à l'heure actuelle 31 degrés à Nancy. 31, c'est à l'ombre, donc en plein soleil on peut ressentir 35 degrés, 33 à 3, 32 du côté de Paris, il fait 30 à Belfort et 33 à Dijon. Et voyons pour la suite avec Météo France. Voici les prévisions de Frédéric Long.
2: Cet après-midi, un soleil de plomb vous attend sur votre trajet, même si de l'Auvergne au Berry, quelques nuages passagers parviennent à se développer. Près de la côte aquitaine, le voile nuageux est parfois assez épais et quelques ondées orageuses sont probables en soirée, associées à des rafales de vent. Le vent d'est à nord-est dépasse parfois 40 km/h en pointe du Grand Est à l'Île-de-France. Les températures restent caniculaires. On attend 35 degrés à Mulhouse, 36 à Grenoble, 37 à Dijon et Lyon, 39 degrés à Auxerre, Bourges, Montluçon et Mont-de-Marsan. L'épisode caniculaire se poursuit en début de semaine, malgré une baisse temporaire du mercure en Aquitaine lundi. Sur vos plages, cet après-midi, le soleil est là en Méditerranée. Ailleurs, comptait 31 degrés sur la plage, 26 degrés dans l'eau. En Aquitaine, le voile nuageux est épais, avec vent fort en fin de journée et ondées orageuses possibles le soir. À Biscarrosse, comptait 37 degrés sur le sable et 24 dans l'eau. Frédéric Long, Météo France pour Autoroute Info.
1: Excellent après-midi avec Autoroute Info. Bon appétit hein, si vous faites une pause. Côté musique, c'est Benson Boone tout de suite qui débarque avec Mystical Magical.

0: Seine-et-Marne, un morceau de plastique a été signalé sur la chaussée de l'autoroute A6 direction Paris entre les kilomètres 45 et 44. C'est juste après la sortie numéro 13 d'Étampes. Un patrouilleur va intervenir sur place. La sécurité dans les tunnels autoroutiers demande une attention particulière. Les opérateurs des postes de commandement y sont formés soigneusement. Présentation de leur travail avec Lionel Favre, technicien sécurité trafic sur l'A40. Un reportage d'Olivier Noël.
1: L'autoroute A40 entre Saint-Martin et Bellegarde, nous appelons cette section la zone sensible. C'est-à-dire qu'on a des procédures particulières en cas d'événement sur cette zone.
2: Avec donc des outils spécifiques pour les opérateurs du poste de commandement. Comme cet écran avec le schéma détaillé des tunnels, ses portes de secours, ses téléphones et ses extincteurs.
1: Il s'agit là du synoptique de la gestion technique centralisée. C'est une vue d'ensemble de tous les équipements qui permet à l'opérateur, en un coup d'œil, de détecter une ouverture de porte, un décroché extincteur, un appel SOS et surtout de localiser précisément l'endroit où le client sera.
3: Et ça permet de voir où il faut intervenir.
1: Voilà, directement, ce sont des capteurs qui lui remontent une alarme et ensuite, grâce à la vidéo, il peut regarder et analyser la situation.
3: Alors ici, je vois un écran avec plein de couleurs différentes. Ça clignote, qu'est-ce que c'est ?
1: Donc oui, l'opérateur a ce qu'on appelle une détection automatique d'incident. Ce sont donc tout un réseau de caméras tunnels qui vont détecter automatiquement des situations anormales en tunnel. Ça peut être un véhicule qui va s'arrêter sur une voie, un objet sur la chaussée, un piéton qui se promène. On peut détecter un accident, on peut détecter de la fumée. Donc c'est un outil précieux pour l'opérateur.
3: Si ça arrive, qu'est-ce qui se passe ? Il y a un signal sonore, lumineux ?
1: Oui, voilà, on a un signal sonore et donc la caméra concernée est projetée sur un autre écran en plus grand. Directement, l'opérateur, en un coup d'œil, visionne l'alarme et pourra ensuite agir sur sa gestion technique centralisée, couper en quelques secondes une voie de circulation ou même complètement un tunnel grâce à des barrières type SNCF. Et donc, il a aussi accès à toutes les fonctionnalités du tunnel, la ventilation, l'éclairage, l'accès au groupe électrogène. Il peut vérifier que tous les équipements sont opérationnels 24 heures sur 24.
3: Ça demande une sacrée formation, ça, parce que c'est quand même une responsabilité aussi.
1: Oui, la formation opérateur tunnel est vraiment spécifique et quand même très très longue. Il faut environ un an pour être à peu près opérationnel et serein dans son poste.
2: Un travail qui se fait en lien étroit avec les cadres d'astreinte, les patrouilleurs, les pompiers et la gendarmerie.
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1: Il est 13h30, bon après-midi. On va tout de suite en Seine-et-Marne avec une intervention d'un patrouilleur qui va avoir lieu sur la 6 pour récupérer un morceau de plastique tombé sur la chaussée de cet axe, la 6, direction Paris, après la sortie 13, Étampes, Melun, Milly-la-Forêt. L'intervention va avoir lieu entre les kilomètres 45 et 44. Il faut donc réduire sa vitesse. Il y avait un véhicule et une caravane en panne sur la 6, direction Lyon. Le dépannage vient de se terminer en Saône-et-Loire. Donc tout rentre dans l'ordre, kilomètre 358. C'était après la sortie numéro 27 de Tournu. Au tunnel du Mont-Blanc, dans le secteur de Chamonix en Haute-Savoie, l'attente est de 1h15 pour aller en direction de l'Italie. Et puis la situation reste très chargée sur l'autoroute A7. Au-delà du réseau APRR, 2h10 de temps de parcours au lieu de 1h35 entre le sud de Lyon et Orange, avec des points particulièrement compliqués du côté notamment de Vienne et de Valence. La canicule, hein, vous le savez, on est actuellement dans le rouge, hein, pour 37 départements, 46 en orange, et un autre risque est arrivé, hein, dernièrement, bien sûr, avec la sécheresse. Ce sont les fameux risques d'incendie. D'ailleurs, ils sont élevés sur la majeure partie du pays et notamment sur l'ensemble du réseau autoroutier APRR. Avec ce risque, il faut prendre des précautions, bien sûr. Explication du commandant Jean-Noël Chapuis, du service départemental et d'incendie de la Haute-Savoie. Il a été interrogé par Félix Toupin.
2: On retrouve en fait actuellement toutes les conditions météo qui sont favorables au feu d'espace naturel. On a bien souvent, les après-midi, des températures supérieures à 30 degrés. Les taux d'humidité de l'air descendent largement en dessous des 30% d'humidité, et parfois on peut avoir du vent qui peut être supérieur à 30 km/h, et ces trois éléments constituent des conditions favorables au développement des incendies dans l'espace naturel.
1: Et 9 départs de feu sur 10 sont d'origine humaine. Il est donc plus que jamais interdit de jeter son mégot de cigarette ou sa canette par la fenêtre, ou lorsque vous faites une pause sur un parking d'aire de repos ou d'aire de service. L'actualité, c'est tout de suite, c'est en bref, et c'est avec France Info.
3: Et les noyades ont augmenté de 18% par rapport à la même période l'an dernier.
4: Le ministre de l'Intérieur, Laurent Nunez, annonce la mort de 139 personnes par noyade depuis le 19 juin. Depuis la précédente vague de chaleur, un phénomène qui augmente avec la canicule. Cette vague de chaleur maintenant est 37 départements placés en vigilance rouge canicule, dont la Corrèze, où a lieu la 9e étape du Tour de France cet après-midi. Elle est raccourcie de 30 km, départ de Malemort à 13h45, arrivée à Ussel, désormais programmée aux alentours de 17h30. Reprise des hostilités entre les Américains et les Iraniens, des échanges de tirs et de missiles dans les pays du Golfe ce matin, et cette décision de l'Iran, la fermeture du détroit d'Ormuz. Dans les Bouches-du-Rhône, un homme de 47 ans placé en garde à vue, soupçonné d'avoir kidnappé, séquestré et violé une étudiante de 21 ans à Aix-en-Provence. Le parquet a ouvert une enquête. La jeune étudiante sortait de sa résidence universitaire vers 1h du matin dans la nuit lorsqu'elle a été enlevée.
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1: Avec le son de Tibbs, de Mike Demero et de Zagata, voici Take Me Away sur Autoroute Info.

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1: Sur l'autoroute A6, direction Paris, en Seine-et-Marne, un obstacle est signalé sur la chaussée au kilomètre 45. Levez le pied car un patrouilleur va traverser les voies pour pouvoir récupérer cet objet. Morceau de plastique signalé après la sortie numéro 13 des Tempes. Très bon début d'après-midi avec Autoroute Info. On vous accompagne tout l'été, bien sûr, sur la route des vacances. Dans les prochaines minutes, Alphaville, Big in Japan. Et tout de suite, c'est Rihanna.

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1: Avec toujours un obstacle en Seine-et-Marne sur la 6 direction Paris, kilomètre 45. Un patrouilleur va intervenir après la sortie d'Étampes, sortie numéro 13, pour récupérer un morceau de plastique. C'est la seule grosse difficulté à l'heure actuelle sur le réseau. Vous nous écoutez. Si vous allez un peu plus loin, vous allez peut-être en Italie. Eh bien, au tunnel du Mont-Blanc, l'attente reste stable avec toujours 1h15 de temps d'attente pour pouvoir passer ce tunnel au bout de la 40, donc. C'est le secteur de Chamonix, en Haute-Savoie. Circulation également encombrée chez nos confrères qui gèrent l'autoroute A7 au sud de Lyon, entre Lyon-Sud et Orange. Le temps de parcours grimpe, on est à 2h35 désormais, un temps de parcours en hausse avec des points particulièrement encombrés où il y a parfois une dizaine de kilomètres de bouchons à Vienne ou encore à Valence. Si vous êtes en amont, vous êtes peut-être sur l'autoroute A6, ça se passe quand même globalement mieux à l'heure actuelle sur l'A6. Notez toutefois que vous avez une possibilité, si vous voulez contourner, ne pas prendre la 6 qui est plus chargée, eh bien vous pouvez contourner pour aller à Lyon en prenant plusieurs axes, notamment la 31 et la 39 en passant par Dijon. C'est un genre d'itinéraire bis. Vous pouvez même le prendre depuis Paris si vous le souhaitez avec la 5, la 31 puis la 39. Autoroute parallèle qui permet d'avoir un petit peu moins de monde sur la route. Une info pratique en matière de bornes de recharge sur l'autoroute A31 en Côte d'Or. Si vous êtes direction Beaune-Lyon, au kilomètre 182, vous avez l'aire de Sandecourt-Latrelle, située après la sortie numéro 10 de Châtenois-Mirecourt. Les stations, les bornes de recharge sont saturées. À l'heure actuelle, il faut une heure de temps d'attente dans ce secteur pour pouvoir recharger votre véhicule. N'oubliez pas que les véhicules se rechargent très vite, jusqu'à 80%. Après, c'est très lent, donc dès que vous atteignez 80%, vous débranchez votre véhicule afin de libérer la place pour d'autres personnes. Et il y a des bornistes, ce sont les pompistes, mais version électrique, qui sont sur place parfois pour vous renseigner et vous aider à faire ces recharges de véhicules électriques.
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1: Dans quelques minutes, on vous emmène dans la cabine d'un train pas comme les autres. On ira en Isère, au sud de Grenoble. Mais d'abord, c'est Bruno Mars, I Just Might, sur Autoroute Info.

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1: Sur la 36, direction Beaune, Paris, kilomètre 65, il y a la barrière de péage de Saint-Maurice. Un véhicule est tombé en panne dans cette barrière. Sur la deuxième voie, en partant de la droite, un patrouilleur est en protection derrière. Cette voie est fermée, mais vous pouvez emprunter les autres voies du péage.

0: sur l'autoroute A36, direction Beaune-Paris, à la barrière de péage de Saint-Maurice, située au kilomètre 65. Une voiture est tombée en panne dans une des voies au milieu. Un patrouilleur est stationné derrière, en protection. Vous pouvez emprunter les autres voies du péage, mais celle-ci, bien sûr, est actuellement neutralisée. On attend l'arrivée d'un dépanneur. Créé en 1888, le petit train de la Mure en Isère est devenu une attraction touristique pittoresque, très prisée. Vincent Serrano nous propose de voyager dans la cabine du conducteur de ce train, pas comme les autres.
1: On entend beaucoup de bruit, c'est impressionnant une cabine de train comme ça.
2: Effectivement, on a beaucoup de sons entre le bruit de la machine, le bruit des rails qui peut craquer un petit peu, le klaxon, on doit surveiller la voie, la caténaire, si jamais il y a un bruit suspect pour la machine, même si la machine peut patiner. Il y a plein de choses à prendre en compte et oui, il faut faire attention.
3: La cabine date de 1932. Ici, pas d'informatique pour le conducteur du train Clément Fatin, 24 ans. Tout ou presque se fait à l'oreille.
1: Il y a un bruit qu'on entend souvent, c'est ce bruit de pédale.
2: Oui, c'est ce qu'on appelle la pédale du mort. C'est un indice de vie. Ça envoie un message au train qui dit qu'on est bien vivant. Et si jamais on ne lui envoie pas ce signal, il va tout simplement s'arrêter de lui-même.
3: Seul dans sa cabine, le conducteur apprécie cette tranquillité, entre guillemets.
2: Ce que j'aime bien, c'est la tranquillité. On a quand même de beaux paysages. Et puis, oui, ça fait une sacrée expérience quand même.
3: Et puis, à l'instar des voitures, un volant est présent, mais son utilité est bien différente.
2: Un train, ça va tout droit. On m'a même dit qu'un train chemine. Le volant que j'ai en face de moi sert à augmenter la force des moteurs ou à la baisser, pour justement contrôler ma vitesse.
1: En aucun cas, ce volant sert à tourner comme dans une voiture.
2: Oui, à droite pour augmenter et à gauche pour baisser.
3: Dans un espace naturel comme l'est le chemin du train, il n'est pas rare de croiser des animaux.
2: Des faisans, biches, renards. Je ralentis, bien évidemment, je ne vais pas écraser. Bambi. Ok, chef de ligne à conducteur, le train GB03 est autorisé à circuler de la gare de la Motte d'Avignon jusqu'à la gare de la Mure. 4 pour moi, 5 pour toi.
3: 15 km et 50 minutes plus tard, à une vitesse moyenne de 20 km à l'heure, le train montre le bout de son nez à la gare de la Mure.
1: Clément est en train de freiner fort. Ça y est, le train s'est arrêté.
2: Oui, le train est à l'arrêt, c'est ça.
3: Le petit train de la Mure est accessible au sud de Grenoble via la Nationale 85 ou la 51.
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0: Dans le Jura, sur l'autoroute A36, direction Mulhouse, dans le secteur de Dole, au niveau de la sortie numéro 2, Grès, Dole, Autune, une voiture est tombée en panne dans cette bretelle de sortie. Véhicule sur la bande d'arrêt d'urgence dans cette bretelle. Soyez prudent lorsque vous allez sortir, réduisez bien votre vitesse, écartez-vous légèrement pour être un peu plus loin de ce véhicule. Un dépanneur et un patrouilleur vont se rendre sur place. Et sur la 36, direction Mulhouse, kilomètre 160.

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3: Bon après-midi, bonnes vacances, il est 14h.
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3: Bonjour à tous, bienvenue sur Autoroute Info. Nous sommes là 24h sur 24, 7 jours sur 7 et on vous accompagne plus que jamais sur la route des vacances où vous êtes nombreux avec des départs en vacances mais aussi un week-end prolongé avec le 14 juillet. Pas mal de monde sur les routes, mais ça se passe quand même assez bien sur le réseau où vous nous écoutez. Alors on va quand même aller voir les principales difficultés et la dernière, celle qui vient de me parvenir, c'est la présence d'un incendie sur le bord de l'autoroute et il faut dire que les incendies sont nombreux. Presque l'ensemble du pays est dans une vigilance. Il y a maintenant une météo qui s'appelle la météo des forêts qui est émise par Météo France et on a une grande partie du pays qui est en orange, c'est-à-dire un risque très élevé. L'ensemble du réseau APRR est concerné et là en Seine-et-Marne et bien sûr la 5, on nous signale qu'il y a un feu qui a commencé dans un champ au bord de l'autoroute A5. On est dans le secteur entre Melun, la sortie 16 et la sortie 17 de Montereau Centre. Il y a l'air des gens chez les récompenses par là. Alors c'est plutôt du côté de Melun. Vous allez peut-être voir ce dégagement de fumée et les pompiers en tout cas, sachez qu'ils ont été appelés, ils vont intervenir. Des véhicules en panne, on en a sur la 36 dans le Jura, 36 direction Mulhouse, kilomètre 166. Une voiture est en panne dans la sortie 2 de Grès-Dol-Autun. Et puis toujours sur la 36 direction Beaune, kilomètre 65, un véhicule est en panne au péage de Saint-Maurice. C'est sur une des voies qui est neutralisée, sauf que un tout petit bouchon, hein, mais sachez que vous avez quand même trois voies, même si une voie est neutralisée. Vous avez la voie pour les télépéages qui reste ouverte, la voie la plus à gauche, la voie la plus à droite. C'est celle, hein, qui est au milieu, la deuxième en partant de la droite, où actuellement il va

0: Étape raccourcie de 30 km à cause des fortes chaleurs. Plusieurs ministres et chefs de parti français dénoncent le racisme et la haine de l'ancien Premier ministre espagnol. À deux jours du choc France-Espagne, demi-finale du mondial de football, Mariano Rajoy évoque une équipe de France, je cite, sans français. La France n'est pas une nation ethnique, elle n'a pas de couleur de peau ou de religion, lui répond le socialiste Olivier Faure. À cause de la chaleur, il y a eu près de 20% de décès par noyade de plus en France. 39 personnes ont perdu la vie depuis la canicule du mois de juin, annonce du ministre de l'Intérieur Laurent Nunez. À Nice, les commémorations autour de l'attentat sur la promenade des Anglais ont commencé ce matin. Il y a 10 ans, cet attentat à la voiture Bélier faisait 86 morts et des centaines de blessés. Un millier de personnes a marché ce matin silencieusement sur cette promenade.
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2: Sur la 5, je viens d'avoir des nouvelles de cet incendie signalé dans le secteur entre Melun et l'aire des Jonchets. À 5, direction Paris, kilomètre 19, les gendarmes sont arrivés sur place. Les deux voies les plus à droite sont neutralisées. Vous ne roulez que sur la voie de gauche. La musique, Jack et Carla, tout de suite sur Autoroute Info, c'est la recette.

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1: En Saône-et-Loire, sur l'autoroute A6, direction Paris, kilomètre 379, un obstacle est signalé, des débris de pneus en fait, suite à une crevaison d'une caravane. La caravane est bien stationnée, elle ne gêne pas la circulation. Par contre, les débris de pneus sont sur la voie de droite. C'est sur l'A6, direction Paris, dans le secteur de Mâcon, au kilomètre 379. Un patrouilleur va intervenir.

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Je vous rappelle qu'il y a des débris de pneus sur l'A6 direction Paris au kilomètre 379 en Saône-et-Loire. C'est après la sortie 28 de Mâcon Nord. Débris de pneus sur la voie de droite. Écartez-vous en passant par là. Un patrouilleur va intervenir. Il traversera les voies. La musique sur Autoroute Info, c'est Tasmin Archer avec Sleeping Satellite. Ça, c'est à suivre dans les prochaines minutes. Et tout de suite, Alex Warren, Eternity. Bel après-midi.

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1: En Seine-et-Marne, sur la 5, il est 14h15. Il y a un incendie important sur le bord de l'autoroute. Et je viens d'avoir comme information vraiment que cet incendie était majeur. Il y a de la gêne, il y a de la fumée. Ça peut perturber, bien sûr, votre visibilité. Un patrouilleur est arrivé sur place en protection. Il se peut qu'un petit bouchon se forme dans ce secteur. Soyez prudents, regardez bien les indications des gendarmes, du patrouilleur sur place. Facilitez l'intervention des pompiers. C'est sur la 5, direction Paris, kilomètre 19. Ça se passe sur le bord de l'autoroute. Alors, ça peut vous concerner dans les deux sens de circulation. C'est le secteur de Melun, la sortie 16, entre la sortie 16, justement, de Melun et l'aire des Jonchers. Prudence dans les deux sens, si vous passez par là. On va aller en Saône-et-Loire avec des débris de pneus sur la 6, direction Paris, kilomètre 379. Ces débris de pneus nous sont signalés actuellement au kilomètre 379 sur la voie de droite, pardon. Hop, je vérifie. Oui, c'est bien la voie de droite. Débris de pneus de caravane après la sortie 28 de Mâconnord. On a des véhicules en panne. Sur la 36, direction Mulhouse, kilomètre 166, dans la bretelle de sortie 2 de Grédol, Autume. Un patrouilleur est sur place. Sur la 36, direction Beaune, un dépanneur est arrivé au niveau de la barrière de péage de Saint-Maurice où une voiture est en panne. Dans la deuxième voie, en partant de la droite, les autres voies sont disponibles. On regarde les temps d'attente. 1h15 au tunnel du Mont-Blanc. Circulation également chargée sur l'autoroute A7 au-delà du réseau APRR, 2h35 entre Lyon et Orange.
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1: Le risque d'incendie est élevé, on le voit avec ce feu là sur l'autoroute A5 et ça concerne une grande partie du pays. Et en plus, il y a la canicule, 37 départements toujours en rouge à l'heure actuelle. Et voici les prévisions de Météo France pour la suite, présentées par Frédéric Long.
2: Cet après-midi, un soleil de plomb vous attend sur votre trajet. Même si de l'Auvergne au Berry, quelques nuages passagers parviennent à se développer. Près de la côte aquitaine, le voile nuageux est parfois assez épais et quelques ondées orageuses sont probables en soirée, associées à des rafales de vent. Le vent d'est à nord-est dépasse parfois 40 km/h en pointe du Grand Est à l'Île-de-France. Les températures restent caniculaires. On attend 35 degrés à Mulhouse, 36 à Grenoble, 37 à Dijon et Lyon, 39 degrés à Auxerre, Bourges, Montluçon et Mont-de-Marsan. L'épisode caniculaire se poursuit en début de semaine, malgré une baisse temporaire du mercure en Aquitaine lundi. Sur vos plages cet après-midi, le soleil est là en Méditerranée. Ailleurs, comptait 31 degrés sur la plage, 26 degrés dans l'eau. En Aquitaine, le voile nuageux est épais, avec vent fort en fin de journée et ondées orageuses possibles le soir. À Biscarrosse, comptait 37 degrés sur le sable et 24 dans l'eau. Frédéric Long, Météo France pour Autoroute Info.
1: En cette période de forte chaleur, l'Office national des forêts alerte sur les dangers de jeter un mégot par la fenêtre de son véhicule. On va en parler dans quelques minutes après Dracula. C'était Mimpala et Jenny sur Autoroute Info.
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1: Sur la 6, direction Paris, kilomètre 379, il y a des débris de pneus sur la voie de droite. Le patrouilleur vient d'arriver sur place après la sortie 28 de Mâconnord. Il va donc traverser les voies pour récupérer ces débris. Réduisez votre

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1: Sophie Jovillard, bonjour. Vous allez nous parler d'un appareil fascinant, une sentinelle des mers.
2: Le marégraphe à Marseille existe depuis 1884 sur la corniche Kennedy. Ce marégraphe permet de mesurer le niveau de la mer et aussi de déterminer le point zéro de nos altitudes. Il y a deux marégraphes, le marégraphe totalisateur mécanique qui enregistre ces fluctuations de la mer. Aujourd'hui, il y a un deuxième système de mesure différent puisqu'il est numérique. 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Le marégraphe a une valeur scientifique et historique. Ça en fait vraiment un lieu à part.
1: Merci Sophie Jovillard.
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8: Il y a un feu sur le bord de l'autoroute A5 avec un gros dégagement de fumée noire. La visibilité est donc réduite. Soyez prudents, vous êtes sur l'A5 direction Paris, kilomètre 19. On est en région parisienne, en Seine-et-Marne, entre Melun, la sortie 16 et l'aire de Jonchée. Les pompiers sont en route, les gendarmes et patrouilleurs sont déjà sur place. Si vous êtes direction Paris, vous ne roulerez que sur la voie de gauche. Si vous êtes dans l'autre direction, eh bien, il y a un agent autoroutier qui est en protection pour vous alerter de cette difficulté. Prudence, bien sûr. N'hésitez pas à couper l'aération de votre véhicule si vous ne voulez pas que la fumée rentre à l'intérieur du véhicule. Vous utilisez la fameuse boucle qui permet que l'air ne rentre pas depuis l'extérieur et ça vous permet d'avoir moins de mauvaises odeurs et de fumée dans le véhicule si vous transitez par là. Justement, 9 incendies sur 10 sont d'origine humaine. L'Office national des forêts en appelle à la responsabilité de tous, à commencer par les automobilistes. Paulin Caillard.
9: Sur autoroute, jeter son mégot sur les voies n'est pas sans conséquence. Cela peut démarrer un incendie. On écoute Christophe Chantepie, expert en prévention des feux de forêt à l'Office national des forêts.
10: On parle souvent en feux de forêt de la règle des 3-30. 30 km de vent, moins de 30% d'hygrométrie et plus de 30 degrés. C'est un combo qui fait que la source d'énergie nécessaire pour faire démarrer un feu, elle est très basse. Et cette source d'énergie, elle peut tout à fait être apporté par un mégot de cigarette.
9: Le risque est connu et les autoroutes anticipent la saison sèche.
10: Les autoroutes doivent être débroussaillées dans les zones sensibles de part et d'autre de l'autoroute, ainsi que dans et tout autour des aires d'autoroute. Pour autant, ça c'est le gestionnaire qui prend à sa charge une partie de la prévention des incendies. Mais la vraie prévention, c'est la personne qui ne jette pas son mégot de cigarette. Et ça, effectivement, c'est tout un chacun qui doit veiller à ne pas être initiateur, générateur d'un départ de feu.
9: Prévention d'autant plus importante qu'un feu démarré depuis l'autoroute est plus difficile à gérer.
10: Intervenir directement sur les premiers mètres carrés qui concernent un départ d'incendie, c'est très difficile au bord de l'autoroute. Parce qu'effectivement, et bien notamment avec le flot de circulation, les pompiers n'ont pas la possibilité d'intervenir directement sur le départ de feu. Il ne peut pas être traité directement par les moyens aériens. Un avion bombardier d'eau n'allant pas larguer de l'eau à proximité des véhicules qui vont circuler. Donc un départ de feu dû à l'autoroute a plus de mal à être circonscrit dans les premiers mètres carrés qu'un feu qui démarrerait sur un autre type d'espace.
9: Malheureusement, tous les ans, des dizaines d'incendies plus ou moins graves se déclenchent. Les mégots peuvent donc être dévastateurs et je vais laisser le mot de la fin à Christophe Chantepie.
10: Votre mégot de cigarette, c'est important de l'écraser dans un cendrier. On ne le jetterait pas sur le siège passager, donc il ne faut pas le jeter non plus à l'extérieur.

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1: Un accident est signalé sur la 5 direction Nancy-Dijon dans le département de l'Yonne. Un véhicule a percuté le terre-plein central. Il est désormais stationné sur la bande d'arrêt d'urgence et ne devrait pas gêner la circulation. Mais prudence, il va y avoir une intervention quand même des secours, d'un dépanneur. Ça se passe sur la 5 direction Nancy-Dijon, kilomètre 73. C'est donc le secteur après la sortie 18.

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1: 14h30, merci de nous faire confiance. On va aller tout de suite en Seine-et-Marne avec un incendie sur le bord de l'autoroute A5. Gros dégagement de fumée, une fumée noire, une visibilité donc réduite sur l'A5. C'est le secteur de Melun, à l'approche de cette sortie numéro 16 de Melun. Si vous êtes dans un sens comme dans l'autre, il va falloir être prudent car la visibilité est réduite. Il y a peut-être des voies qui sont neutralisées pour faciliter l'intervention des secours. Soyez prudents, présence de gendarmes, de patrouilleurs sur place et les pompiers qui arrivent. On reste sur la 5 mais dans l'autre sens, direction Nancy, dans le département de l'Yonne. Un véhicule a percuté le terre-plein central. L'accident, il s'est produit kilomètre 73. Le véhicule a réussi à se garer ensuite sur la bande d'arrêt d'urgence. Il n'y a pas de grosse gêne à la circulation, mais si vous passez par là, il va falloir quand même respecter le corridor de sécurité. Vous laissez la voie de droite libre, vous vous mettez sur la voie de gauche. C'est sur la 5, direction Nancy, après la jonction avec la 19, une fois dépasser l'aire de Montard. La vitesse est régulée sur l'A40 en direction de Chamonix. Il y a beaucoup de monde à la sortie de Lyon et donc c'est régulé jusqu'à Bellegarde. La vitesse est abaissée à 90 km/h, là où vous circulez habituellement à 110 km/h. Plus loin, en arrivant au tunnel du Mont-Blanc, l'attente est de 1h15 pour franchir les Alpes et aller en direction de l'Italie. Au-delà du réseau APRR, plus au sud, on a sur l'A7, des bouchons, une circulation qui se fait en accordéon chez nos confrères. On nous indique 2h35 de temps de parcours de Lyon Sud jusqu'à Orange à la place d'une heure 35 lorsque c'est fluide. Sur l'A6, ça se passe plutôt bien, mais le trafic est quand même dense, même s'il n'y a pas de gros bouchons. Sachez qu'il y a une possibilité de suivre un itinéraire bis, comme nous le présente Roald Bilbo.
2: Pour ceux qui sont sur l'autoroute A31 en direction du sud et qui veulent rejoindre Lyon, les Alpes ou le sud de la France, ils sont invités à emprunter l'autoroute A39. Sur l'autoroute A31, dans le secteur de Dijon, il faut suivre la direction Bourg-en-Bresse-Genève, puis tout au bout de l'autoroute A39, prendre l'autoroute A40, puis l'autoroute A42 en direction de Lyon. Ce trajet fait parcourir une vingtaine de kilomètres supplémentaires, mais il permet d'éviter l'autoroute A6 et le Val-de-Saône.
1: On va rejoindre France Info pour le flash d'actu.
3: 70 000 policiers et gendarmes déployés pour le 14 juillet.
4: Tant pour la journée que pour la soirée, dit Laurent Nunez. Demi-finale France-Espagne, fête nationale et commémoration de l'attentat du 14 juillet 2016 à Nice. Le ministre de l'Intérieur dit avoir donné des instructions très fermes au préfet. Oman convoque l'ambassadeur iranien après une attaque sur son territoire ce matin. L'Iran a frappé ses voisins, dont le Bahreïn et les Émirats, après des frappes américaines sur son territoire. Le détroit d'Ormuz a été refermé par l'Iran. Les propos racistes de l'ancien Premier ministre espagnol Mariano Rajoy sur l'équipe de France de football font réagir. Ministre et chef de parti français, il fustige le racisme crasseux et la haine véhiculée par une tribune de l'ancien Premier ministre. Il y évoque une équipe de France de football sans français. Et puis, pas moins de 37 départements placés en vigilance rouge, canicule aujourd'hui et demain, 46 en orange. Des maximales comprises entre 38 degrés et 41 degrés pour les départements en vigilance rouge selon Météo France.
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1: Et un voyage avec Shakira, voici l'hymne de la Coupe du Monde de football, Die Die, sur Autoroute Info.

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4: Un véhicule a été signalé arrêté à proximité des voies de l'autoroute A6, direction Lyon, kilomètre 209. Un patrouilleur est en route, c'est du côté d'Avallon-Saulieu, la sortie numéro 22. Et puis, notez qu'un véhicule est tombé en panne sur la 40, direction Chamonix, c'est dans le département de l'Ain, au kilomètre 134. Un patrouilleur va neutraliser la voie réservée aux véhicules lents dans ce secteur afin de faciliter l'intervention du dépanneur. C'est après la jonction avec la 42. Allez, voici le son rock du groupe Muse sur Autoroute Info. Bon après-midi, bonnes vacances.

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1: Un patrouilleur va intervenir à l'instant même sur la 40. Il est arrivé sur un secteur où il y a une bande de roulement sur la voie du milieu, des morceaux de pneus. Il va traverser donc les voies de la 40 direction Paris-Mâcon, kilomètre 149, c'est après la jonction avec la 42, avant Tossia.

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1: Il est 14h45, on va sur l'A5 où un incendie est toujours en cours sur le bord de l'autoroute avec un gros dégagement de fumée, une fumée épaisse, noire, la visibilité est donc réduite, conduisait un peu comme s'il y avait du brouillard. Les secours interviennent sur place, vous allez voir également les équipes de l'autoroute, les patrouilleurs et agents autoroutiers qui vous indiquent sur quelle voie vous pouvez ou pas circuler. Ça se passe sur l'A5, direction Paris, kilomètre 19, secteur de Melun, entre la sortie 16 de Melun et l'aire déjonché, prudence. On reste sur la 5 avec un accident. Il s'est produit direction Nancy, dans l'Yonne, au kilomètre 73 après la jonction avec la 19. Une fois dépassé l'aire de Montard, le véhicule est sur la bande d'arrêt d'urgence. Mettez-vous sur la voie de gauche pour laisser la voie de droite libre. C'est ce qu'on appelle le corridor de sécurité. On passe dans le département de l'Ain avec tout d'abord sur la 40 direction Paris au kilomètre 149. Une bande de roulement sur la voie du milieu après la jonction avec la 42. Un patrouilleur traverse les voies pour récupérer ce débris. Dans l'autre direction, la circulation est chargée, donc il y a de la régulation de vitesse de façon à fluidifier le trafic. Entre Lyon et Bellegarde, votre vitesse est abaissée à 90 km/h au lieu de 110. Une voiture est tombée en panne dans le secteur. Sur la 40 direction Chamonix, kilomètre 134, c'est après la jonction avec la 42, dans un refuge, mais pour faciliter et sécuriser l'intervention du dépanneur, le patrouilleur a neutralisé la voie réservée aux véhicules lents. Et puis un véhicule est arrêté, peut-être un malaise ou un véhicule en panne dans l'Yonne sur la 6 direction Lyon au kilomètre 209. Un patrouilleur va voir sur place ce qui se passe vers la sortie 22 à Vallon-Saulieu. Au tunnel du Mont-Blanc, 1h15 de temps de parcours, au-delà du réseau APRR, sur la 7, 2h35 entre Lyon-Sud et Orange. On va parler tout de suite des arbres et est-ce qu'ils sont justement inspectés? Est-ce qu'on s'occupe sur autoroute? Eh bien, des arbres qui sont présents le long du réseau. Eh bien, Paulin Caillard et Géraldine Milla répondent à ces questions.
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2: Vrai ou faux, les sociétés d'autoroutes ne se soucient pas des arbres présents le long de leur réseau.
3: C'est faux. Par exemple, les autoroutes APRR et AREA ont déjà eu un partenariat avec l'Office national des forêts afin d'effectuer des diagnostics et de connaître l'état des arbres situés à proximité des voies. Au-delà d'un vrai enjeu de patrimoine végétal, il y a aussi un risque de sécurité.
2: Il faut donc prévoir parfois de couper les arbres qui pourraient tomber sur les voies ?
3: Exactement. Par exemple, il y a quelques années, sur l'aire de Vorep, en région grenobloise, en bordure de l'A48, 250 arbres ont été identifiés comme dangereux. Selon le diagnostic d'un écologue, les arbres à risque ont été coupés, d'autres ont été seulement étêtés, de manière à conserver un habitat naturel pour la faune. En parallèle, 200 arbres et 2200 arbustes ont aussi été plantés afin de recréer une micro-forêt.
2: Le vrai faux d'Autoroute Info, ce sont vos questions, nos réponses à retrouver sur autoroute-info.fr.
1: Un rendez-vous super sympa à suivre sur Autoroute Info, c'est le quiz des vacances, l'occasion de se défier entre parents et enfants dans la voiture sur des questions de culture générale. C'est juste après Jérémy Frérot.
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0: Un nouvel incendie vient d'être signalé en bordure d'autoroute. Cette fois-ci, c'est dans l'Essonne, sur la 6, et ça vous concerne dans les deux sens. Le feu se rapproche de l'autoroute. Il se peut qu'il y ait de la grosse fumée à proximité de l'autoroute vers le kilomètre 40. Sur la 6, kilomètre 40, on est dans le secteur de la jonction de Fontainebleau et de la jonction avec la Nationale 37 dans ces environs-là. Sachez que toutes les équipes sont mobilisées. Les pompiers se rendent sur place. Adaptez votre conduite si la mauvaise visibilité persiste. Je vous rappelle qu'un autre incendie est en cours sur le bord de l'A5 du côté de Melun, Seine-et-Marne. Allez, c'est l'été, c'est les vacances, une bonne occasion pour tester notre culture générale. Alors, dans la voiture, que diriez-vous d'un petit quiz? Vous faites un match entre les parents et les enfants qui nous écoutent. C'est parti avec Franck Pélissier.
1: Le principe est simple, 4 questions de culture générale, je pose les questions, vous avez quelques secondes de réflexion pour trouver, et je donne la réponse dans la foulée. Tout le monde joue dans l'habitacle, parents comme enfants, et que le meilleur gagne. Et on commence avec une question qui va sans doute donner l'avantage aux parents. Qui est le dernier cycliste français à avoir remporté le Tour de France ? Le dernier vainqueur français est Bernard Hinault. Le champion breton a gagné 5 Tours de France, le dernier en 1985. Cela fait donc plus de 40 ans que nous lui attendons un successeur. Mais qui sait si très bientôt, cette longue attente ne sera pas enfin récompensée.
2: Ah, il est prêt à se faire sauter le caisson aujourd'hui, Paul Sexas.
1: On poursuit avec une question sur laquelle les parents risquent bien de se casser les dents. Attention, qu'est-ce que le 6-7 ? Si les enfants viennent de faire un drôle de geste dans la voiture, c'est qu'ils ont sans doute la réponse. Le 6-7 est ce qu'on appelle un mème internet, une tendance qui consiste à effectuer un mouvement de balancier avec les bras, sans raison particulière, une gestuelle étonnante que les pré-ados du monde entier partagent sur les réseaux sociaux depuis 2025. Question cinéma à présent. Parents, enfants, soyez réactifs. Quel est le plus grand succès du cinéma français au box-office depuis sa création ? Il fallait répondre « Bienvenue chez les Ch'tis » de Danny Boone, numéro 1 absolu avec plus de 20 millions d'entrées en salle.
3: Bravo Milote !
1: Intouchable avec le très populaire Omar Sy se classe deuxième. Et le numéro 3 est ancien, c'est La Grande Vadrouille, sortie en 1966.
4: Tout à l'heure, you are French.
1: Allez, on termine par une question à la limite entre histoire et politique. Quel a été le dernier président américain à obtenir le prix Nobel de la paix ? Donald Trump en a rêvé, il en a même fait de gros caprices, mais il ne l'a pas obtenu. Il faut remonter à 2009 pour voir un président américain emporter le prestigieux prix. C'est Barack Obama qui en a été le lauréat.
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2: Bonne route, bon après-midi et bonnes vacances, il est 15h.
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2: Et attention, là, nous avons deux incendies qui sont à proximité des autoroutes A5 et A6 du côté de l'Essonne et de la Seine-et-Marne. Alors, le dernier incendie, celui qui est en train de grandir et qui se rapproche des voies, occasionne un bouchon sur l'A6, sur le bord de l'autoroute A6. Dégagement de fumée important, c'est vers le kilomètre 40, à la hauteur à peu près de Fontainebleau et de la Nationale 37. Si vous circulez direction Paris, là, on nous indique d'ores et déjà qu'il y a 1 à 2 kilomètres de bouchon. Et dans l'autre direction, il semblerait, d'après les données GPS, qu'il y ait aussi une circulation ralentie. Alors soyez prudents, les pompiers se rendent sur place, les secours sont mobilisés. À chaque fois que vous allez passer dans des zones comme cela, n'hésitez pas à allumer vos feux, même en plein jour, parce que la visibilité peut chuter brutalement. Vous réduisez votre vitesse, vous augmentez les distances de sécurité, fermez les vitres du véhicule et passez votre climatisation en mode recyclage d'air intérieur, de façon à limiter l'entrée de fumée dans l'habitacle. Évitez bien sûr de faire des dépassements. Vous pouvez même allumer les feux de brouillard si la visibilité est vraiment mauvaise. Et on a un autre incendie sur la 5 en Seine-et-Marne, kilomètre 19, avec un dégagement de fumée. Les pompiers là interviennent depuis un moment entre Melun, la sortie 16 et l'aire des Jonchers. Ça se passe donc au kilomètre 19. On va aller toujours sur la 5 un petit peu plus bas, avec dans l'Yonne, la 5 direction Nancy, kilomètre 73. Un accident qui s'est produit. Le dépannage du véhicule se poursuit sur le bord de l'autoroute après la jonction avec la 19, une fois dépassé l'aire de Montard. Du côté de la 40, plusieurs informations. La 40, tout d'abord, au niveau de la sortie 5 de Viria, il y a un convoi de caravanes qui perturbe la circulation. Circulation difficile dans les deux sens. Un véhicule est en panne sur la 40 direction Chamonix au kilomètre 134 après la jonction avec la 42. La voie réservée au véhicule lent et neutralisé sur 1 km.

0: dans une tribune, l'ancien Premier ministre espagnol qualifie l'équipe de France de football comme étant un effectif sans français. La ministre déléguée chargée notamment de la lutte contre les discriminations, Aurore Berger, dénonce des dérapages racistes répétés. Les Bleus qui justement affronteront l'Espagne en demi-finale du Mondial, ça sera mardi prochain, 14 juillet, jour de fête nationale, et pour l'occasion, un gros dispositif de sécurité va être déployé dans tout l'Hexagone avec 70 000 policiers et gendarmes.
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2: Et on vous accompagne avec la playlist d'Autoroute Info, voici Marine et Escroc.

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2: En raison d'incendie, il y a une coupure désormais sur l'A5. Alors, on a deux incendies, un sur l'A6 et un sur l'A5. Celui sur l'A5 occasionne une coupure de cet axe dans les deux sens de circulation. Vous ne pouvez plus circuler désormais. L'incendie, il est entre la sortie 16 de Melun et l'aire des Jonchers, les Récompenses. Pour les personnes qui sont en direction de Nancy et de Dijon, sortie obligatoire au niveau de la sortie 16, Provins, Châtillon-la-Borne, Nangis, Le Châtelet-en-Brie. Pour les personnes qui sont en direction de Paris, sortie obligatoire à la sortie numéro 17 de Forges. 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
1: En raison d'un incendie en bordure d'autoroute A6 en Essonne, la circulation est désormais coupée en direction de Paris sur l'A6 au kilomètre 40. Cette difficulté vous concerne aussi dans l'autre direction, hein, même s'il n'y a pas de coupure et que vous pouvez rouler en direction de la province, il y a quand même un gros dégagement de fumée à hauteur de Fontainebleau. Pour ceux qui sont donc en direction de Paris, ça se passe après la sortie 13, Étampes, Melun, Milly-la-Forêt, circulation interrompue par les autorités sur place, soyez très prudents.

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1: Et à 15h, passé de 15 minutes, deux axes sont coupés en raison d'incendie. C'est en Île-de-France. On a la 6 coupée en Essonne. Circulation interrompue direction Paris, perturbée dans l'autre sens par un gros dégagement de fumée. Il y a un incendie à proximité des voies. Vers le kilomètre 40, on est à la hauteur de Fontainebleau. Et il faut s'attendre à un bouchon puisque la circulation est interrompue en direction de Paris après la sortie 13 Étampes-Melun-Milly-la-Forêt. Autre coupure, cette fois-ci dans les deux sens, sur la 5 en Seine-et-Marne, au kilomètre 19, entre Melun et l'aire des Jonchers, entre la sortie 16 de Melun et l'aire des Jonchers, c'est là qu'il y a un autre incendie. La sortie 16 de Provins-Nangis est obligatoire pour ceux qui roulent en direction de Nancy, de Dijon, et pour ceux qui sont en direction de Paris, vous prenez la sortie 17 de Forges. Ailleurs, on retrouve d'autres difficultés comme sur la 40 où il y a un convoi de caravanes qui bloque la circulation de la 40 direction Paris au kilomètre 166 dans la sortie 5 de Viria. Il y a un bouchon. Un accident s'est produit sur la 5 direction Nancy au kilomètre 73 après la jonction avec la 19. Un dépannage est en cours sur le bord de l'autoroute. Et puis, notez qu'au tunnel du Mont-Blanc, il y a toujours un temps d'attente de 1h15 pour franchir le tunnel en direction de l'Italie.
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1: Vous l'avez compris, le risque d'incendie est intense. On est en vigilance canicule, mais aussi en risque élevé sur la majeure partie du pays et notamment l'ensemble du secteur, des secteurs qui sont traversés par les autoroutes du groupe APRR sont concernés par cette vigilance très élevée, risque d'incendie élevé. On est très prudent, pas de mégots par la fenêtre, bien sûr. Et puis pour vous qui passez peut-être dans ces secteurs où il y a de la fumée, eh bien n'hésitez pas à allumer vos lumières pour être visible. Et surtout, vous pouvez utiliser dans votre véhicule ce système qui permet que l'air reste à l'intérieur. Vous fermez les vitres et vous passez la climatisation ou le recyclage d'air intérieur. Et comme ça, vous allez limiter l'entrée de fumée dans votre habitacle. Voici les prévisions de Météo France pour la suite de la journée, présentées par Frédéric Long.
2: Cet après-midi, un soleil de plomb vous attend sur votre trajet, même si de l'Auvergne au Berry, quelques nuages passagers parviennent à se développer. Près de la côte aquitaine, le voile nuageux est parfois assez épais et quelques ondées orageuses sont probables en soirée, associées à des rafales de vent. Le vent d'est à nord-est dépasse parfois 40 km/h en pointe du Grand Est à l'Île-de-France. Les températures restent caniculaires. On attend 35 degrés à Mulhouse, 36 à Grenoble, 37 à Dijon et Lyon, 39 degrés à Auxerre, Bourges, Montluçon et Mont-de-Marsan. L'épisode caniculaire se poursuit en début de semaine, malgré une baisse temporaire du mercure en Aquitaine lundi. Sur vos plages cet après-midi, le soleil est là en Méditerranée. Ailleurs, comptait 31 degrés sur la plage, 26 degrés dans l'eau. En Aquitaine, le voile nuageux est épais, avec vent fort en fin de journée et ondées orageuses possibles le soir. À Biscarrosse, comptait 37 degrés sur le sable et 24 dans l'eau. Frédéric Long, Météo France pour Autoroute Info.
1: Comment se faire aider si on est en panne sur l'autoroute? Eh bien, vous découvrirez le fonctionnement des bornes SOS en live. Démonstration à suivre juste après Superbus et Kio avec OK KO sur Autoroute Info.

0: Je rappelle que la circulation est interrompue sur la 6 ainsi que sur la 5 en raison d'incendies, de forêts, de feux de forêt sur le bord de l'autoroute ou bien dans des champs. Sur la 6 en Essonne, la circulation est actuellement interrompue au niveau de Fontainebleau après la sortie 13 Milly-la-Forêt-Étampes. Elle est interrompue direction Paris. Vous pouvez circuler dans l'autre sens. Attention quand même à la fumée. Et puis la 5, elle est coupée dans les deux sens en Seine-et-Marne, kilomètre 19 entre les sorties 16 et 17. Direction Nancy-Dijon, prenez la sortie 16 de Provins-Nangis qui est obligatoire. Si vous êtes direction Paris, prenez la sortie 17 de Forges. Vous avez peut-être déjà vécu une panne sur autoroute, c'est stressant d'ailleurs. Alors comment faire ? Eh bien chaque année, il y a 75 000 appels qui sont passés par les bornes orange ou l'appli gratuite SOS Autoroute le long du réseau autoroutier APRR. Comment c'est géré ? Le reportage d'Élise Valade.
1: 75 000 appels, cela peut sembler beaucoup, mais il faut remettre ce chiffre en rapport avec les 30 millions de véhicules par an qui roulent sur ce réseau. Candice Farnier, des autoroutes APRR, est en intervention à l'AFTRAL, centre de formation aux métiers du transport et de la logistique. Elle explique aux futurs routiers et fait essayer une borne SOS. Si jamais vous tombez en panne sur l'autoroute, voilà comment cela se passe.
2: On va faire un test avec Frédéric Gelin, qui travaille aussi à la sécurité trafic, sur les bornes SOS. Alors on va commencer, qui veut appuyer sur le bouton ?
3: Félix, je te sens.
4: Votre appel a bien été enregistré. Vous allez être mis en relation avec les secours.
5: Sécurité autoroute, bonjour.
6: Oui, bonjour monsieur, je vous appelle, je suis tombé en panne sur l'autoroute.
5: Oui, vous avez quoi comme véhicule ?
6: Un Renault Scénic.
5: D'accord. Quel type de panne ?
6: J'ai plein de voyants qui se sont allumés, je ne sais pas trop quoi faire, je me suis arrêté.
5: D'accord. Vous êtes bien au kilomètre 157 sur A6 ?
6: C'est ça, c'est ce qui est écrit sur la borne.
5: Vous êtes au niveau de la borne ou vous êtes avant ou après ?
6: Je suis avant la borne, environ 400 mètres.
5: Ok. Combien de personnes sont dans le véhicule ?
6: 4.
5: 4 personnes. Je vous envoie un dépanneur qui sera là sous 30 à 40 minutes. Vous retournez à votre véhicule. Vous faites sortir tous les passagers du véhicule. Vous vous mettez en sécurité derrière la glissière de sécurité.
6: D'accord, ok.
5: Très bien. Vous mettez bien votre gilet jaune.
6: Ok.
5: Voilà, je vous envoie des panneurs. Donc vous faites bien attention à vous. Bon courage.
6: Très bien, je vous remercie. Au revoir.
1: Les bornes orange d'appel d'urgence sont tous les 2 à 3 km sur des refuges le long de l'autoroute. Il y en a aussi sur les aires de repos ou de service. Et pour voyager avec une borne SOS toujours dans votre poche, téléchargez gratuitement l'appli SOS Autoroute. Elle utilise la géolocalisation pour vous repérer et elle vous met en relation avec les mêmes interlocuteurs. Les opérateurs sécurité trafic sont joignables 7 jours sur 7, 24 heures sur 24.

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1: Un animal errant, un chevreuil, a été aperçu sur la 39, direction Dijon, dans le secteur de Dole. L'animal a été repéré dans la bretelle d'entrée numéro 6 de Dole Centre, kilomètre 40 de la 39, direction Dijon. Prudence, un patrouilleur va intervenir.

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1: Dans Lyon, sur l'autoroute A6 direction Lyon, un patrouilleur intervient pour récupérer des débris, des obstacles sur les voies. La voie de gauche en l'occurrence, d'après la jonction avec l'A19, kilomètre 114 de l'A6 direction Lyon.

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1: Il est 15h30, la circulation est interrompue en Île-de-France sur la 5 ainsi que sur l'autoroute A6 en raison d'incendie sur le bord de l'autoroute. Gros dégagement de fumée, intervention des pompiers et bien sûr situation compliquée. Alors sur la 5, la circulation est interrompue dans les deux sens de circulation. L'incendie est entre Melun, la sortie 16 et l'aire des Jonchers. Vous ne pouvez plus circuler, donc kilomètre 19, c'est là qu'il y a l'incendie. La sortie 16 est obligatoire si vous êtes en direction de la province. C'est la sortie 16 Provins-Nangis qu'il faut prendre. Si vous êtes en direction de Paris, prenez la sortie 17 de Forges. Autre axe donc coupé, c'est la 6. Dans l'Essonne, à 6, coupé direction Paris. Dans l'autre direction, ça roule, mais il y a quand même ce gros dégagement de fumée. Prudence. Ça se passe au niveau de Fontainebleau, l'incendie. La coupure, elle est après la sortie 13, Étampes, Melun, Milly-la-Forêt. Dans les deux cas, on retrouve des bouchons, hein, vous en doutez bien. Vous êtes très nombreux sur les routes aujourd'hui. Et donc là, eh bien, ça coince dans ces deux secteurs. On va vous tenir au courant sur Autoroute Info de l'évolution de la situation. On va aller dans Lyon, sur la 6, direction Lyon, avec un obstacle en train d'être ramassé sur la voie de gauche. Un patrouilleur intervient, kilomètre 114 au niveau de la jonction avec la 19. Dans le Jura, c'est un animal errant, un chevreuil qui a été aperçu sur la 39, direction Dijon, dans la bretelle de sortie numéro 6 de Dole Centre. Dans le département de l'Ain, il y a un bouchon sur la 40, direction Paris, dans la sortie 5 de Viria, en raison de la présence d'un convoi de caravane qui perturbe la circulation. Au tunnel du Mont-Blanc, situation stable, 1h15 d'attente pour traverser le tunnel. C'est au bout de la 40 du côté de Chamonix. Et puis, au-delà du réseau APRR sur l'A7 au sud de Lyon, 3 heures de temps de parcours entre Lyon-Sud et Orange, un temps de parcours qui est en hausse. Voici un point sur l'actualité générale avec France Info.
2: MAE à 15h20, l'info en une minute. Face à la canicule, le syndicat des coureurs cyclistes appelle à revoir les horaires des courses.
3: Pas dans l'immédiat, mais il faut engager la réflexion, selon lui. Pour les courses de l'été l'année prochaine, la 9e étape du Tour de France est toujours en cours. Moins de 100 km désormais à parcourir. Étape raccourcie à cause des fortes chaleurs, c'est une première. Des coups de chaud, mais aussi plus de noyades en France. 139 personnes ont perdu la vie depuis la canicule du mois de juin, annonce le ministre de l'Intérieur, Laurent Nunez. C'est près de 20% de plus qu'à la même période l'année dernière. Plusieurs politiques français dénoncent le racisme et la haine de l'ancien Premier ministre espagnol. À deux jours du choc France-Espagne en demi-finale du Mondial de football, Mariano Rajoy évoque une équipe de France, je cite, « sans français ». La France n'est pas une nation ethnique, elle n'a pas de couleur de peau ou de religion, lui répond le socialiste Olivier Faure. À Aix-en-Provence, à peine sorti de prison, un homme de 47 ans est soupçonné de viol et séquestration récidive. La victime est une étudiante de 19 ans. Il venait de passer 15 ans derrière les barreaux pour le même motif et était sorti le mois dernier.
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1: Et on vous accompagne 24 heures sur 24, 7 jours sur 7. Restez bien branchés sur Autoroute Info. Oria, côté musique, c'est tout de suite avec Soirée Mondaine.

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1: Sur la 39 en Saône-et-Loire, des morceaux de pneus sont signalés sur la voie de droite. Un patrouilleur va aller les ramasser. Il interviendra sur les voies. C'est sur la 39 en direction de Bourg-en-Bresse au kilomètre 95 après la sortie 8 de Lons-le-Saunier.

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1: Obstacle sur l'A6 signalé en Saône-et-Loire, direction Paris, kilomètre 323. Un obstacle vient d'être signalé, c'est le secteur de Châlons-sur-Saône. Adaptez votre vitesse après la sortie 24.1 de Beaune et en arrivant juste un tout petit peu avant la sortie 25.1 de Châlons-sur-Saône-Nord.

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4: Et pour l'instant, pas d'évolution. L'autoroute A5 est coupée à la circulation, kilomètre 19 dans les deux sens de circulation. C'est le secteur de Melun. C'est en raison d'un incendie. Et il y a une coupure aussi dans l'Essonne sur l'A6. Là, c'est uniquement en direction de Paris que c'est interrompu. La circulation est perturbée sur plusieurs kilomètres sur cette A6 direction Paris. Après la sortie à 13 de Melun, évitez. Hein, si vous pouvez ne pas entrer à ce niveau-là, pardon, c'est la sortie 13. Étampes, Melun, Milly, La Forêt. Ensuite, eh bien, il y a ce fameux bouchon. Les incendies majeurs actuellement donc en Île-de-France. Ne prenez aucun risque. Fermez les fenêtres de votre véhicule, fermez-les vite. Passez la climatisation si votre véhicule en est équipé en mode recyclage d'air intérieur.

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1: Saône-et-Loire sur la 6, direction Paris. Un pneu est signalé sur la voie du milieu après la sortie 25.1 de Chalon-Nord. C'est sur la 6, direction Paris, kilomètre

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1: Il est 15h46, l'information trafic avec deux axes où il y a des coupures en raison d'incendie, la 5, la 6. Je vais en parler, mais tout d'abord, je vais vous parler d'obstacles pour ceux qui circulent encore sur la 6. Eh bien, direction Paris, du côté de la Saône-et-Loire. Un pneu a été signalé sur la voie du milieu au kilomètre 322. Obstacle après la sortie 25.1 de Châlons-Nord. Et puis, on a des débris de pneus sur la voie de droite de l'A39 en Saône-et-Loire toujours. A39 direction Bourg-en-Bresse, kilomètre 95 après la sortie 8 de Lons-le-Saunier. Dans les deux cas, des patrouilleurs vont intervenir. On a dans le Jura aussi un animal errant, un chevreuil sur l'A39 direction Dijon, aperçu dans la sortie, l'entrée numéro 6 de Dole Centre sur l'A39 direction Dijon. C'est au kilomètre 40. La 5, la 6, deux coupures actuellement en raison d'incendie en Île-de-France. En Seine-et-Marne, sur la 5, l'autoroute est coupée dans les deux sens. Ça occasionne forcément un bouchon. Il y a un incendie vers Melun, vers le kilomètre 19. Sortie obligatoire en direction de Nancy et de Dijon. La sortie 16, Provins, Nangy. En direction de Paris, il faut prendre la sortie 17 de Forges. Sur la 6, autre incendie à hauteur de Fontainebleau. La circulation est interrompue, mais uniquement en direction de Paris. Dans l'autre sens, les autorités vous laissent encore circuler, mais si vous êtes en direction de Paris, eh bien après la sortie 13 de Étampes, Melun, Milly, La Forêt, gros bouchon puisque la circulation est complètement interrompue et le bouchon augmente. Donc le mieux est encore de ne pas entrer à ce niveau-là, ça vous évitera de rester dans ce bouchon. On ne sait pas la durée de cet incendie. Les autorités, les pompiers, les gendarmes qui sont sur place prendront la décision lorsqu'il sera possible de nouveau de circuler. En attendant, on va vous donner quelques conseils peut-être inhabituels puisque c'est assez rare que cela arrive. Mais là, il faut être visible bien sûr parce qu'il y a de la fumée. Donc quand vous allez pouvoir circuler ou si vous êtes très proche de l'incendie, n'hésitez pas à allumer vos feux, même les feux de brouillard, de façon à être visible. Ce qui est important aussi, c'est de fermer les vitres de votre véhicule, de passer la climatisation ou si vous n'avez pas la climatisation, dans tous les cas, vous avez un petit bouton avec une flèche circulaire qui permet de faire le recyclage de l'air intérieur. Ça évite à l'air extérieur qui est actuellement pollué par la fumée de ces incendies de rentrer dans le véhicule. Donc évitez bien sûr de faire rentrer de l'air dans la mesure du possible. Bien sûr, on sait que c'est assez compliqué et inhabituel comme situation.
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1: Allez, pour changer les idées, dans les prochaines minutes, on va faire du tourisme du côté de Sens pour découvrir la première cathédrale gothique de l'histoire. Elle date du 12e siècle. C'est après Teddy Bear et Chaussures Roses.
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1: Sur la 39 direction Bourg-en-Bresse au kilomètre 114, un pare-choc est signalé sur la chaussée à la hauteur de l'aire du Poulet de Bresse qui est situé entre les sorties 9 et sorties 10.

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1: Bruno Solo, bonjour. Un lieu parisien a marqué votre enfance.
2: C'est la Tour Saint-Jacques. C'était le premier coin de verdure lorsque nous sortions de chez nous. On habitait dans le cœur de Paris. C'est du gothique flamboyant et ciselé. À la base, c'était une église, hein, Saint-Jacques de la Boucherie. L'église a été détruite à la Révolution. La tour est restée. Puis c'est aussi une tour qui a une très belle légende avec Blaise Pascal, un homme de foi, un philosophe, scientifique. On a dit que c'était lui qui avait installé les premiers instruments de pression atmosphérique. Ça faisait partie de la légende.
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14: Vous êtes coincé dans les bouchons sur la 6 ou sur la 5 en raison des incendies. J'ai des nouvelles pour les personnes qui sont sur la 6. Le feu commence à être maîtrisé. Cet incendie est au niveau de Fontainebleau. Circulation pour l'instant interrompue. Direction Paris. L'entrée 13 est fermée. Il ne faut pas entrer à Étampes, à Melun, à Milly-la-Forêt. Tous les véhicules sont à l'arrêt, mais on vient de m'indiquer qu'au niveau du front du feu, eh bien, l'incendie est en train d'être maîtrisé. Alors, par contre, pour l'instant, la circulation reste interrompue. Donc restez sur Autoroute Info, on vous tiendra au courant des réouvertures. Sur la 5, pas d'évolution, c'est toujours fermé vers Melun dans les deux sens. Allons par dans Lyon, à Sens, pour visiter la première cathédrale gothique de l'histoire. Jérémy Esclavard a retrouvé sur place Baptiste Gâteau, qui est guide conférencier.
15: Cette cathédrale, elle est assez atypique. Nous ici, on a perdu une tour dans la deuxième moitié du 19e siècle qui a été démontée, qui d'ailleurs n'était déjà pas à l'identique de la première, qui ici est en pierre en face de nous, qui culmine à presque 70 mètres. On a donc ce grand portail central et donc différents styles visibles sur cette cathédrale. Une partie nord encore assez romane, puisqu'on parle de première cathédrale gothique, mais le roman n'est pas très loin. On est dans vraiment cette période de transition. Et puis la grande tour de pierre qui s'élève, plus on lève les yeux vers le haut, plus on arrive vers le gothique finissant, le gothique flamboyant et le début de la Renaissance avec le petit campanile qu'on a entendu les cloches tout à l'heure sonner pour les heures.
6: Après avoir admiré l'extérieur de la cathédrale, il est temps à présent de pénétrer à l'intérieur de l'édifice. On s'arrête avec Baptiste Gâteau dans le bras nord du transept devant une magnifique verrière.
15: Ici devant les yeux, c'est cette belle rose avec ses vitraux qu'on appelle le vitrail des anges musiciens, le concert céleste, où on a ce Christ doré en plein centre, puis 62 anges musiciens tout autour en train de jouer de tous les instruments de l'époque, de la fin du Moyen-Âge, du début de la Renaissance, certains qu'on connaît très bien encore aujourd'hui, flûte, orgue, cornemuse, trompette, on connaît, et puis d'autres qu'on a un petit peu oubliés, les psaltarions, les mandorles, les tintinabules, bref, c'est presque un cours d'histoire de la musique.
6: En plus des verrières, si vous visitez la cathédrale de Sens, ne manquez pas le mausolée du dauphin et de la dauphine, la chapelle des Salazars ou encore le fameux Jean de Cognot.
15: On a un dicton dans la cathédrale, on dit si vous ne l'avez pas vu, c'est que vous n'êtes pas venu. C'est une toute petite tête coincée dans un des piliers à l'entrée de la cathédrale, un peu entourée de légendes puisque chacun a un peu sa version de l'histoire. Jean de Cognot, de son vrai nom, Pierre de Cunière, personnage du XIVe siècle qui avait combattu, si vous voulez, le droit du clergé, puis il va perdre son procès. Il va donc être raillé par le clergé, qui c'est ce petit laïc là, qui s'est levé devant la grande église de France. Alors on va le punir, et comment on punit quelqu'un? C'est comme à l'école avant, on le met au coin. Et donc on a sculpté sa petite tête comme ça dans un coin de la cathédrale, tourné vers la sortie pour pas qu'il puisse se racheter pendant la messe, bien évidemment. On l'appelle finalement le gars du coin. Et comment on dit le coin au Moyen-Âge? Le coignet, le coignot, Cunière est devenu Cognot. Donc maintenant que vous l'avez vu, c'est que vous êtes vraiment venu dans la cathédrale.
6: Dans le département de l'Yonne, la ville de Sens et sa cathédrale gothique sont accessibles depuis l'autoroute

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2: Il est tout juste 16h, ravi de vous accompagner.
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2: Tout l'été, durant tout ce dimanche, ravi de vous accompagner, je le disais. Merci de nous faire confiance sur Autoroute Info. On va parler de deux perturbations assez importantes en région Île-de-France, A5 et A6, qui connaissent des coupures en ce moment en raison d'un épisode caniculaire que vous rencontrez mieux que moi, avec des conditions réunies pour des feux de forêt, un secteur qui n'est pas habitué pour des incendies. Mais remarquez, la situation est assez exceptionnelle en ce moment concernant cet épisode caniculaire. Conséquence, la 5 est coupée au kilomètre 19 dans les deux sens de circulation entre la sortie 16 Melun et l'aire des Jonchelles. Il y a beaucoup de monde en intervention afin de maîtriser ce feu, cet incendie. Les agents autoroutiers, les gendarmes, les pompiers sont actuellement sur place en intervention. Et vous qui m'écoutez dans ce secteur, vous êtes bloqué. La circulation est totalement interrompue. Conséquence, la sortie 16 pour Provins est obligatoire en direction de Nancy et de Dijon. Et dans l'autre sens, en direction de Paris, c'est la sortie 17 pour Forge. Et donc vous rencontrez dans les deux sens des bouchons avec une circulation totalement interrompue. En Essonne, sur la 6 cette fois-ci, il n'y a qu'un sens de concerné, c'est en direction de Paris, que l'autoroute A6 est fermée et coupée à kilomètre 40. Un feu qui est en train d'être maîtrisé a priori, c'est ce qu'on me signale. Cela se passe vers Fontainebleau, après la sortie 13 pour Étampes et Melun, également au milieu de la forêt, et l'entrée, l'accès est d'ailleurs fermé à cette autoroute A6 depuis ce diffuseur 10. Voilà donc pour ces deux coupures. Bien sûr, on vous accompagne dans ces difficultés. Soyez prudents dans la mesure du possible. Fermez les fenêtres de votre habitacle. Et puis d'autres incidents bien moins importants, mais tout de même des obstacles. C'est en Saône-et-Loire. On reste sur l'A6 en direction de Paris, kilomètre 322. Un pneu sur la voie du milieu. C'est après la sortie 25 Chalon-sur-Saône. Toujours en Saône-et-Loire, mais sur la 39, kilomètre 95. Là aussi, des obstacles, des morceaux de pneus a priori sur voie de droite après la sortie 8 Lons-le-Saunier, et enfin toujours sur la 39 kilomètre 114, un pare-choc sur les voies direction de Bourg-en-Bresse a priori sur voie de gauche après la sortie 9 pour Cuiseau et Cuisance. Et puis en ce dimanche après-midi, le trafic est plutôt fluide, hein, excepté ces deux perturbations en Île-de-France. Ça se passe bien sur le reste du réseau, notamment en direction du sud, sur la 6 ou encore la 40 en direction ou en retour à des Alpes. Il y a tout de même une mesure de régulation de vitesse sur la 40 en direction de Chamonix. C'est 90 km, pas plus, au lieu de 110 entre la bifurcation avec la 42, secteur de Pont-d'Ain, et à la sortie 10, Bellegarde.
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2: Voilà donc pour l'information trafic. Place maintenant à l'information générale, les titres de France Info.
3: Jalousie dans le sud de l'Espagne, les pompiers peuvent commencer à souffler.
4: Alors que le violent incendie qui a ravagé un massif forestier près d'Almeria est désormais stabilisé.

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1: La suite du programme sur Autoroute Info, on évoquera les prévisions de Météo France. On sera dans moins d'un quart d'heure et puis moi je vous retrouve dans moins de 5 minutes. Le temps de la playlist de l'été, on l'a découvert sur les réseaux sociaux. Elle a déjà collaboré avec Grand Corps Malade ou encore The Avener. C'est Manon Lisa sur Autoroute Info, bel été.
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2: En Saône-et-Loire, on me signale des obstacles sur les voies de la 6, km 388 en direction de Lyon. Débris de pneus signalés sur les voies après la sortie 28, Mâcon.
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4: En région Île-de-France, deux autoroutes coupées en ce moment. La 5, tout d'abord en Seine-et-Marne, donc en raison d'un incendie, c'est au kilomètre 19. Elle est coupée dans les deux sens de circulation entre la sortie 16 Melun et l'aire des Jonchets. Conséquence, sortie obligatoire en direction de Nancy et de Dijon, la sortie 16 pour Provins et Nangy. Et en direction de Paris, c'est la sortie 17 pour Forges. Dans les deux cas, deux bouchons à prévoir où la circulation est totalement interrompue sur plus de 2 km du monde sur place. Les pompiers notamment en Essonne, la 6 également qui est coupée, mais dans un seul sens, en direction de Paris, avec un feu qui est en train d'être maîtrisé aux abords des voies, c'est au kilomètre 40, après la sortie 13 pour Étampes et Melun, une sortie 13 qui est d'ailleurs conseillée donc en direction de Paris. L'information trafic revient, on aura l'occasion d'en reparler, on évoquera également les prévisions de Météo France.

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1: En Saône-et-Loire, on me signale des obstacles sur la 6 km 388 en direction de Lyon, des débris de pneus sur les voies, c'est après la sortie 28.

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1: 16h15, on vous accompagne sur la route des vacances et en cet après-midi, deux situations exceptionnelles en région Île-de-France. Deux coupures d'axes autoroutiers. Tout d'abord, l'A5 a donc un incendie qui s'est déclaré aux abords des voies et l'A5 est coupée dans les deux sens à hauteur de du kilomètre 19. La sortie 16 pour Provins et Nangis est obligatoire en direction de Nancy et de Dijon et dans l'autre sens, c'est la sortie 17 pour Forges. Du monde sur place en intervention, les pompiers, les gendarmes, les agents autoroutiers, donc entre la sortie 16 Melun et l'RD à Jonchet et plus de 2 km dans les deux sens où la circulation est totalement interrompue. Donc pensez à bien fermer les vitres de votre habitacle pour éviter donc de respirer ces dégagements de fumée. Même cas de figure en Essonne sur la 6, km 40, mais l'autoroute est coupée que dans un sens en direction de Paris. Donc un incendie qui s'est déclaré vers Fontainebleau et à la sortie 13 pour Étampes et Melun est fortement conseillée. L'entrée est totalement coupée via ce diffuseur pour rejoindre l'autoroute A6 et sur plus de 2 km il y a également un bouchon où la circulation est totalement interrompue et en ce moment les pompiers sont sur place hein, et je vois en retour caméra qu'il y a toujours un important dégagement de fumée. On se rend à présent en Saône-et-Loire avec plusieurs incidents moins importants mais tout de même il y a gêne, il s'agit d'obstacles sur les voies. Tout d'abord sur l'autoroute A6 km 388 en direction de Lyon, des débris de pneus après la sortie 28 Mâcon. En direction de Paris, c'est un pneu sur les voies au kilomètre 322 après le secteur de Chalon-sur-Saône et la sortie 25.1. Et puis, on change d'autoroute, mais on reste en Saône-et-Loire sur l'A39, km 114, en direction de Bourg-en-Bresse. Là aussi, un obstacle, un pare-choc sur les voies après la sortie 9 pour Cuiseaux et Cousances.
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1: La météo, vous le rencontrez mieux que moi, un épisode caniculaire qui s'intensifie ce week-end. 37 départements en vigilance rouge pour canicule, les Pays de la Loire, l'Île-de-France, le Sud-Ouest, encore l'Ouest de la Bourgogne concernés et donc plus de 35 degrés en ce moment sur tout le réseau APRR. Et donc comment cela va-t-il évoluer? On pose la question à Frédéric Long de Météo France.
2: Cet après-midi, un soleil de plomb vous attend sur votre trajet. Même si de l'Auvergne au Berry, quelques nuages passagers parviennent à se développer. Près de la côte aquitaine, le voile nuageux est parfois assez épais et quelques ondées orageuses sont probables en soirée, associées à des rafales de vent. Le vent d'est à nord-est dépasse parfois 40 km/h en pointe du Grand Est à l'Île-de-France. Les températures restent caniculaires. On attend 35 degrés à Mulhouse, 36 à Grenoble, 37 à Dijon et Lyon, 39 degrés à Auxerre, Bourges, Montluçon et Mont-de-Marsan. L'épisode caniculaire se poursuit en début de semaine, malgré une baisse temporaire du mercure en Aquitaine lundi. Sur vos plages, cet après-midi, le soleil est là en Méditerranée. Ailleurs, comptait 31 degrés sur la plage, 26 degrés dans l'eau. En Aquitaine, le voile nuageux est épais, avec vent fort en fin de journée et ondées orageuses possibles le soir. À Biscarrosse, comptait 37 degrés sur le sable et 24 dans l'eau. Frédéric Long, Météo France pour Autoroute Info.
1: Dans quelques instants, on s'intéressera à un métier singulier et dangereux, celui d'agent autoroutier. Rencontre avec l'un d'entre eux juste après Nike sur Autoroute Info.

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8: À deux coupures en ce moment qui nous concernent, qui vous concernent en région Île-de-France. La 5 qui est coupée dans les deux sens de circulation, kilomètre 19, c'est en Seine-et-Marne, avec une circulation interrompue dans les deux sens, donc entre la sortie 16 qui est obligatoire en direction de Nancy et la sortie 17 qui est obligatoire pour Forges en direction de Paris. Coupure également, je le rappelle, de l'autoroute A6 en direction de Paris au kilomètre 40. Conséquence, la sortie 13 en amont pour Melun et Milly-la-Forêt est obligatoire et vous rencontrez un bouchon où il est impossible de rouler sur près de 5 km. Et une nouvelle information qui vient de me parvenir en Seine-et-Marne. Toujours un nouvel incendie qui vient de se déclarer sur la 6. Je vois ça en retour caméra, c'est confirmé. Kilomètre 55 en direction de Paris, sur votre droite. Un feu de forêt donc qui est en train de prendre forme. C'est après la sortie 14 pour Malesherbes. Soyez prudents concernant les dégagements de fumée. Et en voiture, on les croise souvent, surtout en ce moment. Les agents autoroutiers exercent un métier dangereux. Vincent Serrano a rencontré l'un de ces hommes en orange qui travaille pour assurer notre sécurité.
9: Il y a un camping-car et il dépasse un feu sur le volant.
10: C'est l'outil indispensable pour Cédric, agent autoroutier depuis 2 ans sur le réseau AREA.
11: Toujours le toki sur soi, on ne sait jamais, on peut t'appeler à tout moment.
9: Ok, merci.
11: La première chose quand on a l'intervention, c'est de protéger. En fait, donc du coup, on balise souvent ce qu'il y a, si c'est une voie lente, une BAU, une voie rapide.
10: BAU, comprenez bande d'arrêt d'urgence.
11: Après, on sécurise les clients et on, suivant le type d'intervention, si c'est un accident, les gestes de premier secours, on va dire qu'on n'est pas là pour ça, mais bon, si vraiment il y a...
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8: Dans les Vosges, un accident vient de se produire sur l'autoroute A31, kilomètre 158 en direction de Beaune et de Lyon. Pour l'instant, pas plus d'informations concernant la gêne occasionnée. C'est après la sortie 8.1 pour Bourmont-la-Marche.
11: Gère, en fait, appelle les pompiers, le dépanneur.
12: Le centre d'exploitation qui regroupe toutes les informations.
11: Exactement, c'est ça. Et après, qui donne les informations à 107.7 et qui les fait passer à la radio.
12: Un métier de terrain, en extérieur, qui ne connaît pas la routine.
11: On fait pas tous les jours la même chose. Un coup, on peut faire des sanitaires, on fait de l'intervention, on fait du balisage, on fait du fauchage, on travaille de nuit, du salage préventif, on déneige. Donc, en fait, c'est ça qui est intéressant.
12: C'est aussi un métier dangereux où la vie de ces agents de la route ne tient qu'à un fil. Et à l'attention des conducteurs qui les frôlent à plus de 90 km à l'heure.
11: Il faut faire attention, c'est pour ça que souvent on est plusieurs, on a toujours les yeux sur le réseau, regarder ce qui se passe, mais je vous dis aujourd'hui encore, c'est vraiment le téléphone, quoi. Je veux dire, les gens, ils sont pas concentrés, c'est un vrai problème.
13: Vraiment, vous le voyez, de vos yeux, les gens ne regardent pas la route.
11: Ah, ils regardent pas la route, ils font des grands écarts, les poids lourds, souvent, on les voit, ils font des zigzags, ils roulent en BAU, c'est un gros problème, ça.
12: 300 personnes se relient 7 jours sur 7, 24 heures sur 24, pour assurer la sécurité des conducteurs le long des 430 km du réseau AREA.

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1: À 16h30, ravi de vous accompagner en ce dimanche 12 juillet, un week-end prolongé du 14 juillet. Il y avait du monde hier, aujourd'hui ça se passe plutôt bien, un trafic fluide mais d'importantes perturbations, principalement en région Île-de-France en raison des fortes chaleurs. Il y a pas mal d'incendies qui sont déclarés en ce moment. C'est sur la 6 km 55, un nouveau feu s'est déclaré aux abords des voies en direction de Paris. Vous êtes concernés, je vois ça en retour caméra, c'est confirmé, un très important dégagement de fumée qui est en cours. Soyez prudents, ralentissez, allumez les feux de croisement pour passer dans ce dégagement de fumée. Soyez très prudents. D'autres incidents en cours et des interventions en ce moment avec plusieurs fermetures. La 5 qui est concernée au kilomètre 19, elle est coupée dans les deux sens de circulation entre la sortie 16 qui est obligatoire en direction de Nancy et de Dijon, la sortie 16 pour Provins. En direction de Paris, c'est la sortie 17 pour Forges qui est obligatoire. Dans les deux sens, vous rencontrez des bouchons de plus de 2 km où la circulation est totalement interrompue. Les pompiers, les gendarmes et les agents autoroutiers sont toujours en intervention. Sur la 6, en Essonne, secteur de Fontainebleau, également un incendie en cours au kilomètre 40. Et donc la 6 est coupée au niveau de ce kilomètre. Après la sortie 13 pour Étampes et Melun, qui est obligatoire en direction de Paris. Donc, et là aussi, beaucoup de monde sur place en intervention afin d'intervenir. Et toujours un bouchon important, plus de 4 km où la circulation, là aussi, est totalement interrompue. Dans les Vosges, une zone d'accident sur l'autoroute A31, kilomètre 158 en direction de Beaune et de Lyon. C'est après la sortie 9 pour Vittel. On n'en sait pas plus concernant la gêne occasionnée. Et en Saône-et-Loire, une série d'obstacles tout d'abord sur la 6, kilomètre 322 en direction de Paris. Un pneu sur voie de droite après le secteur de Chalon-sur-Saône et la sortie 25.1. Et toujours en Saône-et-Loire, mais sur la 39, un pare-choc sur les voies, kilomètre 114 en direction de Bourg-en-Bresse. Un nouvel incident qui vient de me parvenir, qui vient de s'afficher sur mes écrans, c'est dans l'Aube. Là aussi, on signale un nouveau départ de feu, un incendie sur la 5, kilomètre 170 en direction de Nancy et de Dijon. C'est après la sortie 22 pour Châtillon sur Seine. Cela reste à confirmer, mais donc nouvel incendie sur cette autoroute A5, je le rappelle, après le kilomètre 170. Et tout de suite, on s'intéresse au titre de France Info.
2: L'info en une minute, des réacteurs nucléaires à l'arrêt à cause de la chaleur.
3: 3 sont à l'arrêt, 8 autres en réduction de puissance, annonce EDF. Pour respecter les arrêtés sur les rejets et donc l'environnement, les 37 départements en vigilance rouge canicule aujourd'hui le resteront demain. 47 départements seront placés en vigilance orange. L'Iran ne contrôle pas le détroit d'Ormuz, affirment les États-Unis. Ils soutiennent que les navires peuvent circuler et que le détroit est ouvert, contrairement à ce qu'avait annoncé l'Iran après la reprise des hostilités entre les deux pays. Les États-Unis ont frappé la nuit dernière l'Iran très fort, a dit Donald Trump. L'incendie qui a fait au moins 12 morts dans le sud de l'Espagne est stabilisé, annonce le président régional. Une Française figure parmi les personnes disparues de l'incendie, selon le ministère des Affaires étrangères. Et puis 2000 personnes participent à une rave party non autorisée en Bretagne, dans une forêt située dans la commune des Forges de Lannion dans le Morbihan. Les teufeurs se sont installés dans la nuit de vendredi à samedi. La préfecture dénonce l'irresponsabilité des organisateurs à cause de la chaleur prévue.
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1: Le retour de l'information trafic dans quelques instants après Christophe Maé sur Autoroute Info. Bonne route.

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11: Le rappel de plusieurs perturbations, plusieurs feux de forêt qui se sont déclarés dans différents secteurs. En Saône-et-Loire, tout d'abord, le plus récent, c'est aux abords des voies de la 6, kilomètre 317. Un feu en ce moment en direction de Paris, sur au niveau de l'accotement, et un dégagement de fumée qui vous concerne dans les deux sens. Soyez très prudents, c'est un important dégagement de fumée. Allumez bien vos feux de croisement entre les sorties 25.1 Chalon-sur-Saône et 24.1 pour Beaune. En Seine-et-Marne, sur la 6 également, un feu de forêt en ce moment qui vous concerne au kilomètre 55 et les pompiers qui interviennent en direction de Paris. Un bouchon s'est donc formé sur au moins 1 km. Déjà, vous circulez uniquement sur voie de gauche après la sortie 14 Malesherbes. Vous signalez également sur la 5, en raison d'un feu de forêt, la fermeture toujours en place depuis le début d'après-midi, kilomètre 19. La 5 est fermée dans les deux sens de circulation. Les pompiers sont toujours en intervention et tentent de maîtriser ce feu de forêt entre les sorties 16 Provins et 17 pour Forges, qui sont obligatoires. Et enfin, dans l'Aube, un véhicule est en feu en ce moment sur la 5 aux abords des voies, kilomètre 175 en direction de Nancy. Il est sur un banc d'arrêt d'urgence, donc à hauteur de la sortie 22. On en reparle de tout ça dans les prochaines minutes, 16h45, le point d'information complet. On parlera de tous ces incendies qui vous concernent. Soyez prudents et bon courage si vous êtes dans les bouchons. On se retrouve après Christina Aguilera.

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1: À 16h45, une information trafic impactée par les feux de forêt, les incendies qui se déclarent aux abords des voies. C'est le cas en Saône-et-Loire, aux abords des voies de la 6, kilomètre 317. Un feu dans l'accotement en direction de Paris avec un patrouilleur qui vient d'arriver sur place. Il a neutralisé la voie de droite. Vous circulez sur deux voies. Après, donc, la sortie 25.1 Chalon-sur-Saône, dont l'accès est d'ailleurs déconseillé. Les pompiers sont en route. En Seine-et-Marne, sur la 6, en direction de Paris, là aussi un feu de forêt plus important. Je vois ça en retour caméra, un important dégagement de fumée au kilomètre 55. Les pompiers sont actuellement en train d'intervenir et d'essayer de maîtriser ce feu. Un bouchon s'est formé sur plusieurs centaines de mètres puisque vous circulez uniquement sur voie de gauche après la sortie 14 Malesherbes. Plus loin au kilomètre 40, il y avait également un feu de forêt. Il a été maîtrisé, c'est une bonne nouvelle. Et donc l'autoroute A6 qui était coupée a pu réouvrir en direction de Paris après la sortie 13 pour Milly-la-Forêt qui reste en ce moment obligatoire, mais donc 4 km qui n'est plus obligatoire, mais dont l'accès est déconseillé. 4 km de bouchon et 20 minutes de temps de parcours pour ce bouchon qui va se résorber, mais ça va mettre un peu de temps. En Seine-et-Marne, on y revient sur l'autoroute A5. Fermeture de cet axe autoroutier, kilomètre 19, avec un feu qui dure depuis le début d'après-midi. Les pompiers sont toujours en intervention. Ils sont beaucoup dans ce secteur. Et donc la sortie 16 en direction de Nancy, qui est toujours obligatoire. Dans l'autre sens, c'est la sortie 17 pour Forges, qui est obligatoire. Donc en direction de Paris, 2 km de bouchon où la circulation est totalement interrompue dans les deux sens de circulation. Et on finit avec cette autoroute A5 au kilomètre 172. C'est dans l'Aube, il n'y a non pas un feu de forêt mais un véhicule qui est en feu à proximité des voies. C'est sur bande d'arrêt d'urgence en direction de Nancy et donc un dégagement de fumée qui vous concerne dans les deux sens. Soyez prudents entre les sorties 22 Brienne-le-Château et sortie 23 pour Châtillon-sur-Seine. Et concernant tous ces feux et ces dégagements de fumée, il est important de bien fermer les vitres de votre véhicule, passer l'aération, la climatisation en mode recyclage de l'air intérieur et surtout pour en ce moment l'A5 qui est coupée, éviter donc les manœuvres brusques, n'essayez pas de remonter la bande d'arrêt d'urgence pour sortir de cette autoroute A5, respectez bien donc les conditions dans ce secteur. Les gendarmes sont en intervention pour sécuriser l'autoroute A5 qui, je le rappelle, est coupée au kilomètre 19.
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1: Rendez-vous dans un instant pour parler souvenirs sur la route des vacances. Ce sera à suivre après la playlist de l'été. Courage, si vous êtes dans ces bouchons, je vous laisse avec Mylène Farmer sur Autoroute Info.

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1: Marina Carrère-Dancos, bonjour. Vous nous parlez de l'Institut de France, dont les missions sont multiples.
2: En 1661, quand le cardinal Mazarin meurt, il dédie une partie de sa fortune à la construction d'un collège dont le but était d'instruire les gentilshommes. Et en 1688, là ça a été inauguré, il y avait cette formidable coupole, la chapelle, puis la bibliothèque Mazarine, toujours aujourd'hui ouverte au public. Et puis en 1795, c'est devenu l'Institut de France, 5 académies, dont l'Académie française. Ma mère, Hélène Carrère-Dancos, en a été le secrétaire perpétuel pendant 25 ans, jusqu'à sa mort. Il y a une autre bibliothèque, qui est la bibliothèque de l'Institut de l'Académie française, où il y a les archives de ma mère que nous avons léguées, mais également énormément d'ouvrages anciens extraordinaires qu'il faut bien sûr entretenir et restaurer. Et ça, c'est aussi une des missions de la Fondation du patrimoine, et c'est magnifique.
1: Merci Marina Carrère-Dancos.
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16: Direction de l'appartement de l'Ain, ça vient de me parvenir des obstacles sur la 42 km 23 en direction de Genève, débris de pneus de poids lourds sur les voies après la sortie 6 pour Ballan et à Dagneux. Vous rappelez également une série d'incendies qui sont déclarés. Tout d'abord en Seine-et-Marne, sur la 6, km 55 en direction de Paris, les pompiers sont en intervention, voie de droite neutralisée après la sortie 14, Malesherbes. Dans l'Aube, c'est un véhicule qui est en feu sur la 5, km 175 en direction de Nancy, il est sur bande d'arrêt d'urgence après la sortie 22, Châtillon-sur-Seine. En Seine-et-Marne, toujours la 5 qui reste coupée au km 19 dans les deux sens de circulation, puisqu'un feu est en train d'être maîtrisé par les pompiers, mais ça prend pas mal de temps entre les sorties 16, Provins et 17 pour Forges qui sont obligatoires. Et puis, en Saône-et-Loire, un incendie qui s'est déclaré dans l'accotement de la 6, km 317 en direction de Paris. Les pompiers, je vois ça en retour caméra, sont en intervention. Voie de droite toujours neutralisée après la sortie 25.1 Chalon-sur-Saône. Le retour de l'information trafic à 17h, ce sera dans les prochaines minutes. Los Lobos, c'est à suivre, mais tout de suite la route des vacances est aussi celle des souvenirs. Et aujourd'hui, on fait un bond dans les années 90 avec Myriam Boyed et Elliot Monod. Retour à l'été 1998.
17: Doc Martens ou basket blanche dans les années 90.
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16: Dans le Rhône, on me signale des obstacles sur la 6, km 410 en direction de Lyon. C'est après la sortie 29 Moulin. d'appeler les copains pour organiser des parties de PlayStation, à jouer à Tomb Raider, Gran Turismo ou Tekken 3. Round 2. C'est aussi l'année de Windows 98 et de films mythiques comme Titanic ou Godzilla, pendant qu'en France, un certain François Pignon est invité à dîner.
18: J'en tiens, comment est-il ? Un champion du monde.
17: Pour partir à la mer, on s'installe dans la 406 Break, l'espace ou la Clio 2, et on roule pour la première fois sur une A39 toute neuve entre Dijon et Bourg-en-Bresse.
16: Côté sécurité routière, la réglementation se durcit. Ceinture obligatoire à l'arrière, permis à point déjà instauré, et limite d'alcoolémie fixée à 0,5 g par litre de sang.
17: Dans l'autoradio en 98, c'est Eurodance ou rock alternatif. On écoute Ace of Base, Corona, Placebo ou encore les tubes de Nirvana. Mais le vent tourne déjà. Rap et R&B s'apprêtent à devenir la bande-son de la décennie suivante.
16: En voiture, les CD ont trouvé leur place et on écoute nos meilleurs compiles sur la route des vacances. Bien qu'il n'y ait toujours pas de GPS, les premières radios d'infotrafic se développent sur le 107.7. 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
17: À l'arrière, dans les baladeurs CD, les jeunes écoutent Snoop Dogg et Mano, tandis qu'une autre mélodie résonne partout, celle d'un pays en fête après le sacre des Bleus en Coupe du Monde, 3-0 face au Brésil.
19: Deux buts de Zidane, un but de Petit. Je crois qu'après avoir vu ça, on peut mourir tranquille.
16: Et oui, cet été-là, c'était comme ça.

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2: Tout juste 17h, ravi de vous accompagner.
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2: Et oui, dimanche 12 juillet, retour de week-end, mais le week-end est un week-end prolongé puisqu'il y aura le pont du 14 juillet, donc le trafic est plutôt fluide hein, sur le réseau autoroutier. En revanche, il y a pas mal de perturbations avec une série d'incendies qui se sont déclarés dans différents secteurs. On se rend tout de suite en Seine-et-Marne, aux abords des voies de la 6, kilomètre 55, un feu qui s'est déclaré, c'est confirmé, hein, je vois ça en retour caméra, en direction de Paris, un feu de forêt, les pompiers sont actuellement en intervention, mais il y a un important feu et donc un important dégagement de fumée. Soyez prudents. Levez le pied. Je vais y arriver après la sortie 14. Malesherbes dans l'Aube. Sur l'autoroute A5 également, un incendie, mais il s'agit d'un véhicule en feu, kilomètre 175, en direction de Nancy. La voie de droite est neutralisée. Les pompiers viennent d'arriver sur place. Donc là aussi, levez le pied après la sortie 22 Châtillon sur Seine. On retourne en Seine-et-Marne. Et on reste sur l'A5 avec toujours une intervention afin de maîtriser un feu de forêt au kilomètre 19. L'A5 qui reste coupée, conséquence. La sortie 16 en direction de Nancy et de Dijon est obligatoire pour Provins et Nangy. Et en direction de Paris, c'est la sortie 17 pour Forges qui est obligatoire donc au kilomètre 31. La sortie 16 est au kilomètre 14 entre ces deux sorties. Impossible de circuler. On se rend en Essonne et sur l'autoroute A6, il y avait un incendie. Le feu a été maîtrisé et l'autoroute A6 a pu réouvrir en direction de Paris. C'est une bonne nouvelle. Et donc la voie de droite reste tout de même neutralisée. Un bouchon qui se résorbe tout doucement, mais ça s'améliore tout de même. Hein. On parlait de plus de 5 km de bouchon à présent. On évoque 2 km de perturbation et environ moins. Donc de 20 minutes de temps de parcours d'après les estimations. GPS, vous parlez également d'un feu qui est en train d'être maîtrisé dans un tout autre secteur, c'est en Saône-et-Loire. Les pompiers sont en effet sur place, sur l'autoroute A6, kilomètre 317 en direction de Paris. Patrouilleurs et gendarmes sont aussi à proximité des voies. La voie droite a été neutralisée afin de laisser intervenir ces pompiers après la sortie 25.1 Chalon-sur-Saône. Enfin, une série d'obstacles, on finit avec ça, sur l'autoroute A6. Tout d'abord, kilomètre 410 en direction de Lyon, des obstacles sur les voies après la sortie 29 Moulins. Et dans le département de l'Ain, il s'agit de débris de pneus de poids lourds sur les voies de la 42, kilomètre 23 en direction de Genève, c'est-à-dire après la sortie 6, Ballon d'Agneux.
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2: Et tout de suite, on s'intéresse au titre de France Info.
3: Nucléaire au ralenti en France.
4: 3 réacteurs sont à l'arrêt, 8 autres fonctionnent à puissance réduite, annonce cet après-midi l'exploitant EDF. Conséquence de l'épisode de canicule intense qui se poursuit en France, 37 départements sont placés en alerte rouge par Météo France, soit plus d'un tiers du pays. Ce sera la même chose demain. Des ministres et des chefs de parti face à Mariano Rajoy, ils dénoncent le racisme crasseux véhiculé par l'ancien premier ministre espagnol, lui qui a récemment estimé dans une tribune que la France avait une équipe de foot de très haut niveau, mais sans Français. La France n'a pas de couleur de peau ou de religion, rétorque sèchement le patron du Parti Socialiste, Olivier Faure. À l'instant, l'actuel Premier ministre espagnol, Pedro Sanchez, dénonce sur le réseau social X des déclarations xénophobes. Et puis, jamais une élève aussi jeune n'avait décroché le brevet des collèges. Elle s'appelle Agnès, elle est savoyarde et elle vient d'avoir son diplôme à seulement 9 ans. Et 2 mois avec mention bien, rapporte ici Pays de Savoie.
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2: Allez, le retour de l'information trafic dans les prochaines minutes. Courage si vous êtes dans ces bouchons au niveau notamment de l'autoroute A5 et de la fermeture dans le département de la Seine-et-Marne. On en reparle après Alex Warren sur Autoroute Info.

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9: Alors, appel de deux zones de perturbation en Seine-et-Marne. Tout d'abord sur l'A6, un feu qui s'est déclaré au kilomètre 55. C'est un feu de forêt qui s'est déclaré en direction de Paris. Vous êtes impacté dans les deux sens puisqu'il y a un important dégagement de fumée entre la sortie 14 Malesherbes et sortie 13 pour Étampes et Melun. Les pompiers sont toujours en intervention. Dans l'Aube, sur l'autoroute A5, un feu qui s'est déclaré dans l'accotement kilomètre 175. Il y avait un véhicule qui était en feu en direction de Nancy. Alors concernant ce véhicule, ça a été maîtrisé, mais maintenant le feu s'est déporté dans l'accotement, donc les pompiers sont toujours en intervention. Après, entre les sorties 23 Châtillon-sur-Seine et sortie 22 Brienne-le-Château. Je vous rappelle également en Seine-et-Marne ce feu qui est en place depuis 14h sur l'autoroute A5 au kilomètre 19 environ, et donc en direction de Paris, c'est la sortie 17 pour Forges qui est obligatoire, et en direction de Nancy-Dijon, la sortie 16 pour Provins est obligatoire. Coupure donc de l'autoroute.

5. Et si vous êtes au niveau de ce kilomètre 19, vous êtes totalement, la circulation est totalement interrompue. Un bouchon de 2 km dans les deux sens qui dure depuis maintenant 3 heures. Mais les pompiers sont toujours en train d'essayer de maîtriser ce feu dans l'accotement et ce feu de forêt. On en reparle dans les prochaines minutes, la suite du programme sur Autoroute Info, notamment des reportages ou encore la playlist de l'été. Tamim Pala, c'est à suivre. Et avant ça, Dido sur Autoroute Info.

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1: À 17h15, on parle d'une série d'incendies qui se sont déclarés aux abords des voies de circulation, principalement en région Île-de-France. On se rend en Seine-et-Marne avec la coupure toujours effective depuis 14h de l'autoroute A5. Vous êtes concerné dans les deux sens de circulation. La sortie 16 pour Provins est obligatoire en direction de Nancy et de Dijon. Et dans l'autre sens, c'est la sortie 17 pour Forges qui est obligatoire en direction de Paris. Et puis, si vous êtes déjà sur les voies de cette autoroute A5 aux alentours du kilomètre 19, eh bien, la circulation est totalement bloquée. Les agents autoroutiers, les gendarmes et les pompiers sont toujours en intervention pour maîtriser ce feu de forêt. En Seine-et-Marne, toujours, mais sur l'autoroute A6, un autre feu de forêt qui s'est déclaré il y a un peu moins d'une heure, kilomètre 55 en direction de Paris, un feu important avec pas mal de dégagement de fumée. Les pompiers là aussi sont sur place. La voie de droite a été et la voie du milieu ont été neutralisées. Vous circulez uniquement sur voie de gauche après la sortie 14 Malesherbes. Bouchons en place sur plusieurs centaines de mètres en amont. Plus loin, l'autoroute A6 était coupée plutôt dans l'après-midi, mais elle a réouverte depuis un peu moins d'une heure au kilomètre 40. Mais conséquence, un bouchon qui se résorbe tout doucement par la présence de 2 km de difficulté et environ 10 minutes de temps de parcours après la sortie 13 pour Milly, la forêt. On se rend à présent dans le département de l'Aube avec un feu qui s'est déclaré dans l'accotement de l'autoroute A5, kilomètre 175. Vous êtes donc concerné dans les deux sens de circulation, un dégagement de fumée là aussi. Alors en retour caméra, il est moins important que dans les autres secteurs, mais tout de même, soyez prudents. Les pompiers sont sur place entre les sorties 22, Brienne-le-Château et 23, Châtillon-sur-Seine. Et enfin, en Saône-et-Loire, un tout autre secteur. L'autoroute A6 également concernée par un feu dans l'accotement kilomètre 317, c'est en direction de Paris. Ça a l'air d'être maîtrisé, puisque les pompiers n'aspergent plus l'accotement. Il n'y a plus de dégagement de fumée, plus de flammes. Donc, au kilomètre 317, la voie droite est toujours neutralisée après la sortie 25.1 Chalon-sur-Saône.
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1: Et partout ailleurs, ça se passe plutôt bien, trafic totalement fluide, mais attention aux fortes chaleurs, hein, pensez à bien multiplier les temps de pause et à vous hydrater. Dans quelques minutes, on parlera de vannes aménagées sur Autoroute Info, ce sera après Tame Impala et Jenny. Bon après-midi à vous et bon courage si vous êtes dans les bouchons.

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1: Dans le Jura, on me signale une zone d'accident sur l'autoroute A36, kilomètre 149 en direction de Mulhouse. C'est à hauteur de la sortie de point 1 pour Arc-et-Senans. Pour l'instant, on n'en sait pas plus concernant la gêne.

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15: En Seine-et-Marne, deux feux de forêt se sont déclarés aux abords des voies de l'A5. Tout d'abord, kilomètre 19. Conséquence, cette autoroute A5 est toujours coupée. Vous êtes bloqué avec 2 kilomètres de bouchons dans les deux sens de circulation où la circulation est totalement interrompue. Et en amont, c'est la sortie 16 pour Provins qui est obligatoire en direction de Nancy et la sortie 17 pour Forges en direction de Paris. Donc les pompiers sont toujours en intervention. Ça prend beaucoup de temps afin de maîtriser ce feu de forêt qui est très important. On reste en Seine-et-Marne, mais sur l'A6, aux abords des voies. Là aussi, un feu de forêt à kilomètre 55 en direction de Paris, avec un dégagement de fumée important qui vous concerne donc dans les deux sens, entre les sorties 13 Étampes et sortie 14 pour Malesherbes. Les pompiers sont toujours en intervention et la voie de droite est donc neutralisée en direction de Paris. Un léger bouchon sur plusieurs centaines de mètres en amont. Et d'autres difficultés dans d'autres secteurs, on y reviendra à 17h30. Pour l'instant, on s'intéresse à la van life qui a le vent en poupe depuis plusieurs années, mais au-delà de la carte postale, quels sont les avantages et les inconvénients de ce mode de voyage ? On fait le point avec Émilien Fèvre.
16: Pour en savoir plus, j'ai rencontré Christophe Léger, responsable de l'agence Vanaway à Dijon, qui loue des vannes et des fourgons aménagés. Ce que l'on peut dire, c'est que le profil des personnes intéressées est éclectique.
17: On a toutes sortes de clientèles, des jeunes qui veulent partir en vacances, des couples et des personnes âgées jusqu'à 80 ans qui veulent vivre aussi une expérience différente de ce qu'ils ont toujours connu, des campings, de la caravane et de l'hôtel.
16: 90% de ces personnes qui tentent l'aventure le font pour la première fois. Parmi les questions que l'on peut se poser, il y a évidemment celle de la différence avec le camping-car. Cela tient principalement de la base. Christophe Léger.
17: Un van est sur la base de la carrosserie d'un utilitaire, alors que le camping-car, c'est sur un plateau sur lequel on a rajouté un élément, ni plus ni moins qu'une caravane.
16: Et cela apporte des avantages vis-à-vis de la conduite et du stationnement.
17: Le van reste dans la catégorie utilitaire. Donc la restriction de stationnement est moins limitée que le camping-car. À savoir que le camping-car est considéré comme un élément habitable, ce qui n'est pas forcément le cas d'un van. Le van, à partir du moment où il n'y a pas de signe extérieur d'habitation, peut stationner partout. Qu'un camping-car n'a pas cette facilité de stationnement.
16: Évidemment, cela n'enlève en rien l'obligation de respecter le code de la route et notamment les interdictions de stationner à certains endroits et certaines heures. À part cela, il faut simplement profiter. Christophe Léger.
17: L'idée des vacances en van ou en fourgon, c'est les vacances liberté. C'est partir avec le minimum d'affaires, revenir avec le maximum de souvenirs, de découvrir les endroits magnifiques de notre pays et des autres.
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15: Dans le Rhône, on signale un piéton aux abords des voies de l'autoroute à 89 km 538 en direction de Lyon, c'est-à-dire après la sortie 18-38 pour Dommartin, soyez prudents.
16: La semaine pour un fourgon en saison basse, histoire de goûter vous aussi à ce petit vent de liberté.

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1: Un réel plaisir de vous accompagner en ce dimanche 12 juillet, un dimanche après-midi marqué par d'importants feux de forêt qui concernent en ce moment le réseau APRR et principalement la région Île-de-France avec en Seine-et-Marne toujours l'autoroute A5 qui est coupée dans les deux sens de circulation. Un feu de forêt, une intervention au kilomètre 19. Il y a une circulation interrompue et des bouchons de 2 km dans les deux sens de circulation. Vous êtes à l'arrêt depuis maintenant 3 heures, donc les pompiers seront toujours en intervention. C'est un feu de forêt très important qui met du temps à être maîtrisé. Les agents autoroutiers sont également là sur place pour vous donner des bouteilles d'eau dans cette difficulté. Sachez que la sortie 16 en direction de Nancy pour Provins est obligatoire. Elle est située au kilomètre 14, et puis dans l'autre sens, c'est la sortie 17 pour Forges, située au kilomètre 31, qui est obligatoire. On reste en Seine-et-Marne, mais sur l'autoroute A6, là aussi, un feu de forêt qui s'est déclaré aux abords des voies, kilomètre 55, qui dure depuis maintenant plus d'une heure en direction de Paris, et un important dégagement de fumée qui vous concerne dans les deux sens, mais le bouchon vous concerne exclusivement en direction de Paris, avec un bouchon sur plusieurs centaines de mètres, puisqu'il n'y a qu'une seule voie pour circuler, les pompiers toujours en intervention. Soyez prudents, levez le pied, allumez les feux de détresse si vous entrez dans cette zone de bouchon. Dans l'Essonne, on reste sur l'A6, donc quelques kilomètres plus loin, vous rencontrez là aussi un bouchon. Il y avait une fermeture de l'autoroute A6 au kilomètre 40. Ça a pu réouvrir en raison d'un feu de forêt qui a été maîtrisé, mais donc reste un bouchon de 2 km. Moins de 10 minutes de temps de parcours après la sortie 13, mis à la forêt. Un autre incendie qui est en place en Saône-et-Loire, mais qui a été maîtrisé sur l'autoroute A6, kilomètre 317 en direction de Paris. Reste une perturbation, un bouchon d'un kilomètre puisqu'il n'y a plus que deux voies pour circuler contre trois. Habituellement, beaucoup de monde en intervention après la sortie 25.1 Chalon-sur-Saône. Et enfin, cette zone d'accident dans le Jura sur l'autoroute A36, kilomètre 149 en direction de Mulhouse, avant le secteur de Besançon. La voie de gauche a été neutralisée par un patrouilleur. Plusieurs véhicules impliqués, un poids lourd. Également, pas de bouchon à prévoir, mais donc seulement la voie droite pour circuler après la sortie 2.1 Arquet-Senans. Et on s'intéresse tout de suite au titre de France Info. Pas de titre de France Info, vous l'aurez compris, reviendront d'ici une demi-heure. Pour l'instant, la playlist de l'été, programmation exceptionnelle avec Dumper City sur Autoroute Info.

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18: Le rappel de vos conditions de circulation, ça se passe difficilement dans certains secteurs avec des incendies survenus dans l'accotement. Feu de forêt, en effet, sur aux abords des voies de l'autoroute A5 depuis 14 heures qui peine à être maîtrisé par les pompiers. C'est au kilomètre 19. Conséquence, cette autoroute est coupée dans les deux sens de circulation. Sortie 16, toujours obligatoire en direction de Nancy. Sortie 17, en direction de Paris. Vous rappelez également ce piéton aux abords des voies de l'A89, kilomètre 538. En direction de Lyon, c'est dans le Rhône. Soyez prudent, il est à proximité des voies après la sortie 38 pour Dommartin. D'autres perturbations, notamment en Seine-et-Marne, en Essonne ou encore en Saône-et-Loire, on en reparle dans les prochaines minutes. On se retrouve dans moins de 5 minutes après Frédéric Goldman et Jones sur Autoroute Info.

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1: À 17h44, vous êtes bien sur Autoroute Info, on vous en remercie, on fait la route ensemble en ce dimanche après-midi avec plusieurs perturbations en raison de feux de forêt. Tout d'abord sur l'autoroute A6 au kilomètre 55 en Seine-et-Marne, un feu de forêt en direction de Paris avec donc les pompiers qui sont en intervention. La voie de droite et la voie du milieu sont neutralisées, vous n'avez que la voie de gauche pour circuler. Et un léger bouchon donc en amont après la sortie 14 pour Malesherbes, et ce dégagement de fumée vous concerne dans les deux sens, soyez prudents. Plus loin en direction de Paris, un bouchon toujours en place, 2 km après le kilomètre 42, puisque ici il y avait également un feu de forêt, il a été totalement maîtrisé, mais reste un bouchon qui met un peu de temps à se résorber, mais on parle de 10 minutes de temps de parcours après la sortie 13 Milly La Forêt. On retourne en Seine-et-Marne mais sur l'autoroute A5 qui est coupée dans les deux sens de circulation en direction de Nancy et de Dijon. C'est la sortie 16 pour Nangis qui est obligatoire au kilomètre 13, et dans l'autre sens c'est la sortie 17 pour Forges qui est obligatoire au kilomètre 32. Les pompiers sont toujours en intervention au niveau de l'aire des Jonchets pour donc intervenir et maîtriser ce feu de forêt qui est très important et qui dure depuis 14h. On se rend en Saône-et-Loire à présent avec un bouchon qui reste en place sur l'autoroute A6, kilomètre 318 en direction de Paris, mais qui va se résorber dans les prochaines minutes puisque tout est rentré dans l'ordre. Il y avait là aussi un feu. Il a été totalement maîtrisé. Toutes les voies ont été rendues après la sortie 25.1 à Chalon-sur-Saône. Un tout autre secteur à présent, le Jura, avec une zone d'accident gênante sur la 36, kilomètre 149 en direction de Mulhouse. Voie de gauche toujours neutralisée. Patrouilleurs sur place, dépanneurs à venir, c'est à hauteur de la sortie 2.1 Arquet-Senans. Et si vous traversez actuellement des zones d'incendie, notamment en région parisienne, que ce soit sur l'A5 ou sur l'autoroute A6, pensez dans la mesure du possible à bien fermer les vitres de votre véhicule et passer l'aération ou la climatisation en mode recyclage de l'air intérieur. Et puis surtout éviter les dépassements sur cette autoroute A6 en ce moment et les manœuvres brusques pour éviter donc des accidents.
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1: Dans quelques instants, on vous emmène à prendre l'air et remonter le temps direction Cluny en Saône-et-Loire, une ville au patrimoine exceptionnel. Restez avec nous, ce sera après Gims sur Autoroute Info.

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14: En Seine-et-Marne, le rappel de cet incendie, ce feu de forêt important aux abords des voies de l'A6, kilomètre 55, conséquences en ce moment. Un important bouchon s'est formé dans les deux sens de circulation puisque la fumée est très importante, impossible de circuler. Hein. Je vois que la circulation est interrompue, ça reste à confirmer, mais en tout cas, en retour caméra, vous ne circulez plus. Hein. Je vois ça aux alentours du kilomètre 55, que ce soit en direction de Paris ou de Lyon, c'est-à-dire entre les sorties 13 la forêt et 14 pour Malesherbes. Les pompiers sont toujours en intervention, mais le feu a l'air d'être très important. Ça va prendre du temps. On en reparle dans les prochaines minutes. On se retrouve après notamment Harry Styles ou encore Dire Straits sur Autoroute Info. Et si vous faisiez une pause hors du temps sur votre trajet, Cluny en Saône-et-Loire est une ville dont l'histoire rayonne encore aujourd'hui entre culture, balade et découverte. Emma Logerette s'y est rendue. Reportage.
15: Quand on vient à Cluny, on vient découvrir plus de 1000 ans d'histoire.
16: Virginie Gouteiller, administratrice de l'abbaye et du musée de Cluny.
15: Donc là, on se trouve dans la partie de l'église qui a été construite à la toute fin du XIe siècle. Cette église était la plus grande, la plus haute de toute la chrétienté. Dans le monde, à ce moment-là, il n'y a pas d'église ailleurs qu'en Occident. Eh bien, on peut dire que c'était la plus grande du monde. Je vais vous emmener voir un petit joyau de la visite. Suivez-moi. Nous sommes dans un endroit où le son est différent, vous l'entendez, ça résonne beaucoup plus. C'est une chapelle gothique, une chapelle qui a été construite. Et quand on lève les yeux, on découvre également des vitraux qui sont une création contemporaine de l'artiste Sarkis. Les monuments, et cette chapelle en fait largement partie, sont des lieux de création depuis leur origine. Et poursuivre cette création avec des artistes contemporains, c'est extrêmement riche et précieux pour continuer de faire faire vivre les lieux. On continue la visite et on va se rendre au musée.
16: Un seul même ticket de visite permet de découvrir l'abbaye ainsi que le musée d'art et d'archéologie.
15: Nous venons de rentrer dans une pièce sombre car on maintient les volets fermés de façon à protéger les quelques 4500 ouvrages qui s'offrent à nos yeux tout autour des murs. Plus de la moitié proviennent vraiment de la bibliothèque qui a été constituée par les moines au fil des siècles. Et certains datent de la fin du 15e siècle, au tout début de l'imprimerie.
16: Une abbaye, c'est aussi des jardins, des espaces extérieurs. Et la particularité du lieu est qu'il abrite également une école d'ingénieurs. Lors d'une visite, on peut donc croiser quelques étudiants qui, comme c'était le cas ce jour-là, font la sieste dans ces somptueux jardins. La ville de Cluny est accessible via l'autoroute A6, sortie 29, Moulins-Charolles.

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1: Dans le Jura, un véhicule arrêté sur la 36 km 149 en direction de Mulhouse, dans la bretelle d'accès du diffuseur 2.1 en provenance

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2: Tout juste 18h, soyez les bienvenus si vous me rejoignez.
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2: Et un retour de week-end marqué par un épisode caniculaire qui s'intensifie et des feux de forêt en ce moment qui vous concernent en Seine-et-Marne, principalement l'A6 qui vient d'être fermée dans les deux sens de circulation, kilomètre 55, puisqu'il y a un important feu de forêt et pas mal, beaucoup de fumée. Je vois ça en retour caméra. Donc le jour qui s'est noirci en raison de cette fumée très importante. Et donc l'A6 qui est coupée dans les deux sens de circulation. Vous êtes totalement à l'arrêt, à au moins un kilomètre de bouchon dans les deux sens de circulation où il est impossible de circuler, et en amont des sorties obligatoires en direction de Lyon, la sortie 13 pour Migny-la-Forêt obligatoire, et en direction de Paris c'est la sortie 14 au kilomètre 61. Patrouilleurs et pompiers en intervention et d'autres camions de pompiers vont se rendre sur place afin de tenter de maîtriser ce feu. Un autre feu qui est toujours en place et depuis le début d'après-midi, c'est au kilomètre 19 et c'est sur l'autoroute A5 qui est donc coupée dans les deux sens de circulation. Alors il n'y a plus de véhicules bloqué au niveau de cette autoroute A5, c'est une bonne nouvelle, mais il faut emprunter la sortie 16 en direction de Nancy qui est obligatoire, et dans l'autre sens c'est la sortie 17 en direction de Paris, et là aussi beaucoup de camions de pompiers dans ce secteur qui d'habitude n'est pas trop concerné par des feux de forêt, donc situation exceptionnelle en Seine-et-Marne. On se rend à présent dans le Jura avec plusieurs véhicules accidentés sur l'A36, kilomètre 149 en direction de Mulhouse, mais un seul gêne, il est sur voie de gauche qui a été neutralisé. Patrouilleurs et dépanneurs sont actuellement sur place à hauteur de la sortie 2.1 Arquet-Senans. Partout ailleurs, ça se passe plutôt bien. Attention donc aux fortes chaleurs. Pensez à bien multiplier les temps de pause. Également à vous hydrater avec donc d'importants risques d'incendie. Météo France a placé 37 départements en vigilance rouge pour risque de canicule. Ça va du Pays de la Loire à l'Île-de-France en passant par l'ouest de la Bourgogne.
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2: Tout de suite, les titres de France Info.
3: Sébastien, 300 hectares de végétation partis en fumée cet après-midi en Seine-et-Marne.
4: Près de Melun, l'incendie s'est propagé très vite, en moins de 3 heures dans le secteur du Châtelet-en-Brie. Selon les pompiers, les flammes poussées par le vent ont franchi l'autoroute A5 et une ligne TGV. Le risque d'incendie est toujours très important en France. 37 départements sont en vigilance rouge canicule. Le parquet antiterroriste se saisit de l'enquête après la découverte hier soir d'armes et de munitions dans une voiture à Sarcelles dans le Val-d'Oise, où vit une importante communauté juive. 300 habitants ont été évacués par mesure de précaution. Il avait l'oreille de Donald Trump. Le sénateur américain Lindsey Graham est mort. Il était fervent partisan de l'Ukraine. Le président Volodymyr Zelensky se dit profondément attristé. Il salue un dirigeant déterminé. Le premier ministre israélien Benjamin Netanyahou dit perdre l'un de ses plus grands amis. Et puis le français Alex Baudin, quatrième sur la 9e étape raccourcie du Tour de France. C'est le néerlandais Mathieu Van Der Poel qui s'impose à l'arrivée à Ussel, en Corrèze.
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2: Allez, je vous retrouve dans les prochaines minutes. Bon courage si vous êtes dans ces bouchons. On se retrouve après, Jérémy Frérot sur Autoroute Info.
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7: Et priorité à la sécurité, direction les Vosges, on me signale des obstacles sur les voies de la 31 km 156 en direction de Nancy. Obstacle donc signalé après la sortie 8 Bourbonne-les-Bains. Je vous rappelle également une situation perturbante sur l'autoroute A6 puisqu'elle est fermée en ce moment, kilomètre 55. Il y a un important feu de forêt avec beaucoup de fumée qui s'en dégage et vous êtes donc bloqué dans les deux sens, aussi bien en direction de Paris avec la sortie 13 pour la sortie 14 pour Malesherbes qui est obligatoire et en direction de Lyon c'est la sortie 13 pour Milly-la-Forêt et donc vous êtes bloqué à hauteur de ce kilomètre 55, plus d'un kilomètre de bouchons dans les deux sens. On en reparle dans les prochaines minutes, donc courage si vous êtes dans cette perturbation. On se retrouve après à Mano, la tribu de Dana sur Autoroute Info.

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1: À 18h15, ravi de vous accompagner sur votre trajet avec pas mal de perturbations en Seine-et-Marne en raison de feux de forêt très importants. C'est l'A6 qui est coupée dans les deux sens de circulation au kilomètre 55. Conséquence sur près de 2 km, vous êtes dans des bouchons dans les deux sens où la circulation est totalement interrompue. Donc patience, ça va mettre du temps puisque les dégagements de fumée sont très importants. On voit ça en retour caméra. D'ailleurs, pensez à bien fermer les vitres de votre véhicule et passer l'aération la climatisation en mode recyclage de l'air intérieur. Beaucoup de camions de pompiers sont actuellement sur place. Sortie 13, mais la forêt obligatoire en direction de Lyon et en direction de Paris, c'est la sortie 14, Malesherbes qui est obligatoire. Sur l'A5, toujours en Seine-et-Marne, également une A5 coupée, mais elle était fermée dans les deux sens à présent. Cela ne concerne que la direction de Nancy et de Dijon. En direction de Paris, vous pouvez de nouveau circuler sur l'autoroute A5. Mais donc cet axe autoroutier est fermé au kilomètre 14. La sortie 16 est toujours obligatoire et beaucoup de pompiers toujours en place. Partout ailleurs, pas d'autres incendies à prévoir sur votre trajet. Mais des obstacles, c'est dans les Vosges, kilomètre 156 de l'A31 en direction de Nancy, c'est-à-dire après la sortie 8, Bourbonne-les-Bains.
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1: Restez avec nous dans un instant, on parlera des bornes de recharge électriques installées sur l'ensemble des aires d'autoroute sur lesquelles vous faites la pause. Ce sera après Sound of Legend.

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13: Direction le département de Lyon, ça vient de me parvenir, un chevreuil signalé aux abords des voies de la 6, kilomètre 127. Vous êtes concerné dans les deux sens de circulation à hauteur de la sortie 18 pour Charny. Dans les Vosges, un patrouilleur va traverser les voies de la 31, kilomètre 156 en direction de Nancy. Il va traverser dans les prochains instants après la sortie 8, Bourbonne-les-Bains. Et puis je vous rappelle également en Seine-et-Marne, la coupure effective de l'autoroute à 6, kilomètre 55. Vous êtes concerné dans les deux sens. Je vois des véhicules qui... roule à contresens pour éviter cette coupure. Je le rappelle, hein, cet interdit est forte et très dangereux, donc soyez prudents, ne faites pas demi-tour sur cette autoroute A6. Les pompiers sont actuellement en intervention. Elles sont présentes sur votre trajet, elles sont parfois très sollicitées, ce sont les bornes de recharge électrique. Comment faire en sorte que l'attente ne soit pas trop importante? On voit tout ça avec Iliès Jamlaoui.
14: Qui dit période de vacances dit parfois certaines bornes de recharge électrique très sollicitées sur les airs. Mais pour éviter les files d'attente et le stress, quelques conseils peuvent être bien utiles. Juan Montero est le gérant de l'aire de Langres-Perronnier sur l'autoroute A31, une aire où les bornes ne manquent pas.
15: Nous avons donc 18 recharges haute puissance, entre 300 et 400 kWh maximum de puissance desservie, et une charge lente. Ce qui nous fait donc 19 recharges, qui est un bon parc de recharge. Et ensuite, on est là, nous, pour gérer le flux d'attente avec mes bornistes. Et donc on peut gérer jusqu'à 36, 50, 60 voitures au total.
14: Et pour éviter l'attente en arrivant, rien de tel que d'anticiper. Juan Montero.
15: Quoi qu'il arrive, à partir du moment où il y a un départ en vacances, on a un flux extraordinaire de voitures électriques. Alors, moi, ce que je conseillerais aux usagers de la route qui ont une voiture électrique, c'est de s'arrêter le plus souvent possible. De ne pas attendre 50 ou 100 km d'autonomie restante. Souvent, ils vont être à 60-65% de charge. Et bien, ils rechargent jusqu'à 80%. Ainsi, ils peuvent se permettre, en arrivant sur une aire et en voyant une saturation d'un niveau extraordinaire ou pas, de pouvoir s'arrêter ou dire « je vais à la prochaine ».
14: Recharger son véhicule, c'est aussi l'occasion de faire tomber certaines idées reçues et faire preuve de civisme.
15: L'idée, c'est qu'on met autant de temps à charger de 0 à 80% que de 80% à 100%. Il vaut mieux, dans les périodes de forte affluence, charger à 80% et laisser sa place à quelqu'un d'autre, parce que ça prend énormément de temps.
14: Et quand vous arrivez sur l'aire, vous allez peut-être croiser des bornistes sur place. Ils sont parfois plus d'une dizaine pour vous accompagner. Lucas est l'un d'entre eux sur l'aire de Langres-Perronnier.
3: Au niveau des bornes électriques, donc j'arrête les gens, je les accueille, je leur souhaite la bienvenue. Et s'ils ont une voiture électrique, je leur demande s'ils chargent. S'ils chargent, je leur propose deux choix. Soit d'aller à la charge lente, et sinon je leur propose de l'attente dès qu'on est complet dans la file d'attente pour les charges rapides.
14: Et pour consulter la carte des aires équipée en bornes de recharge électrique sur votre trajet, rendez-vous sur le site voyage.apr.fr.

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1: Dans l'un, véhicule en panne sur bande d'arrêt d'urgence de la 42 km 38 en direction de Genève. C'est après la sortie 7.

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1: À 18h30, ravi de vous accompagner en ce week-end prolongé du 14 juillet. En ce dimanche, le trafic est totalement fluide, hein, excepté des importantes perturbations qui nous concernent et qui vous concernent en ce moment en région parisienne, en Seine-et-Marne. Deux incendies importants se sont déclarés aux abords des voies de l'A5 et de l'autoroute A6. Le plus récent, donc, c'est au kilomètre 55 de l'autoroute A6 en direction de Paris, comme en direction de Lyon, un important dégagement de fumée, situation très compliquée, et cela nécessite la coupure de l'autoroute A6. Les pompiers sont actuellement en intervention et je vois en retour caméra que beaucoup de véhicules, vous êtes nombreux à rouler en contresens pour éviter cette coupure. Je le rappelle, c'est totalement interdit. Les pompiers sont actuellement en intervention pour donc maîtriser ce feu. Il va falloir beaucoup de patience, fermer les vitres de votre véhicule pour éviter donc ces dégagements de fumée, de respirer cette fumée et passer l'aération et la clim en mode recyclage de l'air intérieur, c'est la commande avec les flèches circulaires. Sur cette autoroute A6, d'ailleurs, la sortie 13 pour Mines-la-Forêt est obligatoire en direction de Lyon pour éviter cette importante difficulté. Et en direction de Paris, la sortie 14 est obligatoire. D'ailleurs, en direction de Paris, en provenance de d'Auxerre ou de Dijon, il faut emprunter la 19, puis l'autoroute A5 pour rejoindre l'ouest de Paris afin d'éviter cette coupure. En Seine-et-Marne, toujours l'A5, toujours fermée, kilomètre 13 en direction de Nancy et de Dijon, du monde en place, hein, en intervention, les pompiers, après la sortie 16, qui est toujours obligatoire pour Provins et Châtillon-Laborde. Partout ailleurs, ça se passe bien, ça se passe mieux, heureusement. La canicule qui reste toujours bien en place et qui s'intensifie, donc de fortes chaleurs. Pensez à bien vous hydrater et à multiplier les temps de pause. Allez, tout de suite, on s'intéresse au titre de France Info.
2: Jeanne Mézia, Jeanne, trois réacteurs nucléaires à l'arrêt en France.
3: Huit autres tournent au ralenti en raison de la chaleur, puisque pour fonctionner, les centrales utilisent de l'eau pour refroidir leurs installations. Des eaux ensuite rejetées dans les fleuves ou la mer qui doivent respecter certaines températures pour ne pas abîmer les écosystèmes. 59 départements seront demain à un niveau élevé de risque de feux de forêt, annonce Météo France ce soir. Aujourd'hui en Seine-et-Marne, 300 hectares de végétation ont été ravagés par un incendie en 3 heures près de Melun. Le feu est fixé, indiquent les pompiers. L'Espagne est à ceux qui l'aiment et la font vivre, pas à ceux qui la déshonorent par des déclarations xénophobes. Voilà la réaction du Premier ministre espagnol Pedro Sanchez à la suite d'une tribune de son prédécesseur Mariano Rajoy concernant l'équipe de France de football qu'il a décrit comme une équipe sans français. Enfin, en tennis, la finale de Wimbledon est en cours. L'Allemand Alexander Zverev vient de remporter le premier set au tie-break face à l'Italien Yannick Sinner. Cela fait déjà plus d'une heure que le match a commencé.
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1: Le retour dans l'information à trafic dans les prochaines minutes, dans moins de 5 minutes. On se retrouve, on reparlera de cette coupure de l'autoroute A6. Donc courage si vous êtes dans ce bouchon. On se retrouve après Lewis Capaldi sur Autoroute Info.

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1: En Côte d'Or, un véhicule en panne sur bande d'urgence de la 6 km 256 en direction de Paris. Après la bifurcation avec la 38, un patrouilleur.

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20: En Seine-et-Marne, le rappel de l'autoroute A6 qui est toujours fermée au kilomètre 55 dans les deux sens de circulation. Donc la sortie 13 pour Milly-la-Forêt est obligatoire en direction de Lyon et en direction de Paris. C'est la sortie 14 pour Malesherbes qui est obligatoire. Beaucoup de camions de pompiers en intervention en ce moment. En Seine-et-Marne, la 5 est également coupée en raison d'un feu de forêt au kilomètre 14 en direction de Nancy après la sortie 16 pour Provins qui est toujours obligatoire, donc vous l'aurez compris, des feux de forêt qui sont en ce moment en place en Seine-et-Marne, un département avec des risques très élevés de feux, ça se vérifie en cet épisode caniculaire. On en reparle et on se retrouve dans les prochaines minutes sur Autoroute Info. Et puis d'après vous, les sociétés d'autoroute s'occupent-elles des arbres présents le long de leur réseau dans quelques minutes? On en reparle avec le vrai faux d'Autoroute Info, ce sera après The Cure.

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1: À 18h46, le point sur vos conditions de circulation. On se rend en Seine-et-Marne. Principale perturbation, et la seule d'ailleurs, c'est sur l'autoroute A6 qui est fermée au kilomètre 55 dans les deux sens de circulation. Un très important feu de forêt qui s'est déclaré dans le secteur de Melun et qui impacte donc cette autoroute A6. La sortie 13 pour Milly-la-Forêt est obligatoire en direction de Lyon. En direction de Paris, c'est la sortie 14 pour Malesherbes qui est obligatoire d'ailleurs depuis Auxerre et Dijon. Si vous circuler sur la 6, il est également obligatoire de rejoindre l'autoroute A19, secteur de la ville de Sens, pour ensuite emprunter l'autoroute A5 et vous rendre à l'ouest de Paris. Partout ailleurs, heureusement, ça se passe mieux. En Seine-et-Marne, il y avait l'A5 qui était fermée dans les deux sens. Elle a réouvert en direction de Paris et en ce moment, elle réouvre en direction de Nancy et de Dijon. Tout rentre dans l'ordre sur cette autoroute A5, mais pour l'instant, donc, la sortie 14 qui reste bien emprunté pour Provins, la sortie 16 pour Provins et Nangy. Et on retrouve comme promis Paulin Caillard et Géraldine Mia, ils répondent à vos questions concernant les travaux sur autoroute.
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2: Vrai ou faux, les sociétés d'autoroute ne se soucient pas des arbres présents le long de leur réseau.
3: C'est faux. Par exemple, les autoroutes APRR et AREA ont déjà eu un partenariat avec l'Office National des Forêts afin d'effectuer des diagnostics et de connaître l'état des arbres situés à proximité des voies. Au-delà d'un vrai enjeu de patrimoine végétal, il y a aussi un risque de sécurité.
2: Il faut donc prévoir parfois de couper les arbres qui pourraient tomber sur les voies ?
3: Exactement. Par exemple, il y a quelques années, sur l'aire de Voreppe, en région grenobloise, en bordure de l'A48, 250 arbres ont été identifiés comme dangereux. Selon le diagnostic d'un écologue, les arbres à risque ont été coupés, d'autres ont été seulement étêtés, de manière à conserver un habitat naturel pour la faune. En parallèle, 200 arbres et 2200 arbustes ont aussi été plantés afin de recréer une micro-forêt.
2: Le vrai faux d'Autoroute Info, ce sont vos questions, nos réponses, à retrouver sur autoroute-info.fr.
1: Dans quelques instants, les enfants ont la parole sur Autoroute Info. Andrea, 10 ans, nous a demandé à quoi servaient les bornes oranges visibles le long des autoroutes. Réponse après Joe Kerry sur Autoroute Info.

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1: David Douillet, bonjour. Vous avez choisi de nous parler du Mont-Saint-Michel dont les légendes, l'histoire vous ont toujours fasciné.
2: Oui, d'un moine qui a en rêve des apparitions de l'archange Michel. Au fur et à mesure des siècles, est devenu un des centres de la chrétienté habité par des moines bénédictins. C'est devenu la grande bibliothèque, on l'a surnommée la Cité des Livres. Une prison pour des prêtres, pour des détenus de droit commun. Le Mont-Saint-Michel, au travers des âges, a été un lieu de culte, de pèlerinage, d'apprentissage, puis ensuite un lieu d'enfermement. Et aujourd'hui, c'est un joyau français qui permet d'apprendre et comprendre notre histoire. Pour moi, le patrimoine, c'est un socle. La fondation du patrimoine est essentielle, primordiale, parce que c'est un gardien de l'histoire, de la modernité. 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
12: En Seine-et-Marne, vous rappelez l'autoroute A6 qui est fermée, coupée en ce moment, kilomètre 55, et ce dans les deux sens de circulation en raison d'un important feu de forêt. Sortie 13 pour Mille-la-Forêt obligatoire en direction de Lyon et en direction de Paris. Ce sont les sorties 14 Malesherbes et 15 pour Fontainebleau qui sont obligatoires. Et on retrouve à présent notre chronique « Dit pourquoi ?» On répond aux questions posées par les plus jeunes voyageurs qui empruntent le réseau autoroutier.
13: Pourquoi c'est comme
14: ça? À quoi ça sert?
13: Ça veut dire quoi,
14: comment,
13: ça?
14: Pourquoi?
15: Question posée par Andrea, 10 ans.
16: C'est quoi ces poteaux oranges qu'on voit au bord de l'autoroute?
15: Eh oui, comme Andrea, tu as peut-être déjà vu lors d'un trajet en voiture ces poteaux oranges au bord de l'autoroute. Mais à quoi servent-ils exactement? En fait, ce sont des bornes d'appel d'urgence qui permettent aux conducteurs d'être localisés en cas de problème. Ces bornes oranges sont numérotées et placées à intervalles réguliers, en moyenne tous les 2 km. Grâce à elles, en cas de panne ou d'accident, on peut prévenir rapidement les secours et leur indiquer très précisément notre position. Imagine, tu es en voiture avec ta famille sur l'autoroute. Tout se passe bien, tout à coup, un bruit étrange et la voiture tombe en panne. Que faire? Qui appeler et comment expliquer où vous vous trouvez exactement? Car une autoroute peut faire des centaines de kilomètres de long, tout se ressemble et il y a peu de points de repère précis. Heureusement, vous apercevez au loin l'un de ces poteaux oranges. En ayant pris soin d'enfiler un gilet jaune pour que les autres conducteurs vous voient de loin et de vous mettre tous en sécurité derrière les glissières, l'un des parents se dirige alors vers la borne pour appeler de l'aide. Il communique alors directement avec les personnes qui surveillent l'autoroute.
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12: Dans le Haut-Rhin, on me signale un accident impliquant deux véhicules sur la 36 km 19 en direction de Beaune et de Paris. C'est après la sortie 15 pour Belfort. Ils sont à proximité des voies sûres, donc bande d'arrêt d'urgence.
15: Le but est le même, prévenir rapidement les secours pour qu'ils arrivent au bon endroit le plus vite possible, parce que s'arrêter sur une autoroute peut être très dangereux. En résumé, la prochaine fois que tu verras une borne orange, tu sauras que ce n'est pas juste un simple poteau, c'est un peu comme une adresse pour les voitures, et même si on espère que ça n'arrive jamais, tu sauras quoi faire en cas de besoin. Tu te poses des questions, nous, on y répond.

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2: Tout juste 19h, soyez les bienvenus.
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2: Et on fait le point sur vos conditions de circulation cette fin d'après-midi du dimanche 12 juillet avec une perturbation très importante, c'est en Seine-et-Marne. La coupure de l'autoroute A6 effective au kilomètre 55. Il y a un important feu de forêt qui s'est déclaré depuis plus de 2 heures et l'autoroute A6 est coupée dans les deux sens de circulation. Donc les pompiers sont actuellement en intervention. D'ailleurs, pour donner plus d'éléments concernant la situation dans ce secteur, je suis avec en studio donc Olivia Burgo des autoroutes APRR, notamment chef du PC Sécurité. Bonjour Olivia.
3: Bonjour.
2: Alors Olivia, quelle est la situation en ce moment sur l'autoroute A6 près de Melun?
3: Donc sur l'autoroute A6, on a un incendie qui s'est déclaré et qui est très important à proximité de nos voies avec beaucoup de fumée. Donc l'autoroute A6 est coupée dans les deux sens.
2: Et quelles sont les interventions par le réseau APRR?
3: Alors, il y a les interventions en ce moment de nos agents du district. Sur l'incendie, bien évidemment, il y a énormément de pompiers pour essayer de l'arrêter. Et au niveau d'ATRR, eh bien, en fait, on va mettre des itinéraires de substitution pour permettre aux personnes de contourner cette difficulté.
2: Et il y a notamment la 19, c'est ça?
3: C'est ça. Donc, pour les personnes, en fait, qui viennent de Lyon, au niveau de la bifurcation A6 à 19, il va falloir prendre A19 direction Sens pour ensuite rejoindre Paris par la 5.
2: L'autoroute A5. Et le temps d'intervention, est-ce que vous avez une idée?
3: Aujourd'hui, là, à l'instant, on n'a vraiment pas d'idée du temps d'intervention. On est sur un incendie qui est quand même très important. Donc, je ne peux pas donner d'heure de réouverture ni même de durée pour l'instant.
2: Ok, merci Olivia. Et on est là pour reparler donc de cette importante perturbation sur l'autoroute A6. Partout ailleurs, heureusement, ça se passe mieux. Il y a tout de même une zone d'accident, c'est dans le Haut-Rhin, sur la 36, km 19, en direction de Beaune et de Paris. Deux véhicules accidentés sur bande d'arrêt d'urgence. C'est après la sortie 15 à Masvaux. Et puis donc, c'est cet épisode caniculaire qui s'intensifie, même en cette fin d'après-midi. On atteint des températures de plus de 35 degrés partout sur le réseau.
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2: Et place maintenant au titre de France Info.
4: Épisode de chaleur de l'année atteint son pic dimanche en France.
5: Comme aujourd'hui, 37 départements sont à nouveau en vigilance orange canicule demain, canicule demain, du Tarn au Val d'Oise en passant par le Morbihan. 47 autres seront eux maintenus en alerte orange. Et puis la Haute-Loire qui vient s'ajouter à la liste. En raison d'un incendie de végétation en Seine-et-Marne, la circulation des TGV sur la ligne sud-est est-elle très perturbée. Ce soir, des retards de plus de 6 heures sont affichés gare de Lyon à Paris. Et des suppressions de trains sont à prévoir. La SNCF ne prévoit pas un retour à la normale avant la fin de la soirée au mieux. Environ 2000 personnes participent toujours ce dimanche à une rave party illégale dans le Morbihan. Selon un nouveau décompte de la préfecture, toute intervention des forces de l'ordre est exclue alors qu'il est en raison du risque d'incendie. Les autorités qui ont mis en place un dispositif destiné à limiter l'arrivée de nouveaux teufeurs avec plusieurs escadrons de gendarmes mobiles déployés. Et puis voilà qui hypothèque encore davantage un retour à la table des négociations au Moyen-Orient. L'Iran annonce la fermeture du détroit d'Ormuz après une nouvelle reprise des hostilités avec les États-Unis. Washington assure au contraire de son côté que cette voie navigable stratégique reste ouverte. Selon un média officiel iranien, des projectiles ont touché ce dimanche l'île de Keshm au large de l'Iran.
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2: Et on connaît à présent les équipes qui vont composer le dernier carré du mondial de football. Ce sera donc France-Espagne et Angleterre-Argentine. Pour patienter, l'hymne de la Coupe du Monde, Burna Boy et Shakira sur Autoroute Info.

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10: Direction le département de l'Ain, un piéton signalé aux abords des voies de la 42 km 5. Vous êtes concerné dans les deux sens de circulation entre les sorties 4 à Parc de Méribel et sortie 5 pour Saint-Maurice de Bénaud. Je vous rappelle également en Seine-et-Marne la coupure toujours effective de l'autoroute à 6 km 55 avec plusieurs sorties obligatoires. Sortie 13 pour Milly-la-Forêt en direction de Lyon et en direction de Paris, la sortie 14 et la sortie 15. D'ailleurs, depuis Auxerre et de Dijon, il est obligé également de passer par la 19 pour éviter cette difficulté, une coupure en raison de feux de forêt très importants, un dégagement de fumée où il est impossible de passer à travers. Je vois ça en retour caméra. On en reparle de tout ça dans les prochaines minutes. Je vous retrouve après Gauthier sur Autoroute Info.

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1: À 19h15, on fait le point sur la coupure de l'autoroute A6 en Seine-et-Marne, kilomètre 55 en raison d'un très important feu de forêt qui coupe totalement la circulation sur cette autoroute A6 avec un feu qui s'est fortement rapproché des voies. Je vois ça en retour caméra et concernant le dégagement de fumée, c'est impossible de la traverser. On n'y voit plus rien, elle est trop épaisse. Et donc sur cette autoroute A6, la sortie 13 est obligatoire en direction de Lyon pour Milly-la-Forêt et dans l'autre sens, ce sont les sorties 14 et 15 obligatoires. Et depuis Auxerre et Dijon, il faut emprunter la 19 qui est également obligatoire pour éviter cette importante difficulté. D'ailleurs, en Seine-et-Marne, il y a des risques de feux de forêt, vous le rencontrez, et il y avait un feu durant le début d'après-midi sur l'autoroute A5. Et bien, il a repris aux abords des voies, kilomètre 19, un feu de forêt, donc aussi bien en direction de Nancy qu'en direction de Paris. On change de secteur avec des incidents de moindre importance, mais avec tout de même de la gêne. C'est sur la 42, kilomètre 28 en direction de Lyon. Obstacle sur les voies, des débris de pneus. Un patrouilleur est actuellement en train d'intervenir. Il va traverser les voies après la sortie 8 en Berrieux, en Bugey. On reste dans l'Ain sur la 42, véhicule arrêté sur bande d'arrêt d'urgence, kilomètre 140 en direction de Paris et de Mâcon. C'est entre la bifurcation avec la 42 et la sortie 8 pour Oyonnax. Et puis sur la 42, porte de Lyon, kilomètre 5, il y a un piéton aux abords des voies à hauteur de la sortie 4 pour Miribel.
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1: Dans quelques instants, on ira dans le Doubs, le long de l'autoroute A36, dans le district de Besançon. Découverte d'un fourgon d'un patrouilleur autoroutier juste après Teddy Swim sur Autoroute Info.

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1: En Seine-et-Marne, vous rappelez ces feux de forêt qui impactent l'autoroute A6 qui est coupée dans les deux sens au kilomètre 55 avec un important dégagement de fumée, des feux qui se rapprochent des voies de circulation, donc situation très dangereuse. En direction de Lyon, la sortie 13 pour Mille-la-Forêt est obligatoire et en direction de Paris, ce sont les sorties 14, Malesherbes et 15 pour Fontainebleau qui le sont également. L'information trafic revient dans les prochaines minutes. Bob Marley, encore Daniel Potter pour la playlist de l'été. Et on part maintenant dans les coulisses de l'autoroute. Sarah Gabzi s'est intéressée à ce qui se cache à l'intérieur du fourgon d'un patrouilleur.
2: Et c'est au district de Besançon, près de l'A36, tôt le matin, juste avant sa patrouille, que j'ai rencontré Franck Jeanneret, patrouilleur depuis 26 ans. Donc là, on est devant un camion.
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1: Dans le Jura, on signale des obstacles sur la 36, km 169 en direction de Mulhouse, débris de pneus sur les voies. C'est après la bifurcation avec la 39.
3: L'autoroute. C'est exactement ça, ouais.
2: Et vous gérez aussi d'ici le panneau lumineux qui est présent sur le camion.
3: Oui, on peut travailler donc directement avec la console qu'on voit sur le tableau de bord, ici, là-bas. Sur cette console, en fait, on va retrouver divers messages.
4: Il y a travaux, véhicules à contresens, objets. Enfin bon, on a plusieurs messages type facilement compréhensibles de tous les usagers.
2: Donc là, on va passer à l'arrière.
3: Ouais.
2: Donc là, c'est un peu, en fait, ce camion... Votre caisse à outils géante, il y a tout ce qu'il faut pour intervenir sur l'autoroute.
3: C'est une grosse caisse à outils, oui. On va retrouver donc un chariot de cône pour tout ce qui est balisage. On en a une quarantaine dans le véhicule.
2: Tout est bien rangé, organisé. Il y a plein d'outils différents pour intervenir en fonction des différentes situations.
3: Ouais, donc on va retrouver de l'absorbant, on va trouver une bouée pour tout ce qui est rétention de fluide, deux, trois bouteilles de produits pour pouvoir nettoyer, gratter.
2: Ouais, un balai, une pelle.
3: Balai, souffleuse, pelle. Une petite caisse à outils, éventuellement s'il y a un client qui a un souci pour pouvoir lui prêter du matériel.
2: Le camion, il est organisé toujours de la même manière?
3: Tous les véhicules sont identiques. Après, à nous, à l'intérieur, de mettre un petit peu le matériel dont sert le plus et adapté par rapport au rangement. Quoi. C'est un véhicule en moyenne qui fait à peu de choses près entre 800 et 1000 km par jour.
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1: Dans l'Ain, on me signale des chevreuils à bord des voies de la 39, kilomètre 129. Vous êtes concerné dans les deux sens, secteur de Bourg-en-Bresse, entre la sortie 10 Saint-Amour et la bifurcation.

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1: À 19h30, ravi de vous retrouver, ravi de vous accompagner en ce dimanche soir avec pas mal de perturbations et principalement en Seine-et-Marne avec la coupure de l'autoroute A6 en ce moment, kilomètre 55. Il y a d'importants feux de forêt qui se dégagent dans le secteur de Melun. Conséquence, l'autoroute A6 est fermée, des camions de pompiers en intervention, les patrouilleurs et les gendarmes qui sécurisent les voies afin de bien fermer cette autoroute A6. La sortie 13 pour Millau-la-Forêt est obligatoire en direction de Lyon et en direction de Paris. Pour éviter ces difficultés depuis Auxerre à Dijon, il faut emprunter l'autoroute A19 qui est obligatoire, cette bifurcation, pour ensuite rejoindre l'A5 et l'ouest parisien. Et sinon, plus loin, les sorties 14 et 15 pour Malesherbes et Fontainebleau sont là aussi obligatoires. En Seine-et-Marne, toujours sur l'A5, il y avait un feu en début d'après-midi. Il a été maîtrisé et l'autoroute A5 a pu réouvrir. Mais en ce moment, le feu est en train de repartir dans l'accotement aux abords des voies. Soyez très prudents. Kilomètre 19 entre la sortie 16 Melun et la sortie 17 pour Forges. Dans le Jura, des débris de pneus signalés sur les voies de la 36, kilomètre 169 en direction de Mulhouse, c'est-à-dire après la bifurcation avec la 39, et puis sur la 42 dans l'Ain, un véhicule arrêté, kilomètre 10 en direction de Lyon, on n'en sait pas plus pour l'instant. D'ailleurs, dans ce même secteur, un piéton signalé aux abords des voies entre les sorties 4 Miribel et 5 pour Saint-Maurice de Bénaud. Et tout de suite, les titres de France Info.
2: À Cabrita dos Santos, Sébastien, le trafic très impacté ce soir en région parisienne.
3: À la fois sur la route et sur les rails, perturbations sur l'A6 dans les deux sens de circulation de l'autoroute. Une quarantaine de pompiers intervient sur place. Gros retard à prévoir aussi sur les trains TGV jusqu'à 6h en gare de Lyon. Conséquence de plusieurs incendies en cours en Seine-et-Marne. Plus de 300 hectares sont notamment partis en fumée en l'espace de quelques heures cet après-midi autour de Melun. Un homme de 45 ans mis en examen dans le Nord pour homicide involontaire aggravé, soupçonné d'être le conducteur du camion depuis lequel une adolescente est tombée le soir des célébrations après la victoire de l'équipe de France contre le Maroc en quart de finale de la Coupe du Monde de foot. Il devra répondre de conduite en état alcoolique et de ne pas avoir porté secours à la victime. Un mort, deux blessés dans les attaques qui ont touché le sud de l'Iran. Bilan donné ce soir par les médias d'État. Le chef de l'ONU exhorte Washington et Téhéran à la retenue et à une reprise des négociations. Et puis Marc Marquez se relance dans la course au titre MotoGP. L'Espagnol remporte le Grand Prix d'Allemagne.
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1: Allez, le retour dans l'information trafic dans les prochaines minutes après Pierre Demers sur Autoroute Info.

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18: Merci de nous écouter sur Autoroute Info. Le rappel de cette perturbation, de cette information en Seine-et-Marne, la 6 a coupé dans les deux sens en raison de feux de forêt, secteur de Melun, sortie 13, Milly la Forêt, obligatoire en direction de Lyon et dans l'autre sens, les sorties 14 et 15 pour Malesherbes et Fontainebleau le sont aussi. Plusieurs camions de pompiers en intervention concernant d'importants feux de forêt très impressionnants. On en reparle dans les prochaines minutes. On se retrouve après Céline Dion sur Autoroute Info.

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1: 19h44, le point sur vos conditions de circulation cette fin d'après-midi du dimanche 12 juillet, marqué par d'importants feux de forêt en région parisienne, en Seine-et-Marne particulièrement. Conséquence, la 6 qui est coupée dans les deux sens dans le secteur de Melun. Aux alentours du kilomètre 55, les pompiers interviennent en ce moment. Je vois ça en retour caméra, des feux de forêt impressionnants, d'importants dégagements de fumée en direction de Lyon. Vous êtes obligé d'emprunter la sortie 13 à Mille-la-Forêt. Et dans l'autre sens, ce sont les sorties 14 et 15 pour Malesherbes et Fontainebleau qui sont obligatoires. D'ailleurs, si vous provenez d'Auxerre et de Dijon, vous devez emprunter la 19 secteur de la ville de Sens pour ensuite rejoindre l'autoroute A5 afin d'emprunter l'ouest parisien. L'Est parisien. En Seine-et-Marne, toujours sur la 5, un incendie qui s'est déclaré au kilomètre 19. Donc, il vous concerne dans les deux sens. Pour l'instant, pas plus d'informations. Un patrouilleur est en route. Et puis, dans le Jura, ces obstacles sur les voies de la 36, kilomètre 169 en direction de Mulhouse. Des débris de pneus sur les voies, c'est après la bifurcation avec l'autoroute A39. Et en ce moment, les risques d'incendie sont très élevés. Les explications du commandant Jean-Emmanuel. Et on s'intéresse donc au Jean-Noël Chapuis, je vais y arriver, du service départemental d'incendie et de secours de Haute-Savoie, interrogé par Félix Toupin.
2: Quand on est sur la route en tant qu'usager, bien entendu, ne surtout pas procéder à des jets de mégots de cigarettes dans la nature, puisque les bordures de route sont bien souvent composées d'une strate herbacée, hein, donc simplement de l'herbe qui est le premier niveau de végétation à réagir à la sécheresse et qui se trouve depuis bien longtemps jaunie du fait de l'absence d'humidité dans les végétaux. Typiquement, cette strate, elle va avoir tendance à permettre l'éclosion et la propagation d'un feu beaucoup plus facilement. Et je dirais que tout gel mégot va conduire de toute manière à l'inflammation de la végétation.
1: Voilà donc pour ces précisions. Et à noter que 9 départs de feu sur 10 sont d'origine humaine.
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1: Dans les prochaines minutes, on ira en Isère à Vienne, une ville dotée d'un riche passé historique. Ce sera sûr après Alex Warren sur Autoroute Info.

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9: Le rappel de la coupure effective de l'autoroute A6 en direction de Paris et en direction de Lyon, secteur de Melun, en raison d'importants feux de forêt qui sont toujours en cours depuis maintenant environ 3 heures. La sortie 13 pour Mille-la-Forêt, toujours obligatoire en direction de Lyon. Et en direction de Paris, les sorties 14 et 15 pour Malesherbes et Fontainebleau. Et tout de suite, direction Vienne, en Isère, à une trentaine de minutes de Lyon, une ville qui abrite un patrimoine exceptionnel. Reportage d'Emery Violet.
10: Située à une trentaine de kilomètres de Lyon, au confluent de la Gère et du Rhône, Vienne est une ville à laquelle ses habitants sont très attachés.
11: Il y a beaucoup de balades historiques à faire ici, beaucoup de monuments.
12: Vienne, ce qui me plaît, c'est le cadre de vie, ses monuments, il fait bon vivre, la ville s'embellit de jour en jour.
13: J'adore cette ville parce qu'il y a tout un côté historique qui est très présent. Il y a toujours des choses à faire à Vienne, que ce soit se balader en centre-ville, faire des visites. Il y a on a pour tous les goûts et pour tous les âges.
10: Effectivement, Vienne compte une quarantaine de monuments historiques. Plusieurs remontent à l'Antiquité, témoins d'un passé romain toujours bien présent, 2000 ans plus tard, avec notamment le temple d'Auguste de Livy. Inès Eschenbrenner, guide conférencière à Vienne.
14: C'est l'un des deux seuls temples en France, avec celui de Nîmes, bien sûr, la Maison Carrée, qui a 2000 ans d'histoire. Il a été sauvé de la destruction par Prosper Mérimée au 19e siècle. Et on a encore la chance de le voir à sa place d'origine dans l'ancien forum romain.
10: Le patrimoine viennois, c'est aussi la cathédrale Saint-Maurice, la plus grande de la vallée du Rhône.
14: Un monument incroyable, 90 mètres de long, elle a connu notamment le Concile de Vienne, c'est là où les Templiers vont ordonner l'arrestation de tous les Templiers, donc c'est quand même un lieu historique extrêmement important qui a plus de 400 ans d'histoire et de travaux magnifiques à voir.
10: Mais Vienne, ce n'est pas seulement des monuments historiques, la ville s'est également développée grâce à l'industrie textile et au travail de la laine au 19e siècle, sans oublier son territoire marqué par la viticulture. Vanessa Puravé, directrice générale de l'Office du tourisme de Vienne.
15: On est sur un territoire avec des cépages de renommée internationale, avec côtes rôties, Condrieux. On a tout un paysage magnifique, une lecture de paysage avec les coteaux et une implantation des vignes qui est très spécifique à ces deux cépages-là.
10: Si vous aviez l'intention de visiter Vienne dans les prochains jours, sachez que dès la nuit tombée, c'est l'hôtel de ville qui est illuminé dans le cadre du festival Région des Lumières, l'occasion de retracer l'histoire de Vienne de l'Antiquité jusqu'à son célèbre festival de

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1: En Seine-et-Marne, on signale un véhicule arrêté sur la 6 à kilomètre 67 en direction de Lyon. On n'en sait pas plus pour l'instant concernant la gêne occasionnée. C'est après la sortie 14.

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1: Tout juste 20h, ravi de vous accompagner.
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1: Eh oui, retour de week-end, mais il s'agit d'un week-end prolongé, donc ça s'est bien passé aujourd'hui. Le trafic était plutôt fluide, on attend du monde plutôt mardi après-midi en ce 14 juillet. Pour l'heure, tout de même une importante perturbation qui vous concerne en ce moment. En Seine-et-Marne, l'A6 qui est fermée, coupée en raison de feux de forêt, secteur de Melun, et l'A6 qui est coupée donc dans les deux sens de circulation en direction de Lyon. C'est la sortie 13, Milly-la-Forêt qui est obligatoire, et en direction de Paris, les sorties 14 et 15 pour Malesherbes et Fontainebleau. Au moins 40 pompiers sont actuellement sur place, plusieurs camions en effet, afin de maîtriser ce feu de forêt qui est très important. Et puis depuis Auxerre et Dijon, si vous circulez sur la 6, il faut emprunter l'autoroute A19, secteur de la ville de Sens, pour ensuite rejoindre l'autoroute A5 et l'est de Paris. D'autres incidents à signaler avec moins de perturbations, c'est en Seine-et-Marne toujours, un véhicule arrêté sur la 6 à km 67 en direction de Lyon. Il est arrêté après la sortie 14 Malesherbes, et puis dans le Jura, obstacle sur la 36 km 169 en direction de Mulhouse, des débris de pneus sur les voies de circulation après la bifurcation avec la 39. Voilà donc pour l'information trafic. Place maintenant à l'information générale depuis la rédaction de France Info.
2: De l'ONU appelle Washington et Téhéran à la retenue.
3: Et à une reprise des négociations alors que les États-Unis et l'Iran échangent des frappes. Ce matin, 140 cibles militaires visées par l'armée américaine en Iran. L'agence de presse iranienne fait état d'un mort et de deux blessés dans le sud du pays. Téhéran qui a également visé deux navires aujourd'hui dans le détroit d'Ormuz. Les conséquences des incendies en Seine-et-Marne en France, avec 300 hectares de végétation brûlée cet après-midi près de Melun. Le feu est fixé d'après les pompiers, mais il perturbe la circulation des trains, jusqu'à 6 heures de retard au départ de la gare de Lyon pour rejoindre le sud-est. 2000 personnes sont-elles toujours rassemblées dans le Morbihan? Rave party illégale en cours aux forges de Lannoy. Rassemblement alors que le département est en vigilance rouge. Canicule. Enfin, un sacre pour une Française en tennis. Kristina Mladenovic a remporté Wimbledon en double et devient aujourd'hui la première Française sacrée depuis 89 ans dans cette catégorie. Elle s'est imposée avec sa partenaire, la Chinoise Guo Wanyu.
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1: Allez, l'actualité trafic revient après Naïka sur Autoroute Info.

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3: Vous êtes bien sur Autoroute Info, on vous en remercie. Direction la Seine-et-Marne, vous rappelez cet important feu de forêt qui est toujours en place depuis 16h. C'est sur l'autoroute A6, secteur de Melun.

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1: À 20h14, l'information trafic, c'est vous dire que ça se passe plutôt bien en ce moment, quel que soit l'incident, quel que soit l'axe que vous empruntez, ça se passe bien, notamment sur la 40 en direction des Alpes ou encore l'autoroute A36 à l'est du pays. Se concentre une perturbation, c'est en région parisienne où ça se passe plutôt mal, puisque la 6 est coupée en direction de Lyon, mais également en direction de Paris, secteur de Melun, soyez prudents en tout cas. Cette autoroute A6 est coupée avec plusieurs sorties obligatoires, notamment la bifurcation avec la Nationale 7 en direction de Fontainebleau, qui est obligatoire en direction de Lyon. Et puis en direction de Paris, ce sont les sorties 14 et 15 pour Malesherbes et Fontainebleau, qui le sont également. Si vous roulez en provenance d'Auxerre et de Dijon, il s'agit d'emprunter la bifurcation avec l'autoroute A19 pour ensuite rejoindre l'autoroute A5 en direction de l'est de Paris. Partout ailleurs, donc pas d'autres perturbations de ce type, mais quelques incidents dans le Jura, notamment sur la 36 km 169 en direction de Mulhouse. Obstacle à signaler, débris de pneus sur les voies. Donc c'est à hauteur de la sortie 2 pour Dole. Voilà donc pour vos conditions de circulation. On en reparle dans les prochaines minutes.
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1: Et on parlait de la 6, on continue de s'y intéresser, qui est actuellement coupée. Plus de précisions avec Olivia Burgot des autoroutes APRR, qui était à notre micro il y a quelques instants.
2: Sur l'autoroute A6,

0: agents du district. Sur l'incendie, bien évidemment, il y a énormément de pompiers pour essayer de l'arrêter. À l'instant, on n'a vraiment pas d'idée du temps d'intervention. On est sur un incendie qui est quand même très important. Donc, je ne peux pas donner d'heure de réouverture ni même de durée pour l'instant. Sur l'autoroute est.
1: Et les pompiers seront en effet en intervention. Je vois ça en retour caméra. On en reparle dans les prochaines minutes. Et puis, dans quelques instants, on évoquera les voyages en camping-car où il est bon de faire un tour des points à vérifier. Rendez-vous après Tempercity sur Autoroute Info.

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1: À direction la Seine-et-Marne, vous rappelez cette coupure de l'autoroute A6 dans les deux sens, en direction de Paris, en direction de Lyon, également à hauteur du secteur de Melun. Vous êtes concerné donc par cette coupure. Il y a d'importants feux de forêt qui sont en ce moment en place. Les pompiers toujours en intervention. Beaucoup de pompiers aux abords des voies de cette autoroute A6. Et l'information trafic revient à 20h30. On évoquera de nouveau et plus amplement cette fermeture de la 6 avec des itinéraires de déviation. Et puis à suivre la playlist de l'été, Le Mar ou encore Anita Ward sur Autoroute Info. Mais tout de suite, on s'intéresse aux voyages en camping-car. On dit que c'est la liberté, mais cela se prépare. Élise Valade.
2: Avant de faire un voyage en camping-car, effectivement, il est bon de faire un tour des points à vérifier. Morgane Brochaud de Côte d'Or Caravane. À Gevrey-Chambertin.
3: Le camping-car, c'est un peu différent de la caravane, parce qu'on a plus le phénomène de l'escargot, là où on va se déplacer avec la maison sur le dos à chaque mouvement de nos vacances. Donc ce qui est important de faire, c'est d'optimiser son chargement, aller à l'essentiel, ne pas surcharger, ne pas emmener trop de choses inutiles, et aussi de bien arrimer son chargement, donc de bien le sécuriser. Ce qui peut arriver tout simplement au premier virage, on va retrouver le placard qui va s'effondrer au milieu du véhicule avec la vaisselle par terre, etc., etc., les petits dégâts qu'on peut avoir. Hein. En cas de coup de frein, c'est pareil, si vous avez des produits qui sont mal sécurisés, les placards mal fermés, vous pouvez avoir des dégâts au niveau de votre véhicule.
2: Et bien avant le jour du départ, des points essentiels sont à voir.
3: Au niveau du gaz, on a tout ce qui est tuyau poreux à vérifier, hein. Il y a une date de péremption, donc bien vérifier vos tuyaux poreux au niveau du système de gaz, bien vérifier que vos bouteilles de gaz soient fermées si vous n'êtes pas équipé d'un système adapté pour rouler avec le gaz ouvert, bien vérifier qu'on ait les ampoules de rechange, les fusibles de rechange au cas où on ait besoin d'intervenir pendant notre trajet. Les pneumatiques, vérifier la pression, vérifier notre chargement et après ça, on peut partir en toute tranquillité.
2: Peut-on profiter de tout le confort du véhicule pour voyager allongé sur le lit ou aller aux toilettes dans un camping-car qui roule ? Morgane Brochot.
3: Alors ça, c'est des questions qu'on me pose souvent. Non, ça c'est totalement interdit. Il faut savoir que quand un véhicule est en circulation, chaque passager doit être attaché, hein, comme dans une voiture. On ne peut pas se permettre d'aller faire le petit pipi en route. Si vous avez des besoins pressants, il faut s'arrêter puis prendre le temps de voyager et de regarder le paysage qui nous entoure.
2: Un camping-car avec un PTAC, poids total autorisé en charge de 3,5 tonnes, peut se conduire avec un simple permis B. En revanche, pour une première fois, il est préférable de faire un petit week-end de prise en main avant de se lancer dans un grand périple durant tout l'été.

0: 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Retour de week-end. Hugo Amiot.
1: Ravi de vous accompagner, il est à 20h30 et en ce début de soirée du dimanche 12 juillet, une perturbation qui se concentre en Seine-et-Marne et qui vous concerne donc sur l'autoroute A6. Qui reste fermé en raison d'importants feux de forêt dans le secteur de Melun et de Fontainebleau. Et pour laisser intervenir les pompiers, donc l'autoroute A6 est coupée. De toute façon, c'était impossible de circuler puisque les dégagements de fumée sont trop importants. Et le feu est en ce moment aux abords des voies de circulation. Situation trop dangereuse pour circuler. Conséquence, en direction de Lyon, vous êtes obligé de rejoindre la Nationale 7 en direction de Fontainebleau pour éviter l'autoroute A6. Et en direction de Paris, il vous faut emprunter les sorties 14 et 15 pour Malesherbes et Fontainebleau. Et en amont, si vous circulez sur la 6 en provenance d'Auxerre ou de Dijon, vous devez emprunter la 19, secteur de Sens, et enfin rejoindre la 5 pour atteindre l'est de Paris. Vous parlez également en Seine-et-Marne d'un véhicule arrêté sur l'autoroute A6, kilomètre 67 en direction de Lyon, un véhicule arrêté à proximité des bois. C'est après la sortie 14 pour Malesherbes, et puis partout ailleurs, tout se passe bien, pas d'autres incidents à signaler. Et donc cette canicule qui s'intensifie avec des risques d'incendie, on en a parlé, ça se vérifie notamment en Seine-et-Marne, et donc Météo France qui a placé 37 départements en vigilance rouge. Ça va des Pays de la Loire, de l'Île-de-France ou encore de l'ouest de la Bourgogne. Et à présent les titres de France Info.
2: Avec vous Emmanuel Langlois, et l'autoroute A6 coupée dans les deux sens ce soir.
3: Après un incendie qui s'est déclaré en milieu d'après-midi tout à l'heure dans le secteur de Noisy-sur-École en Seine-et-Marne, au sud de Paris donc, l'autoroute est coupée sur une dizaine de kilomètres. Le feu est très virulent selon les pompiers. Deux avions bombardiers d'eau en provenance du sud de la France vont être déployés pour maîtriser les flammes. Deux hélicoptères vont également venir en renfort. Et en raison cette fois d'un autre incendie de végétation, toujours en Seine-et-Marne, la circulation des TGV sur la ligne sud-est est très perturbée ce soir. Des retards de plus de 6 heures sont affichés en gare de Lyon à Paris et des suppressions de trains annoncées. La SNCF ne prévoit pas un retour à la normale avant la fin de la soirée. Conséquence aussi de la canicule dont on a sans doute vécu ce dimanche, le pic de chaleur. Trois réacteurs nucléaires sont à l'arrêt, situés en bord de fleuve, à Golfech, au Bugey et à Tchou dans les Ardennes. Sept autres fonctionnent à puissance réduite. Il a fait aujourd'hui des records. De nouveaux records de température, 42,3 degrés à Bissos dans les Landes, 41,8 degrés à La Rochelle ou encore 40,9 degrés à Cazaux en Gironde.
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1: Alors, rappel de vos conditions de circulation, ce sera dans moins de 5 minutes après Julien Lib sur Autoroute Info.

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2: Le rappel de cette difficulté en Seine-et-Marne, la coupure de l'autoroute à 6 km 55, une intervention en ce moment, les pompiers toujours sur place et un feu qui se rapproche des voies en tout cas. La sortie 13, la sortie à 14 pour Malesherbes est obligatoire en direction de Paris. Dans l'autre sens, il faut emprunter la Nationale 7 pour Fontainebleau en direction de Lyon. On en reparle de tout ça dans les prochaines minutes. Gérald de Palmas ou encore Marvin Gaye, tout de suite sur Autoroute Info.

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1: À 20h44, ravi de vous accompagner, on prend la direction de la Seine-et-Marne avec sur l'autoroute A6, donc des feux de forêt à signaler aux abords des voies de cet axe autoroutier, secteur de Melun et de Fontainebleau. Et donc l'autoroute A6 est fermée dans les deux sens. En direction de Lyon, vous devez emprunter la Nationale 7 pour Fontainebleau et puis en direction de Paris, les sorties 14 et 15 pour Malesherbes. Et Fontainebleau sont également obligatoires. Enfin, depuis Auxerre et Dijon, il vous faut emprunter la 19 pour ensuite rejoindre la 5. En ce moment, en effet, d'importants dégagements de forêt en cours. Et donc les feux ne sont pas maîtrisés. Je vois ça en retour caméra, encore d'importantes flammes. Et les pompiers toujours en intervention partout ailleurs. Ça se passe bien et à mieux, pas d'autres incidents à signaler. Et on continue de parler à météo, ou plutôt vigilance, avec 37 départements placés en vigilance rouge par Météo France pour canicule, les Pays de la Loire, l'Île-de-France, le Sud-Ouest, ou encore l'Ouest de la Bourgogne, et 46 départements placés en vigilance orange, et donc les risques d'incendie qui sont très élevés sur la majeure partie du pays, et notamment l'ensemble du réseau APRR. Ça se vérifie en ce moment en région parisienne, aux abords des voies de l'autoroute A6.
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1: Allez, l'information trafic revient d'ici un quart d'heure pour le reste de la nuit. Ce sera prêt d'ici. C'est Théodora sur Autoroute Info.

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9: Prévision de Belfort en obstacle signalée sur la 36 km 32 en direction de Mulhouse, c'est-à-dire après la sortie 13.

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1: Il est 21h, merci d'écouter Autoroute Info.
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1: Cet incendie sur l'A6 dans le secteur de Fontainebleau et Melun, et l'autoroute A6 est fermée avec plusieurs sorties obligatoires. En arrivant de Lyon, vous devez prendre la bifurcation pour la Nationale 7 direction Fontainebleau, et puis en arrivant de Paris, la sortie 14 Malesherbes et sortie 15 Fontainebleau obligatoire également. Et puis vous qui arrivez depuis Auxerre et Dijon, la sortie vers l'A19 est obligatoire au kilomètre 110, et ensuite vous rejoignez l'A5 pour rejoindre Paris. Autre événement ce soir, obstacle sur les voies sur l'A36. Là, nous sommes dans le secteur de Belfort, au kilomètre 32 en direction de Mulhouse. C'est après la sortie 13 Belfort. Un bidon est sur les voies. Le patrouilleur se rend sur place. Un véhicule en panne sur l'A41 Nord. Nous sommes maintenant en Haute-Savoie, au kilomètre 151. C'est dans le tunnel du Mont Sion, sur la voie de droite, hein, après Annecy, en direction de Genève. Soyez vigilants et respectez le corridor de sécurité. Le dépanneur et le patrouilleur se rendent sur place. Et puis, à noter qu'il n'y a plus d'essence sur l'A71 au kilomètre 304 à l'aire Doyer. Arrêtez-vous 50 km avant sur l'aire du centre de la France, ou si vous pouvez, ce sera 50 km plus loin sur l'aire des volcans d'Auvergne. Un nouveau point sur vos conditions de circulation dans quelques minutes sur Autoroute Info, juste avant l'essentiel de l'actualité avec France Info maintenant.
2: Avions, bombardiers d'eau et deux hélicoptères sont appelés en renfort en Seine-et-Marne.
3: C'est une première en Île-de-France. La Seine-et-Marne, où l'autoroute A6 est coupée dans les deux sens sur une dizaine de kilomètres ce soir après un incendie qui s'est déclaré en milieu d'après-midi dans le secteur de Noisy-sur-École, au sud de Paris donc. Le feu s'est propagé à la forêt de Fontainebleau où il menace désormais plusieurs dizaines d'hectares de forêt selon les pompiers. Circulation très perturbée également pour les TGV sur la ligne sud-est avec des retards de près de 6 heures affichés pour certains en gare de Lyon à Paris en raison d'un autre incendie de végétation toujours dans le département de la Seine-et-Marne. À l'étranger, les prochaines élections législatives israéliennes se tiendront le 27 octobre prochain. Ce scrutin sera le premier organisé depuis l'attaque sans précédent du Hamas le 7 octobre 2023 en Israël. Il est largement considéré comme un référendum sur le leadership du premier ministre israélien Benjamin Netanyahou. Et puis Hugo Libera, nommé entraîneur de l'équipe de football de Strasbourg après les départ prématuré des deux entraîneurs depuis le début de l'année. Les Alsaciens ont donc décidé de miser sur le talent du Portugais pour espérer retrouver une qualification européenne après une saison conclue à la 8e place seulement de la Ligue 1.
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1: Ces piétons signalés sur l'A36 au kilomètre 163, des piétons sur la bande d'arrêt d'urgence. Soyez extrêmement prudents, vous qui roulez en direction de Beaune sur l'A36. Un point complet sur vos conditions de circulation dans quelques minutes. Le temps d'écouter la playlist de l'été sur Autoroute Info, c'est Jérémy Frérot maintenant. Bonne soirée.
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1: Vous circulez sur la 31 en direction de Beaune-Lyon, dans le secteur de Beaune, au kilomètre 7. Soyez prudents, obstacles signalés sur les voies. Plus d'informations à venir sur le 107.

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1: Et l'info trafic avec ces piétons signalés sur l'A36 en direction de Beaune-Paris dans le secteur de Dôle. Piétons sur la bande d'arrêt d'urgence après l'aire de service de Romans. Soyez extrêmement prudents. Et sur l'A36 également en direction de Mulhouse. Obstacle sur les voies, un bidon serait sur les voies après la sortie 13 Belfort. Un nouveau point complet sur vos conditions de circulation très rapidement dans quelques minutes sur Autoroute Info. Le temps d'écouter Aerosmith et Christina Milian maintenant. Bonne soirée.

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1: Il est 21h14 et cet incendie en cours dans le secteur de Fontainebleau et de Melun et autoroute A6 fermée avec des sorties obligatoires en direction de Lyon. Vous devez prendre la bifurcation pour la route nationale 7 en direction de Fontainebleau, c'est obligatoire. Sortie également obligatoire en direction de Paris, sortie 14 Malesherbes et sortie 15 Fontainebleau. Et puis depuis Auxerre et Dijon, la sortie vers la 19 est obligatoire au kilomètre 110, puis vous prenez ensuite l'A5 en direction de Paris. Donc autoroute A6 fermée dans les deux sens. Piétons signalés à proximité des voies sur l'A36 au kilomètre 163. Piétons sur la bande d'arrêt d'urgence en direction de Beaune-Paris, dans le secteur de Dole. Piétons sur la bande d'arrêt d'urgence entre l'aire de service de Romange et la sortie 2 pour Dole. Soyez vigilants à l'approche de ce secteur. Un chevreuil signalé sur l'A71 en direction de Clermont-Ferrand au kilomètre 331. Chevreuil dans le talus après la jonction avec l'A69. Ici aussi, restez vigilants. L'animal peut traverser à tout moment les voies. Puis, obstacle signalé sur l'A31. Cette fois-ci, nous sommes en Côte d'Or, au kilomètre 7, en direction de Beaune. Des débris, des morceaux de plastique sont sur les voies. Le patrouilleur se rend sur place. Et puis, sur l'A71, notez qu'il n'y a plus d'essence 95-98 sur l'aire de Doyer. Il reste du diesel. Arrêtez-vous 50 km avant sur l'aire du centre de la France, ou si vous le pouvez, ce sera 50 km plus loin sur l'aire des volcans.

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0: Dans un instant, on vous donnera les bons réflexes à adopter avant de prêter son véhicule. Le temps d'écouter Louane maintenant avec Chien.

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1: Ces morceaux de pneus signalés sur l'A65 au kilomètre 147 en direction de Pau. Nous sommes dans le département des Pyrénées-Atlantiques. Ces débris sont sur la voie de gauche. C'est après le viaduc du Luy de Béarn, juste avant de rejoindre l'A64. Soyez extrêmement vigilants dans le secteur. Le patrouilleur se rend sur place. Avant de laisser quelqu'un prendre le volant à votre place, certaines règles d'assurance sont à connaître. Raphaël Giudicelli a contacté un expert pour nous dire comment éviter les mauvaises surprises.
2: Fabrice Trace, agent général d'assurance, bonjour.
3: Bonjour Raphaël.
2: Alors déjà, une question que beaucoup de monde peut se poser, est-ce que j'ai le droit de prêter ma voiture à ma famille ou à un ami par exemple ?
3: Oui, j'ai le droit à partir du moment où ma voiture est assurée, bien sûr. Il faut juste que je vérifie auparavant que la personne est bien titulaire d'un permis de conduire en cours de validité.
2: Si jamais la personne à qui j'ai prêté mon véhicule a un accident, comment ça se passe ? Que couvre mon assurance ?
3: Alors, tout va dépendre de la formule d'assurance. Vous avez donc des assurances responsabilité civile, des assurances responsabilité civile incendie et vol, et ce qu'on appelle la tout risque, et professionnellement, nous on appelle ça l'assurance dommage tous accidents. Donc, à partir du moment où vous prêtez votre véhicule, le véhicule, s'il est assuré au minimum en responsabilité civile, c'est-à-dire pour les dommages que le conducteur du véhicule cause à des tiers. Donc ça, c'est l'assurance obligatoire minimale auto.
2: Et comment je peux connaître rapidement les conditions de mon assurance ? C'est plus facile peut-être de leur passer un coup de téléphone.
3: Alors, soit vous passez un coup de téléphone, ça effectivement, c'est une bonne chose. Soit, ce qui est important aussi, c'est de regarder donc son contrat d'assurance. Un contrat d'assurance s'analyse de manière assez simple. Vous avez un document d'information préalable à l'assurance, résumé du contrat. Et puis, vous avez aussi donc les conditions générales qui sont l'ossature du contrat, donc l'ossature juridique du contrat.
2: Dernière question. En cas de contrôle routier, si j'ai emprunté le véhicule à un proche, je dois montrer quel document ?
3: Alors, il y a eu une réforme et donc le certificat d'assurance, la carte, la fameuse carte verte, n'est plus obligatoire. On n'est plus obligé de la poser sur le pare-brise. Pourquoi ? Parce que les forces de l'ordre ont un fichier, le fichier des véhicules assurés. Ils peuvent consulter le fichier pour voir si le véhicule est véritablement assuré ou non.
2: L'Observatoire national interministériel de la sécurité routière estime qu'aujourd'hui, en France, environ 700 000 personnes conduiraient sans assurance.

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1: Dimanche 12 juillet, un week-end peut-être prolongé pour vous avec ce pont du 14 juillet. Eh bien, bel été à vous et notez ces différents événements à 21h30. Coupure de l'A6 avec cet incendie dans le secteur de Fontainebleau. Coupure de l'A6 dans les deux sens au kilomètre 55 et plusieurs sorties obligatoires. En direction de Lyon, vous devez prendre la bifurcation pour la Nationale 7 direction Fontainebleau. En direction de Paris, les sorties 14 et sorties 15 sont obligatoires. Et puis depuis Auxerre et Dijon, la sortie vers la 19 est obligatoire à hauteur du kilomètre 110 et vous prenez ensuite la 5 en direction de Paris. De la fumée signalée sur la 41 sud, nous sommes là dans l'Isère au kilomètre 21. Un panache de fumée est signalé entre les sorties 23, le Touvet et la barrière de péage de Crolle. Peut-être un départ de feu, le patrouilleur et les secours se rendent sur place. Danger également signalé sur la 43 au kilomètre 25, toujours dans le département de l'Isère. De l'essence et sur les voies dans la bretelle de sortie 6 Villefontaine, la chaussée est donc glissante. Adoptez votre vitesse et redoublez de vigilance si vous empruntez cette sortie 6 Villefontaine. Sur la 65, nous sommes maintenant dans les Pyrénées-Atlantiques. Des morceaux de pneus, des débris de pneus sont signalés donc au kilomètre 147 en direction de Pau. Débris sur la voie de gauche, c'est après le viaduc du Louis de Béarn, juste avant de rejoindre la 64. Restez vigilants. Et puis piétons à proximité des voies sur la 36 dans le Jura au kilomètre 163 en direction de Beaune, piéton sur la bande d'arrêt d'urgence entre l'aire de service de Romange et la sortie 2 pour Dole. Soyez vigilants à l'approche de ce secteur. Les forces de l'ordre et le patrouilleur se rendent sur place. Et puis Chevreuil signalé près de la bande d'arrêt d'urgence sur la 71. Nous sommes dans l'Allier en direction de Clermont-Ferrand, kilomètre 331. Chevreuil sur la bande d'arrêt d'urgence après la jonction avec la 79. Nouveau point complet sur vos conditions de circulation dans moins d'un quart d'heure sur Autoroute Info, juste avant l'essentiel de l'actualité, maintenant avec France Info.
2: Sébastien Cabrita dos Santos, le trafic très perturbé, tant sur la route que sur les rails ce soir en région parisienne.
3: La conséquence d'au moins deux incendies qui se sont déclarés dans l'après-midi, un premier en bordure de l'A6. L'autoroute est coupée ce soir dans les deux sens de circulation sur une vingtaine de kilomètres. Un second feu vers Melun en Seine-et-Marne. Le feu a sauté les voies SNCF. De gros retards sont toujours annoncés sur les trains grande vitesse jusqu'à 6 heures en gare de Lyon à Paris. 1700 teufeurs toujours présents dans le Morbihan. Après deux jours de rave party, plus de 400 participants ont été verbalisés à ce stade. Il y en aura d'autres, promet déjà le préfet du département. L'Ukraine réclame du soutien pour assurer sa défense aérienne. Après de nouvelles frappes russes, la nuit dernière, 4 personnes sont mortes. Une réunion des pays alliés au sein de la coalition des volontaires est organisée demain à Paris. Et puis le Racing Club de Strasbourg, un nouvel entraîneur pour la saison de Ligue 1 qui s'annonce. Il est portugais, il s'appelle Hugo Oliveira.
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1: L'infotrafic sur Autoroute Info après Bruno Mars. Bonne soirée.

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1: Bonne soirée, merci d'écouter Autoroute Info. Vous devez prendre la 6 ce soir, noter cette coupure liée à cet incendie en cours dans le secteur de Fontainebleau et plusieurs sorties obligatoires en direction de Lyon. Vous devez prendre la bifurcation pour la Nationale 7 en direction de Fontainebleau. Puis en direction de Paris, les sorties 14 et 15 sont également obligatoires. Et puis si vous arrivez d'Auxerre et de Dijon, la sortie 19 est obligatoire au kilomètre 110. Vous prenez ensuite la 5 pour rejoindre la région parisienne. Restez avec nous à Point Complet dans quelques minutes après Clara Luciani, c'est la playlist de l'été sur Autoroute Info. Bonne soirée.

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1: Et l'A6 coupée ce soir dans les deux sens à hauteur du kilomètre 55 hein, suite à cet incendie dans le secteur de Fontainebleau et plusieurs sorties obligatoires en direction de Lyon. Vous devez prendre la bifurcation pour la N7 en direction de Fontainebleau puis en direction de Paris. Les sorties 14 et 15 sont obligatoires. Vous arrivez depuis Auxerre et Dijon. La sortie vers l'A19 est obligatoire hein, à hauteur du kilomètre 110. Vous prenez ensuite l'A5 pour rejoindre la région parisienne. De la fumée signalée aussi là en Isère, sur l'A41 sud, au kilomètre 21. Un panache de fumée est signalé entre les sorties 23, le Touvet, et la barrière de péage de Crôle. Peut-être un départ de feu, le patrouilleur et les secours se rendent sur place. Danger signalé sur l'A43, kilomètre 25 en Isère, en direction de Lyon. De l'essence et sur les voies dans la bretelle de sortie 6 Villefontaine, la chaussée est glissante. Adaptez votre vitesse et redoublez de vigilance hein, si vous empruntez cette sortie 6 Villefontaine. Des morceaux de pneus sur l'A65, vous qui roulez dans les Pyrénées-Atlantiques, au kilomètre 147 en direction de Pau, soyez vigilants. Débris de pneus sur les deux voies de circulation, c'est 5 km après le viaduc du Luy de Béarn, juste avant de rejoindre l'A64. Donc réduisez votre vitesse à l'approche de ce secteur. Et des animaux errants signalés sur l'A71 de Chevreuil au kilomètre 331 en direction de Clermont-Ferrand dans le département de l'Allier. Ils sont proches de la bande d'arrêt d'urgence après la jonction avec l'A79. Vigilance donc.
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1: À suivre notre quiz des vacances, l'occasion de se défier entre parents et enfants sur des questions de culture générale. Ce sera après Tamim Pala et Jenny sur Autoroute Info. Bonne soirée.

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1: Bonne soirée avec Autoroute Info, les 21h50, c'est cet obstacle signalé sur l'A71. Si vous circulez dans le Puy-de-Dôme en direction de Clermont-Ferrand, c'est dans le secteur de Clermont-Ferrand, sur l'A71, obstacle signalé sur les voies au kilomètre 386, juste après la sortie 15, Clermont-Ferrand. Obstacle donc sur les voies sur l'A71. C'est l'été, ce sont les vacances et c'est une bonne occasion pour tester notre culture générale. Que diriez-vous d'un petit quiz avec un match parent-enfant? Bah allez, c'est parti et c'est avec Franck Pellissier.
2: Le principe est simple, 4 questions de culture générale. Je pose les questions, vous avez quelques secondes de réflexion pour trouver et je donne les réponses dans la foulée. Tout le monde joue dans l'habitacle, parents comme enfants, et que le meilleur gagne. Et on commence avec une question sport pour laquelle les parents auront peut-être l'avantage, mais pas sûr. Combien de titres a remporté le tennisman Rafael Nadal à Roland-Garros? La réponse est 14 trophées, ce qui est tout simplement phénoménal. Le premier en 2005 alors qu'il n'avait que 18 ans. Le dernier en 2022 à l'âge de 36 ans. On passe à présent à la question histoire-géo et on va voir si les jeunes ont été attentifs en classe cette année. Attention, combien d'étoiles figurent sur le drapeau américain? Eh bien, depuis 1960, il y en a 50 blanches sur fond bleu et chacune d'entre elles représente l'un des 50 États américains. La prochaine question porte sur la musique et normalement, tout le monde devrait avoir la réponse. Quelle star internationale a signé son grand retour en chantant lors de la cérémonie d'ouverture des JO de Paris 2025? Et c'était évidemment Céline Dion avec une reprise de l'indémodable « L'hymne à l'amour » d'Edith Piaf datant de 1949.
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2: Un moment particulièrement émouvant pour les quelques 5 milliards de téléspectateurs présents ce soir-là. Allez, on termine par une question pour laquelle les plus jeunes n'ont pas droit à l'erreur. Quel est le jeu vidéo qui s'est le plus vendu au monde? Vous avez répondu Minecraft? Eh bien, vous avez gagné! Le jeu commercialisé en 2011 avec ses personnages tout carrés s'est vendu à plus de 350 millions d'exemplaires. Il devance GTA V, peut-être plus connu des parents. Allez, on espère que vous vous êtes bien amusés et que le ou la vainqueur saura fêter dignement sa victoire. Bonne route avec Autoroute Info.

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1: Vous écoutez Autoroute Info, passez une bonne soirée.
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2: 22h et l'autoroute A6 est toujours coupée à hauteur de Fontainebleau et cet incendie en cours proche des voies. A6 coupée au kilomètre 55 hein, dans les deux sens et des sorties obligatoires en direction de Lyon. Vous devez prendre la bifurcation pour la Nationale 7 direction Fontainebleau. En direction de Paris, les sorties 14 et 15 sont obligatoires et si vous arrivez depuis Auxerre et Dijon, la sortie vers la 19 est également obligatoire. Vous prenez ensuite la 5 en direction de Paris. Sur la 6, toujours un animal errant est signalé en direction de Lyon, kilomètre 269, c'est après la jonction avec la 38. Un chevreuil a été aperçu à proximité des voies. Vigilance dans les deux sens de circulation, l'animal peut paniquer et traverser les voies à tout moment. Obstacle signalé sur la 71, nous sommes dans le secteur de Clermont-Ferrand, au kilomètre 386 en direction de Clermont-Ferrand. Un casque et un blouson de motards sont sur les voies, voie de gauche, après la sortie 15 Clermont-Ferrand et la sortie 16 le Brézé. Donc soyez attentifs. Le patrouilleur se rend sur place. Des morceaux de pneus signalés cette fois-ci dans les Pyrénées-Atlantiques sur l'A65 au kilomètre 147 en direction de Pau. Ces débris sont sur les deux voies de circulation. C'est 5 km après le viaduc du Louis de Béarn, juste avant de rejoindre l'A64. Réduisez votre vitesse à l'approche de ce secteur. Et puis un danger signalé sur l'A43 dans l'Isère au kilomètre 25 en direction de Lyon. De l'essence est sur les voies, sur la voie de la bretelle de sortie numéro 6. Villefontaine. La chaussée est donc glissante. Adaptez votre vitesse et redoublez de vigilance si vous empruntez cette sortie 6 Villefontaine. Un nouveau point complet sur vos conditions de circulation ce soir dans moins d'un quart d'heure. Mais avant, on va écouter Tibbs et le flash info de France Info maintenant.
3: Et le troisième épisode de chaleur de l'année a sans doute atteint son pic aujourd'hui en France.
4: Comme aujourd'hui, 37 départements seront à nouveau en vigilance rouge. Canicule demain du Tarn au Val-d'Oise en passant par le Morbihan. 47 départements en alerte orange, dont la Haute-Loire qui vient s'ajouter à la liste. Pour la première fois en Île-de-France, deux avions bombardiers d'eau et deux hélicoptères sont appelés en renfort en Seine-et-Marne où l'autoroute A6 est toujours coupée dans les deux sens sur une vingtaine de kilomètres ce soir après un incendie qui s'est déclaré en milieu d'après-midi dans le secteur de Noisy-sur-École. Circulation très perturbée également pour les TGV sur la ligne sud-est en raison d'un autre incendie de végétation toujours en Seine-et-Marne. En Espagne, futur adversaire des Bleus, mardi en demi-finale du Mondial de football, le Premier ministre socialiste Pedro Sanchez fustige ce dimanche sur X les déclarations qu'il qualifie de xénophobes de Mariano Rajoy. Dans une tribune, son prédécesseur de droite avait évoqué en effet une équipe de France de football sans Français. Fin de citation. Et puis Yannick Sinner décroche son deuxième titre d'affilée à Wimbledon et son cinquième sacre en Grand Chelem. Le tennisman italien numéro 1 mondial a battu ce soir à Londres en 4-7 le champion de Roland-Garros, Alexander Zverev.
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2: Tibbs, maintenant c'est la playlist de l'été sur Autoroute Info.

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1: Merci d'écouter Autoroute Info et cet animal errant signalé sur l'A6 au kilomètre 304. Nous sommes dans le secteur de Beaune. Chevreuil aperçu entre les sorties 24 et 24-1 dans le secteur de Beaune. Donc vigilance dans les deux sens de circulation. L'animal peut paniquer et traverser les voies à tout moment. Restez avec nous, un point complet sur vos conditions de circulation dans quelques minutes. Et les Red Hot Chili Peppers arrivent pour vous et Florida maintenant sur Autoroute Info. Passez une bonne soirée.

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1: 22h15, la 6 est actuellement coupée dans les deux sens de circulation en raison de l'incendie en cours dans le secteur de Fontainebleau. Olivia Burgot des autoroutes APRR est au micro d'Autoroute Info.

0: Nos agents du district sont l'incendie, bien évidemment, il y a énormément de pompiers pour essayer de l'arrêter. À l'instant, on n'a vraiment pas d'idée du temps d'intervention. On est sur un incendie qui est quand même très important, donc je ne peux pas donner d'heure de réouverture ni même de durée pour l'instant.
1: Et coupure toujours en cours sur l'A6, hein, dans les deux sens. Plusieurs sorties obligatoires en direction de Lyon. Vous devez prendre la bifurcation avec la Nationale 7 en direction de Fontainebleau. En direction de Paris, la sortie 14 est obligatoire, la sortie 15 également. Et puis si vous arrivez d'Auxerre, de Dijon, la sortie vers l'A19 est obligatoire. Vous prenez ensuite l'A5 pour rejoindre la région parisienne. On fait un point complet sur vos conditions de circulation dans moins d'un quart d'heure. Restez branchés sur Autoroute Info.
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1: Et dans un instant, on va parler de l'été. On va plonger au cœur du quotidien de ceux qui interviennent chaque jour pour votre sécurité. Après Taylor Swift sur Autoroute Info. Bonne soirée.

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1: Bienvenue sur Autoroute Info, bonne soirée. Ce véhicule en panne signalé sur la 40 km 108 en direction de Chamonix. Le véhicule, la voiture est sur la bande d'arrêt d'urgence juste avant le tunnel de Saint-Germain. Respectez le corridor de sécurité en vous décalant sur la voie de gauche. Le patrouilleur vient d'arriver sur place et s'est mis en protection. Focus maintenant sur les patrouilleurs. L'été est une période particulière sur les axes autoroutiers, entre trafic qui augmente et intervention en pleine chaleur. Comment s'effectue le travail des agents qui agissent pour votre sécurité? Reportage Ilyes Djamlaoui.
2: Chaque jour, ils sont plus d'une centaine à intervenir sur les voies pour assurer votre sécurité. Ce sont les patrouilleurs et agents de viabilité. Et durant une journée, je me suis rendu à Beaune pour suivre leur quotidien et comprendre comment ils s'adaptent aux contraintes de l'été. Et nous commençons cette immersion avec Christophe Martin pour une opération de patrouille.
3: Nous partons donc pour un circuit de patrouille sur l'autoroute A6, A36 et A31 également.
2: Alors, l'été, c'est une période où il y a beaucoup plus de monde, évidemment, que d'habitude sur les autoroutes. Toi, quand tu interviens, est-ce que tu sens des choses différentes? Est-ce qu'il y a des interventions qui sont spécifiques à cette période-là, que toi, tu constates avec ton expérience?
3: En matière d'intervention, on va surtout intervenir sur des véhicules qui tombent en panne à cause des pneumatiques. Pneumatiques qui a chauffé, qui se met à éclater, notamment les pneumatiques poids lourds, les coffres de toit des voitures qui peuvent être mal fermé, du coup le coffre s'ouvre et tout le contenu du coffre se retrouve sur les voies de l'autoroute. Sinon, on intervient de la même manière en fait. C'est juste qu'effectivement l'été, la surface des voies, quand vous avez 40 degrés et température ambiante, il faut savoir que la surface des voies c'est au moins 60 degrés. Il faut pas hésiter à s'hydrater le plus souvent possible.
2: Allez, après avoir passé une bonne partie de la matinée en patrouille, direction maintenant les abords de l'A6. Et pour parler de l'été, sur place, j'ai rencontré Bernard, agent de viabilité depuis presque 30 ans.
4: Chaque saison a ses particularités. L'été, effectivement, la chaleur, le tracé qui augmente, beaucoup de véhicules, beaucoup de vacanciers qui n'ont pas l'habitude de l'autoroute. Il faut qu'on gère tout ça. Donc oui, l'été, c'est très particulier, oui.
2: Et justement, on parle de l'été. Alors, on a parlé de la chaleur qui peut être une difficulté. Est-ce que vous, là, vous remarquez, par exemple, qu'il y a des interventions que vous avez que l'été?
4: Oui, bien sûr. On voit très bien que les gens qui n'ont pas l'habitude de l'autoroute, le moindre problème, ils peuvent s'arrêter sur la BAU. On voit qu'ils sont très très vite dépassés par les événements. Donc là, c'est à nous, avec nos patrouilleurs et avec nos agents de viabilité, de pallier à ça. C'est sûr que tout l'été, on est plus vigilant qu'une autre période. Chaque saison a ses particularités.
2: Et l'été, comme le reste de l'année, ces femmes et ces hommes interviennent 24 heures sur 24 et 7 jours sur 7 pour assurer votre sécurité.

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1: Dimanche 12 juillet et vigilance canicule toujours en cours. Hein, 37 départements en vigilance rouge, hein, pays de la Loire concerné, l'Île-de-France également, le sud-ouest et l'ouest de la Bourgogne. 47 départements en orange, risque d'incendie élevé sur la majeure partie du pays, notamment sur l'ensemble du réseau APRR. Et incendie en cours dans le secteur de Fontainebleau et de Melun. Et une A6 fermée, autoroute A6 fermée dans les deux sens à hauteur du kilomètre 55. Et plusieurs sorties obligatoires. Sorties obligatoires en direction de Lyon, si vous roulez en direction de Lyon, vous devez prendre la bifurcation pour la N7 direction Fontainebleau. En direction de Paris, sortie obligatoire, sortie 14 et sortie 15 Fontainebleau. Et puis si vous arrivez d'Auxerre et de Dijon, la sortie vers la 19 est obligatoire. Vous prenez ensuite la 5 en direction de Paris. Un véhicule en panne signalé sur la 40 au kilomètre 108 en direction de Chamonix. Nous sommes dans le département de l'Ain. La voiture est sur la bande d'arrêt d'urgence. C'est juste avant le tunnel de Saint-Germain. Donc respectez le corridor de sécurité en vous décalant sur la voie de gauche. Le patrouilleur vient d'arriver sur place et s'est mis en protection. Autre danger sur la 43, cette fois-ci sur la 43 au kilomètre 25 en direction de Lyon. Nous sommes en Isère. De l'essence est signalée sur les voies dans la bretelle de sortie numéro 6, Villefontaine. La chaussée est donc glissante. Hein. Adaptez votre vitesse et redoublez de vigilance si vous empruntez cette sortie numéro 6, Villefontaine. Et plus d'essence signalée sur la 71 au kilomètre 304. Plus de super 95 et 98 à l'air de Doyer, plus d'essence, donc arrêtez-vous 50 km avant l'air du centre de la France, et si vous pouvez ce sera 50 km plus loin à l'air des volcans d'Auvergne. Et toute l'actu c'est maintenant avec France Info.
2: Avec vous, Jeanne Mézia et la Seine-et-Marne touchée par des incendies.
3: Un feu très virulent a démarré au niveau de la forêt de Fontainebleau en fin d'après-midi près de l'autoroute A6 qui est coupée dans les deux sens. Le feu est très virulent d'après les pompiers. Il a parcouru 300 hectares. Un autre incendie près de Melun a lui aussi ravagé 300 hectares de végétation, mais est fixé. Trois réacteurs nucléaires sont à l'arrêt en France et 7 tournent au ralenti. C'est la conséquence de la vague de chaleur qui touche le pays, puisque les centrales doivent respecter certaines normes pour fonctionner. La Fédération française d'équitation, visée par une cyberattaque hier, des données de certains licenciés ont été consultées et potentiellement copiées. Le pirate à l'origine de l'incident a revendiqué l'attaque dans un message politique contre les autorités françaises. La Fédération compte plus de 600 000 adhérents. La 9e étape du Tour de France, remportée aujourd'hui par le Néerlandais Mathieu Van Der Poel en Corrèze, étape raccourci en raison de la chaleur. Demain, les joueurs se reposent avant la 10e étape mardi.
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1: Nouveau point complet sur vos conditions de circulation dans moins d'un quart d'heure. Et Christophe Maé maintenant. La Lune, c'est la playlist de l'été sur Autoroute Info. Bonne soirée.

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1: Vous circulez sur l'A36 dans le Doubs, dans le secteur de Besançon. Plusieurs chevreuils aperçus proches des voies entre les sorties 4-1 et les sorties 5 dans les deux sens de circulation. Soyez extrêmement

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1: Vous circulez sur l'A42, vous arrivez à hauteur de la barrière de péage de Bénoin. Un véhicule est à l'arrêt dans une voie de péage en direction de Genève. Soyez

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2: Et l'information de ce dimanche soir, c'est bien sûr ces incendies en cours dans le secteur de Fontainebleau et de Melun et ces fermetures d'autoroute, cette fermeture de l'A6 dans les deux sens. Il y a plusieurs sorties obligatoires en direction de Lyon. Vous devez prendre la bifurcation pour la Nationale 7 en direction de Fontainebleau, en direction de Paris. Les sorties 14 et 15 sont également obligatoires. On fait un point complet sur vos conditions de circulation dans quelques minutes sur Autoroute Info et on écoute Georges Isra. Maintenant, c'est Budapest sur Autoroute Info. Bonne soirée.

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1: Vous circulez sur l'A46 en direction de Marseille. Soyez vigilants, un accident est signalé au kilomètre 12. Donc sur l'A46 en direction de Marseille, une voiture aurait percuté un animal après la sortie de Neuville-sur-Saône. Le patrouilleur et les secours.

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1: Cet accident signalé sur l'A46 au kilomètre 12 en direction de Marseille. Une voiture a percuté un animal après la sortie de Neuville-sur-Saône. La voiture est dans un refuge en sécurité. L'animal, lui, est toujours sur les voies de circulation, sur la bande d'arrêt d'urgence et sur la voie de droite. Soyez extrêmement vigilants à l'approche de ce secteur. Le patrouilleur se rend sur place. Animal errant signalé également sur l'A36 au kilomètre 97. Là, nous sommes dans le doute. Trois chevreuils auraient été aperçus proche à proximité des voies, donc soyez extrêmement vigilants dans les deux sens de circulation. Un véhicule en panne sur l'A40 au kilomètre 108 en direction de Chamonix. Nous sommes dans l'Ain. La voiture est sur la bande d'arrêt d'urgence juste avant le tunnel de Saint-Germain. Respectez le corridor de sécurité en vous décalant sur la voie de gauche. Le patrouilleur est sur place en protection. Et la 6, bien évidemment, coupée que ces incendies en cours du côté de Melun et de Fontainebleau. A6 coupée dans les deux sens à hauteur du kilomètre 55. Et des sorties obligatoires en direction de Lyon. Vous devez prendre la bifurcation pour la Nationale 7 en direction de Fontainebleau et puis en direction de Paris. Les sorties 14 et 15 sont également obligatoires. Vous arrivez depuis Auxerre et Dijon. La sortie vers la 19 est obligatoire. Vous prenez ensuite la 5 pour rejoindre la région parisienne. Plus d'essence sur l'A71 au kilomètre 304 sur l'aire de Doyer. Plus de Super 95 et 98. Hein. Le diesel, il y en a toujours. Plus d'essence, donc plus de Super 95 et 98. Vous devez vous arrêter 50 km avant sur l'aire du centre de la France. Et si vous le pouvez, ce sera 50 km plus loin. Sinon, sur l'aire des volcans d'Auvergne. Plus de Super 98 également en Savoie sur l'A41 Nord, au kilomètre 97. En direction de Chambéry, plus de Super 98 sur l'aire de service de Drumétaz.
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1: Dans quelques instants, nous irons en Italie pour une balade en pleine nature dans la vallée d'Ost au programme Dépaysement et Sport.

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1: Bonne soirée avec Autoroute Info. Merci de faire la route avec nous et soyez vigilants sur la 46 avec cet accident signalé en direction de Marseille au kilomètre 12 après la sortie de Neuville-sur-Saône. Une voiture a percuté un animal. La voiture est dans un refuge en sécurité. L'animal, lui, est toujours sur les voies de circulation entre la bande d'arrêt d'urgence et la voie de droite. Soyez extrêmement vigilants à l'approche de ce secteur. Respectez le corridor de sécurité en vous décalant sur la voie de gauche. Le patrouilleur se rend sur place. Sportif et amoureux de la nature l'adore, direction la Vallée d'Aoste en Italie. Parmi les activités proposées, un voyage culturel et historique à effectuer à pied, Vincent Serrano.
2: Il s'appelle le Camino Balteo, long de 350 km. C'est un itinéraire de randonnée circulaire qui traverse 40 communes de cette Vallée d'Aoste. Au départ du hameau Pondel, totalement perdu dans la nature, on a pu effectuer l'étape numéro 17 de ce parcours en compagnie de Marco Guala, guide de randonnée.
3: C'est un petit paradis et c'est le hameau caractéristique du Val d'Aoste. Les maisons en pierre sont typiques et toits en pierre aussi.
4: Et là, on entend un bruit de plus en plus fort. C'est quoi ce bruit?
3: C'est le torrent Grand'Evia, c'est-à-dire Grand'Evia, c'est haut en patois, notre langue dialecte.
2: Le parcours de randonnée commence vraiment sur l'impressionnant pont Aqueduc qui permet de traverser le torrent.
4: On monte, on grimpe, on commence un peu à s'essouffler. Mais là aussi, ça vaut le coup puisqu'on a une belle vue.
3: Tout d'un coup, on voit le château de ma ville ensoleillé et derrière la ville d'Aoste.
2: Et après plus d'une demi-heure de marche, une surprise attend les randonneurs sur cette étape 17 du Camino Balteo.
4: Ouh, mais dis donc, que vois-je ? On va passer sous un tunnel, là, c'est quoi ça ?
3: Ici, c'est un tunnel pour garantir le passage. On a créé ce tunnel ici, dans le rocher.
4: Tu m'avais pas dit, tu m'as réservé une surprise ?
3: Les surprises, il faut les gagner.
4: Faut les gagner, exactement, faut les mériter, les surprises. Donc là, en fait, en montant au fur et à mesure de cette randonnée, ça fait quoi, une demi-heure que nous marchons ? On entre dans un espèce de tunnel. D'ailleurs, ça s'entend au niveau de la voix, ça résonne. Il fait noir à présent. Il y a quelques lanternes qui sont allumées pour permettre le passage. Il fait frais ici, hein.
3: Une petite cascade.
4: Exceptionnel, cette cascade devant nos yeux. Et là, ça y est, on est sorti de cette galerie et on se retrouve à nouveau dehors.
2: Alors si vous voulez vivre l'expérience du Camino Balteo en pleine nature Val d'Autène, vous savez ce qu'il vous reste à faire. Traversez les Alpes et arrêtez-vous juste après le tunnel du Mont Blanc.

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1: Il est 23h, vous écoutez Autoroute Info, soyez les bienvenus.
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1: Et ces incendies toujours en cours dans le secteur de Fontainebleau et dans le secteur de Melun. Image impressionnante depuis nos caméras de sécurité. Pour votre sécurité, la 6 est coupée dans les deux sens de circulation et plusieurs sorties obligatoires. En direction de Lyon, vous devez prendre la bifurcation pour la N7 en direction de Fontainebleau. En direction de Paris, les sorties 14 Malesherbes et sortie 15 Fontainebleau sont obligatoires. Et depuis, si vous arrivez depuis la Bourgogne, puis Auxerre et Dijon, la sortie vers la 19 est obligatoire à hauteur du kilomètre 110 et vous prenez ensuite la 5 en direction de Paris. Chevreuil signalé en Côte d'Or, en Bourgogne sur la 6 à hauteur du kilomètre 303. Soyez vigilants dans les deux sens de circulation entre les sorties Beaune 24 et 24-1. L'animal peut paniquer, traverser les voies de circulation à tout moment. Dans le Rhône sur la 46, un accident signalé au kilomètre 12 en direction de Marseille. Une voiture a percuté un animal après la sortie de Neuville-sur-Saône. La voiture est dans un refuge. L'animal, lui, est toujours sur les voies de circulation entre la bande d'arrêt d'urgence et la voie de droite. Soyez vigilants à l'approche de ce secteur. Le patrouilleur se rend sur place. Un véhicule en panne sur la 40. Nous sommes dans l'Ain en direction de Chavony au kilomètre 108, juste avant le tunnel de Saint-Germain. Respectez le corridor de sécurité. La voiture est sur la bande d'arrêt d'urgence et le patrouilleur sur place en protection. Et puis, danger sur la 43, là en Isère, de l'essence et sur les voies dans la bretelle de sortie numéro 6, Villefontaine, à hauteur du kilomètre 25. La chaussée est donc glissante. Adaptez votre vitesse et redoublez de vigilance si vous empruntez cette sortie numéro 6, Villefontaine. Et un point complet sur l'actualité nationale et internationale maintenant avec France Info.
2: Avec vous, Jeanne Mézia, 300 hectares parcourus par un incendie près de l'autoroute A6 en Seine-et-Marne.
3: La circulation est coupée dans les deux sens dans le secteur. Le feu s'est déclenché à Noisy-sur-École et se propage à la forêt de Fontainebleau. Face à la virulence des flammes, des avions bombardiers d'eau sont mobilisés. C'est une première en Île-de-France. En Espagne, cette fois, le bilan de l'incendie en Andalousie s'alourdit et passe à 13 morts. Une femme d'origine britannique est décédée à l'hôpital, d'après les autorités. Une Française est également portée disparue. De premiers départs constatés dans le Morbihan, à Forges-de-Lannoy, où depuis vendredi soir une rave party a lieu. Jusqu'à 2000 teufeurs étaient rassemblés dans ce département classé rouge face à la canicule. Enfin, en tennis, pas de deuxième victoire consécutive en Grand Chelem pour l'Allemand Alexander Zverev, qui s'est incliné face au numéro 1 mondial Yannick Sinner, sacré à Wimbledon au terme d'un match en 4-7.
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1: Vous circulez sur la 46 en direction de Marseille. Soyez extrêmement vigilants après la sortie de Neuville-sur-Saône. Le patrouilleur est sur place et traverse en ce moment les voies de circulation pour ramasser des débris sur la chaussée. Donc au kilomètre 12 en direction de Paris sur la 46. Un point complet sur vos conditions de circulation après Shakira. Dai Dai, bonne soirée.

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1: Et prudence sur l'A43 en direction de Turin. Un piéton est signalé à hauteur du kilomètre 87. Donc sur l'A43 en direction de Turin, nous sommes dans le secteur de Chambéry. Piéton sur la bande d'arrêt d'urgence après la sortie 12, lac d'Aiguebelette, et juste avant la jonction avec l'A41. Donc vigilance dans ce secteur sur l'A43. Un point complet sur vos conditions de circulation dans le prochain quart d'heure. Et The Weeknd maintenant pour vous accompagner. The Servante également, c'est la playlist de l'été sur Autoroute Info. Belle soirée.

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1: Merci d'écouter Autoroute Info et obstacle signalé sur l'A19 au kilomètre 10 en direction de l'A6 Orléans dans le secteur de Sens. Nous sommes dans le département de Lyon. Obstacle signalé sur les voies entre le diffuseur 1 de Sens et l'aire de service de Villeroy. Soyez vigilants. Piéton signalé sur l'A43. Nous sommes maintenant en Savoie au kilomètre 87 en direction de Turin. Piéton signalé après la sortie 12 lac d'Aiguebelette et juste avant le péage de Chambéry Nord. Ce piéton fait des allers-retours tour sur la bande d'arrêt d'urgence avec une lampe. Vigilance, donc, et puis danger signalé sur l'A43 à la bretelle de sortie numéro 6, Villefontaine, en direction de Lyon. La chaussée est glissante. Adaptez votre vitesse et redoublez de vigilance hein, si vous empruntez cette sortie 6, Villefontaine. Et puis, la coupure de l'A6 liée à ces incendies en cours dans le secteur de Fontainebleau et de Melun. A6 coupée dans les deux sens à hauteur du kilomètre 55 et plusieurs sorties obligatoires en direction de Lyon. Vous devez prendre la bifurcation pour la Nationale 7 en direction de Fontainebleau. En direction de Paris, la sortie 14 Malesherbes et sortie 15 Fontainebleau sont obligatoires. Et si vous arrivez depuis Auxerre et Dijon, prenez la sortie pour l'A19 hein, qui est obligatoire à hauteur du kilomètre 110. Et vous prenez ensuite l'A5 en direction de Paris.
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1: Dans 5 minutes, nous parlerons de la sécurité en tunnel. Vous entendrez que de nombreux travaux sont nécessaires pour les maintenir en parfait état. Ce sera après Indochine sur Autoroute Info.

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1: Et prudence sur l'A19, vous circulez sur l'A19 au kilomètre 10 en direction de l'A6 et d'Orléans. Obstacle signalé sur les voies. Vous arrivez de l'A5, vous prenez l'A19. Ces obstacles sont signalés entre le diffuseur 1, Saint-Denis-l'Essence et l'aire de service de Villeroy. Soyez vigilants. Les tunnels autoroutiers sont des ouvrages qui demandent beaucoup de maintenance spécifique. Explication de Mathieu Lerest, chef de district APRR sur l'A40 et responsable des tunnels de Chamoise, Saint-Germain et Châtillon. Un reportage d'Olivier Noël.
2: Il y a tous les travaux de maintenance et de test des équipements de sécurité. Ça concerne tous les organes de ventilation, de barrières, les feux de signalisation, les capteurs de mesure d'air, monoxyde de carbone, azote et fumée.
3: Espace confiné, les tunnels peuvent en effet devenir très dangereux en cas d'accumulation de fumée et de gaz toxiques. L'entretien des capteurs et systèmes de ventilation est donc impératif pour protéger les conducteurs et leurs passagers.
2: Il y a aussi tout l'entretien et le suivi du génie civil. C'est un ouvrage béton qui vit, il y a un massif au-dessus, donc on suit l'ouvrage et on vérifie son bon état.
4: Le génie civil, c'est s'assurer qu'il n'y ait pas de fissures, que tout tienne bien, que l'ouvrage soit pérenne.
2: Tout à fait. On effectue des mesures, par exemple des sondages, des carottages à différents niveaux pour vérifier qu'on est toujours dans les hypothèses de la construction et que l'ouvrage se comporte bien par rapport à tout le massif qui le surplombe. Il y a toutes ces étapes-là et il y a aussi toutes les étapes de lavage des tunnels, des équipements et d'hydrocurage des réseaux.
4: Finalement, un tunnel, c'est un ouvrage assez vivant, quoi. Il y a beaucoup de choses qui s'y passent.
2: C'est encore plus vivant qu'une autoroute, surtout quand il est entouré de viaducs exceptionnels. C'est des ouvrages très suivis.
3: Ces travaux dans les tunnels entraînent bien sûr des neutralisations de voies, avec plusieurs procédures possibles. Mathieu Lerest.
2: Soit on opère en neutralisant une voie, soit à gauche, soit à droite, soit on peut opérer un basculement de circulation. Donc à ce moment-là, les clients sont en circulation bidirectionnelle dans un seul tube et on limite la vitesse pour des raisons de sécurité.
3: L'autre tube est alors fermé à la circulation pour les travaux. Enfin, il y a les fermetures nocturnes de tout l'ouvrage.
2: Le dernier mode opératoire est l'organisation de nuits de fermeture où on ferme notre section de tunnel sur une plage très faiblement circulée. De 21h30 à 6h du matin généralement et opérer tous les travaux plusieurs semaines par an.
3: Des chantiers plus conséquents qui représentent une vingtaine de nuits chaque année et permettent de vérifier de façon systématique la sécurité des équipements.

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1: Vous circulez sur l'A5, accident signalé en direction de Paris au kilomètre 18. Un véhicule aurait percuté un animal. La voiture est sur la bande d'arrêt d'urgence. L'animal est sur les voies. Soyez extrêmement vigilants sur l'A5 en direction de Paris en Seine-et-Marne au kilomètre 18. 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
1: Merci d'écouter Autoroute Info. Il est 23h30. L'info de cette soirée, c'est bien sûr ces incendies en cours à Fontainebleau et Melun et ces coupures d'autoroute, coupures de l'A6 dans les deux sens à hauteur du kilomètre 55 et plusieurs sorties obligatoires en direction de Lyon. Vous devez prendre la bifurcation pour la Nationale 7 hein, en direction de Fontainebleau. En direction de Paris, les sorties 14 et 15 sont obligatoires également. Vous arrivez d'Auxerre et de Dijon, la sortie pour la 19 est obligatoire. Vous prenez ensuite la 5 en direction de la région parisienne. Sur la 19, justement, obstacle signalé en direction de la 6 et de la 10 au kilomètre 10 hein, dans le secteur de Sens. Vous arrivez de la 5, vous prenez la 19. Ces obstacles sont signalés entre le diffuseur 1 Saint-Denis, l'essence et l'aire de service de Villeroy. Accident signalé sur la 5 au kilomètre 18 en direction de Paris. Une voiture a percuté un animal. La voiture et ses passagers sont en sécurité. L'animal, lui, reste sur les voies entre l'aire de service des Jonchers, la sortie 16 pour Melun. Soyez vigilants et prudence également sur la 43. Là, nous sommes en Savoie, au kilomètre 87 en direction de Turin. C'est après la sortie 12 du lac d'Aiguebelette et juste avant le péage de Chambéry Nord. Un piéton est signalé sur la bande d'arrêt d'urgence. Donc, juste avant le péage de Chambéry Nord, ce piéton fait des allers-retours sur la bande d'arrêt d'urgence avec une lampe. Vigilance, donc. 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
2: Avec Emmanuel Langlois, et c'est donc un incendie d'une ampleur exceptionnelle auquel font face les pompiers ce soir près de Fontainebleau, en Seine-et-Marne.
3: Donc deux avions bombardiers d'eau et deux hélicoptères sont appelés en renfort. Ils arriveront demain. 400 pompiers sont mobilisés. L'autoroute A6 est coupée dans les deux sens sur une vingtaine de kilomètres dans le secteur de Noisy-sur-École, au sud de Paris donc. Le feu s'est en effet propagé à la forêt de Fontainebleau voisine. Une quinzaine d'habitations ont été préventivement évacuées. En raison cette fois d'un autre incendie de végétation est toujours en Seine-et-Marne. Il est désormais fixé. La circulation des TGV sur la ligne à grande vitesse sud-est est très perturbée ce soir. Des retards jusqu'à 6 heures sont affichés en gare de Lyon à Paris. Des suppressions de trains ont été annoncées. La SNCF ne prévoit pas un retour à la normale avant la fin de la soirée. À l'étranger, les prochaines élections législatives israéliennes se tiendront le 27 octobre prochain. Ce scrutin est largement considéré comme un référendum sur le leadership du Premier ministre Benjamin Netanyahou. Ce scrutin sera en tout cas le premier organisé depuis l'attaque meurtrière et sans précédent du Hamas le 7 octobre 2023 en Israël.
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1: L'infotrafic de retour sur Autoroute Info après Angèle, What You Want. Bonne soirée à vous.

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1: Circuler ce soir sur l'A19, soyez vigilants en direction de l'A6 et de l'A10. Obstacle signalé sur les voies à hauteur du kilomètre 10 hein, dans le secteur de Sens. Vous arrivez de l'A5, vous prenez l'A19. Ces obstacles sont signalés entre le diffuseur 1 Saint-Denis-les-Sens et l'aire de service Villeroy. Soyez vigilants sur ma route. Bah, c'est Black M maintenant. Bonne soirée.

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1: Vous circulez sur l'A5, accident signalé au kilomètre 18 en direction de Paris. Nous sommes dans le département de la Seine-et-Marne. Une voiture a percuté un animal. La voiture et ses passagers sont en sécurité, mais l'animal reste sur les voies entre l'aire de service des Jonchers et la sortie 16 pour Melun. Et sur l'A43, nous sommes maintenant en Savoie. Un piéton a été signalé à hauteur du kilomètre 87 en direction de Turin. C'est après la sortie 12 du lac d'Aiguebelette et juste avant la barrière de péage de Chambéry-Nord. Ce piéton fait des allers-retours sur la bande d'arrêt d'urgence. Soyez vigilants, donc. Et plus d'essence de super sur l'A71 sur l'aire de Douayer, super 95 et 98. Il reste du diesel sur l'aire de Douayer. Plus d'essence donc, arrêtez-vous 50 km avant sur l'aire du centre de la France si vous pouvez. Vous pouvez vous arrêter 50 km plus loin sur l'aire de Volcan d'Auvergne. Plus de super 98 également en Savoie sur l'A41 nord au kilomètre 97 en direction de Chambéry sur l'aire de service de Drumettaz.
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1: Et rendez-vous dans un instant pour parler souvenirs sur la route des vacances après Lewis Capaldi sur Autoroute Info. Bonne soirée.

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1: Incendie toujours en cours à hauteur de l'A6 à Fontainebleau en Seine-et-Marne. Coupure donc de l'A6 dans les deux sens au sud de Paris sur environ 20 km. Plusieurs sorties sont obligatoires en direction de Lyon. Vous devez prendre la sortie Fontainebleau vers la N7. En direction de Paris, la sortie 14 Malesherbes et la sortie 15 Fontainebleau sont obligatoires. Plus au sud, en remontant vers Paris après Auxerre, la sortie vers l'A19 est obligatoire. Vous prenez ensuite la 5 pour rejoindre la région parisienne. La route des vacances, c'est aussi celle des souvenirs. Aujourd'hui, on fait un bond dans les années 90 avec Myriam Bouayed et Elliot Monod.
2: Retour à l'été 1998.
3: Doc Martens ou basket blanche. Dans les années 90, c'est jean baggy pour les skateurs, chemise à carreaux pour les rockers et jean taille basse et buffalo pour les fans des Spice Girls. If you wanna be
2: 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Internet commence à s'inviter dans le quotidien. Bon, le débit est lent et occupe la ligne du téléphone fixe qui permet à l'époque d'appeler les copains pour organiser des parties de PlayStation, à jouer à Tomb Raider, Gran Turismo ou Tekken 3. Round 2. C'est aussi l'année de Windows 98 et de films mythiques comme Titanic ou Godzilla, pendant qu'en France, un certain François Pignon est invité à dîner.
4: J'en tiens, comment est-il? Un champion du monde.
3: Pour partir à la mer, on s'installe dans la 406 Break, l'espace ou la Clio 2, et on roule pour la première fois sur une A39 toute neuve entre Dijon et Bourg-en-Bresse.
2: Côté sécurité routière, la réglementation se durcit. Ceinture obligatoire à l'arrière, permis à point déjà instauré, et limite d'alcoolémie fixée à 0,5 g par litre de sang.
3: Dans l'autoradio en 98, c'est Eurodance ou rock alternatif. On écoute Ace of Base, Corona, Placebo ou encore les tubes de Nirvana. Mais le vent tourne déjà. Rap et R&B s'apprêtent à devenir la bande-son de la décennie suivante.
2: En voiture, les CD ont trouvé leur place et on écoute nos meilleurs compiles sur la route des vacances. Bien qu'il n'y ait toujours pas de GPS, les premières radios d'infotrafic se développent sur le 107.7. Autoroute Info, faites cette année-là, c'est 7 ans.
3: À l'arrière, dans les baladeurs CD, les jeunes écoutent Snoop Dogg et Mano, tandis qu'une autre mélodie résonne partout, celle d'un pays en fête après le sacre des Bleus en Coupe du Monde, 3-0 face au Brésil.
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2: Et oui, cet été-là, c'était comme ça.

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1: Il est minuit, merci d'écouter Autoroute Info, merci de faire la route avec nous.
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1: Et cette autoroute A6 toujours fermée dans les deux sens en Seine-et-Marne suite à cet incendie à Fontainebleau, coupure de l'A6 dans les deux sens sur environ 20 km. Plusieurs sorties sont obligatoires en direction de Lyon. Vous devez prendre la sortie Fontainebleau vers la N7. En direction de Paris, la sortie 14 et la sortie 15 sont obligatoires. Plus au sud, en remontant vers Paris, après Auxerre, la sortie vers l'A19 est obligatoire. Vous prenez ensuite l'A5 pour rejoindre la région parisienne. Ce véhicule en panne signale aller dans l'Ain sur l'A46 au kilomètre 20 en direction de Marseille. La voiture est en panne avec sa caravane dans la bretelle de sortie 3, Villars-les-Dombes. La voiture est sur la bande d'arrêt d'urgence dans cette bretelle de sortie, semble débordée sur la voie de droite. Prudence donc dans le secteur. Et dans notre série consacrée aux expéditions extraordinaires, nous emmène tout de suite dans le Grand Nord, direction le Groenland, avec ce récit d'Antoine Oppart.
2: Au début du XXe siècle, le royaume du Danemark veut contrer les affirmations de l'explorateur américain Robert Peary, qui prétend que le Groenland, alors colonie danoise, est divisé en deux territoires distincts. Pour cela, il envoie à l'été 1906 une expédition menée par Ludwig Mylius Erichsen qui doit notamment cartographier la côte nord-est du Groenland et ainsi prouver que Peary se trompe. Mais le Grand Nord et ses conditions extrêmes sont impitoyables. Erichsen et ses hommes ne rentreront jamais de leur voyage. 3 ans plus tard, à l'été 1909, une seconde expédition est organisée pour tenter de retrouver la précédente. Le but est de terminer les recherches menées par Erichsen et de récupérer ses précieuses notes. Einar Mikkelsen et ses hommes embarquent à bord d'un voilier baptisé l'Alabama. Le 25 août, ils atteignent le large de l'île de Shannon, où ils se font emprisonner par les glaces. Impossible d'aller plus loin alors qu'ils se trouvent à 150 km de leur objectif, la base de l'expédition Danemark, celle d'Erichsen débutée 3 ans auparavant. Un premier voyage est alors organisé par Mikkelsen à bord de traîneaux à chiens, mais il ne permet pas de retrouver les carnets de voyage de son prédécesseur. Il est de retour en décembre 1909 à bord de l'Alabama, pour y passer un premier hiver. Le 4 mars 1910, un second voyage sur les traces de l'expédition Danemark est lancé. 5 hommes partent sur les pas d'Erichsen, toujours aidés par les chiens. Au bout d'un moment, le groupe doit se séparer. 3 aventuriers font demi-tour, tandis que Mikkelsen poursuit en compagnie d'Ivar Iversen, un mécanicien qui est le seul à se porter volontaire pour la suite du voyage. Il faut dire que l'expédition a déjà accumulé beaucoup de retard et que les chances de retrouver les notes d'Erichsen et de retourner au bateau dans les temps sont minces. Il faut en effet regagner l'Alabama avant qu'il ne soit à nouveau prisonnier des glaces, c'est-à-dire avant le 15 août. Le 22 mai, les deux hommes découvrent un cairn, un amas de pierres qui permet de marquer un emplacement particulier. Ils y trouvent une lettre laissée par Erichsen. Il remonte ainsi la piste de la précédente expédition et découvre l'emplacement où elle a passé l'été 1907. Mikkelsen et Iversen mettent la main sur un rapport qui résume le parcours effectué par Erichsen et ses hommes. Un document qui permet également de prouver que Peary s'est trompé. Le Groenland ne forme bel et bien qu'une seule et même île. Il faut maintenant rentrer et vite. Les deux aventuriers n'ont devant eux plus que 2 mois et demi pour rejoindre l'Alabama, alors qu'il leur faut parcourir 900 km sur la banquise. Mikkelsen et Iversen progressent très difficilement. Ils sont ralentis par des tempêtes, doivent rationner l'eau, la nourriture, et les chiens épuisés s'éteignent les uns après les autres. En octobre 1910, tous les chiens sont morts. Les deux hommes ont dû laisser derrière eux leur traîneau pour n'emporter que le strict minimum. À leur retour sur l'île de Shannon, la déception est immense. L'Alabama a été broyé par la glace et les autres membres de l'expédition sont partis à bord d'un baleinier avant d'être à nouveau prisonniers de la banquise. Avant de partir, une cabane a été construite grâce au bois de l'Alabama. Des vivres ont également été laissés, ce qui permet à Mikkelsen et Iversen de passer un nouvel hiver. L'attente est interminable. Aucun bateau ne vient à leur secours. L'été 1911 n'est pas clément. La glace empêche toute embarcation d'approcher l'île de Shannon. À la fin du mois de novembre, pour augmenter leurs chances.
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1: Vous circulez sur la 40, prudence en direction de Chamonix au kilomètre 140. Un poids lourd, un pneu éclaté. Le pneu se retrouve sur les voies. Soyez extrêmement prudent après la sortie 7 Tosia, juste avant le viaduc de Poncin. Le patrouilleur se rend sur place.
2: En rage, il s'en veut de ne pas avoir eu l'idée de rejoindre cette île plus tôt. Lui et Iversen doivent donc passer un troisième hiver dans le Grand Nord. Les mois passent, le printemps arrive et la fonte de la banquise les rend prisonniers de leur île de Passerock. Mais un jour, le miracle se produit. Alors que Mikkelsen et Iversen n'ont pas vu d'humains depuis 2 ans et demi et que tout le monde les croyait morts, des chasseurs de phoques tombent par hasard sur les naufragés qui embarquent à bord de leur bateau pour un retour au Danemark près de 3 ans après le départ de l'Alabama.

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0: trop de pneus sur les voies après la sortie 9 Vallon-en-Sully. Le patrouilleur se rend sur place. Un véhicule à l'arrêt signalé à l'instant sur l'A46 en direction de Marseille au kilomètre 19. Soyez extrêmement vigilants. Et puis cet incendie, bien sûr, toujours en cours en Seine-et-Marne à Fontainebleau avec la coupure de l'A6 dans les deux sens sur environ 20 km au sud de Paris. Plusieurs sorties sont obligatoires. En direction de Lyon, vous devez prendre la sortie Fontainebleau vers la N7. En direction de Paris, les sorties 14 et 15 sont obligatoires. Et plus au sud, en remontant vers Paris, après Auxerre, la sortie vers la 19 est obligatoire. Et vous prenez ensuite la 5 pour rejoindre la région parisienne. Essence de Super 95 et 98 sur l'A71 sur l'aire de Doyer. Il y a encore du diesel, mais plus de 98 et de 95. Vous vous arrêtez pour cela 50 km avant sur l'aire du centre de la France. Et si vous le pouvez, vous pourrez vous arrêter 50 km plus loin sur l'aire des volcans d'Auvergne. Plus de Super 98 également en Savoie sur la A41 Nord au kilomètre 97 sur l'aire de service de Drumetaz.
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0: Quelles sont les mauvaises habitudes en termes de conduite? Vivien Topa a révélé nos principaux comportements à risque.
2: D'abord, un mauvais réflexe très courant, garder le pied gauche sur l'embrayage. Ce geste généralement inconscient use prématurément la mécanique et peut entraîner des réparations à plus de 1000 euros selon les véhicules. Avec de plus en plus de voitures équipées de boîtes automatiques, il est temps de changer nos habitudes. Le pied gauche n'a rien à faire sur la pédale, il doit rester au repos. Autre erreur fréquente, poser des objets sur la plage arrière. En cas de freinage brusque, une simple bouteille d'eau peut devenir un projectile de plusieurs kilos. Et que dire des animaux non attachés? Un chien en liberté dans l'habitacle, c'est dangereux pour tout le monde, pour vous, pour lui. Alors pour éviter cela, utilisez un harnais. Il existe en effet des ceintures pour les animaux que vous pouvez connecter à n'importe quelle boucle de sécurité. En général, ça coûte entre 5 et 10 euros. Enfin, oubliez de vérifier la pression des pneus, c'est exposer son véhicule à une surconsommation, voire à une crevaison. Un petit contrôle par mois ou avant un long trajet suffit à éviter bien des soucis.

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1: Minuit et demi, merci d'écouter Autoroute Info. Vos conditions de circulation sont bonnes en ce début de nuit. À noter quand même des événements dans l'Ain, dans l'Allier, en Savoie, et cet incendie toujours en cours en Seine-et-Marne à Fontainebleau. Incendie en cours et coupure de l'assise dans les deux sens au sud de Paris sur environ 20 km. Plusieurs sorties sont obligatoires. En direction de Lyon, vous devez prendre la sortie Fontainebleau vers la N7. En direction de Paris, les sorties 14 et 15 sont obligatoires, et plus au sud en remontant vers Paris, après Auxerre, la sortie vers la 19 est obligatoire. Vous prenez ensuite la 5 pour rejoindre la région parisienne. Obstacle signalé en Savoie sur la 41 Nord, au kilomètre 103 en direction de Chambéry. Des morceaux de plastique sont signalés sur les voies après la sortie 14 Aix-les-Bains. Adaptez votre vitesse à l'approche de ce secteur. Autre obstacle sur les voies, cette fois-ci dans l'Ain, toujours en direction de Chamonix, au kilomètre 140. Prudence hein, donc sur la 40. Un poids lourd a percuté un objet métallique une quinzaine de kilomètres après la sortie 7 Tosia, après la jonction avec la 42. Conséquence, pneu éclaté pour ce poids lourd et de gros morceaux de pneus sont sur la voie de circulation. Le patrouilleur se rend sur place. Sur l'A71 dans l'Allier, obstacle également sur les voies après la sortie 9 Vallon en Sully en direction de Clermont-Ferrand. De gros morceaux de pneus de poids lourd également sur les voies. Le patrouilleur se rend sur place. À présent, notre rubrique dit pourquoi, on répond aux questions posées par les plus jeunes voyageurs qui empruntent le réseau autoroutier.
2: Pourquoi c'est comme
3: à
2: ça?
3: À quoi ça sert?
2: Ça veut dire quoi,
3: maman,
2: ça?
3: Pourquoi?
4: Question posée par Hugo, 8 ans.
5: Pourquoi il y a des péages sur l'autoroute?
4: Et oui, au fait, pourquoi paye-t-on pour circuler sur ce type de route alors que d'autres sont gratuites? Les autoroutes relient les villes entre elles. On peut y rouler à 130 km/h, doublé en toute sécurité, car le trafic s'écoule à sens unique sur plusieurs voies. Mais avant d'atteindre sa destination, il faut s'arrêter au péage, prendre un ticket, ou pas d'ailleurs, car il existe aussi des systèmes d'entrée sans ticket. Ensuite, au moment de sortir de l'autoroute, il faut payer en fonction des kilomètres parcourus. C'est ce que l'on appelle le péage. La France compte plus de 12 000 km d'autoroutes et cela a nécessité d'importants travaux. Une fois les autoroutes construites, il faut les entretenir, boucher les trous par exemple, renouveler les panneaux de signalisation, enlever la neige l'hiver, aider les gens quand ils tombent en panne. Sur ces voies, la sécurité est primordiale car les accidents à grande vitesse peuvent être fatals. Construire, entretenir, puis moderniser les autoroutes demande beaucoup de travail. L'État a donc missionné des sociétés spécialisées, et comme cela coûte beaucoup d'argent, ces entreprises ont eu le droit d'installer des péages. L'État reste propriétaire des autoroutes et encadre l'évolution des prix des trajets. En France, au lieu de demander à tout le monde de payer, même ceux qui ne prennent jamais l'autoroute, au moyen d'un impôt par exemple, on fait payer uniquement les personnes qui l'utilisent. C'est le principe de l'utilisateur-payeur. Ce système permet notamment de faire contribuer à juste proportion les camions ou les clients étrangers à l'usage et donc à l'usure de nos autoroutes. Le coût d'un trajet sur le réseau autoroutier français dépend principalement de la distance parcourue et du type de véhicule. En résumé, quand tu passes au péage, ce n'est pas juste une barrière qui s'ouvre, c'est en quelque sorte une contribution pour que l'autoroute reste rapide, bien entretenue, propre et sécurisée pour tout le monde. Tu te poses des questions? Nous, on y répond.

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1: Prudent si vous circulez sur l'A31 en direction de Nancy, au kilomètre 140, des piétons sont signalés à proximité des voies sur la bande d'arrêt d'urgence. Piétons signalés sur l'A31 à hauteur de la sortie 8 Bourbonne-les-Bains au kilomètre 140. Soyez extrêmement vigilants et prudents dans les deux sens de circulation. Plus de précisions à venir sur le

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1: Des piétons signalés proches des voies sur l'A31 en direction de Nancy. Nous sommes dans le département de la Haute-Marne. Piétons proches des voies au kilomètre 140 en direction de Nancy, à hauteur de la sortie 8 Bourbonne-les-Bains. Soyez extrêmement vigilants. Obstacle sur les voies cette fois-ci en Savoie au kilomètre 103 sur l'A41 Nord en direction de Chambéry. Des morceaux de plastique sont signalés après la sortie 14 Aix-les-Bains. Adaptez votre vitesse à l'approche de ce secteur. Et puis incendie toujours en cours à Fontainebleau. Et coupure de la 6 au sud de Paris sur environ 20 km. Les sorties sont obligatoires. En direction de Lyon, vous devez prendre la sortie Fontainebleau vers la N7. En direction de Paris, les sorties 14 et 15 Fontainebleau sont obligatoires. Et plus au sud, en remontant vers la région parisienne. Après Dijon et Auxerre, la sortie vers la 19 est obligatoire. Vous prenez ensuite la 5 en direction de Paris. Dans cette période de canicule, le risque d'incendie est très élevé. Les explications du commandant Jean-Noël Chapuis du service départemental d'incendie et de secours de la Haute-Savoie, interrogé par Félix Toupin.
2: On retrouve en fait actuellement toutes les conditions météo qui sont favorables aux feux d'espace naturel. On a bien souvent des après-midi des températures supérieures à 30 degrés. Les taux d'humidité de l'air descendent largement en dessous des 30% d'humidité et parfois on peut avoir du vent qui peut être supérieur à 30 km/h, et ces trois éléments constituent des conditions favorables au développement des incendies dans l'espace naturel.
1: 9 départs de feu sur 10 sont d'origine humaine. Il est donc plus que jamais interdit de jeter son mégot de cigarette ou sa canette par la fenêtre.
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1: En cas de circulation trop importante ou bien d'événements provoquant un bouchon dans le secteur d'un tunnel, il n'est pas rare de réguler le trafic en neutralisant une voie sous l'ouvrage. Pourquoi ? Les explications d'Adeline Després, de Franck Pélissier.
3: C'est avant tout une mesure de sécurité. Les concessionnaires autoroutiers, les gestionnaires routiers doivent aujourd'hui éviter que des véhicules ne soient immobilisés en tunnel. En cas d'incendie, le feu se propagerait rapidement à leur ensemble.
4: Mais comment une voie neutralisée peut aider en pareille situation ?
3: Avec le report du trafic sur un nombre de voies restreint, il y a forcément moins de véhicules à circuler sous l'ouvrage. Cela permet de réduire la circulation qui arrive sur la zone congestionnée et donc d'éviter que le bouchon ne grossisse et n'atteigne le tunnel.
4: Cette régulation du tunnel provoque bien souvent des bouchons en amont de l'ouvrage en question.
3: Oui, lorsqu'une telle décision est prise, c'est justement parce que le trafic est déjà très dense, voire saturé dans ce secteur. Rappelez-vous que lorsqu'une voie est fermée en tunnel, c'est tout le temps dans le but de garantir la sécurité des usagers. Pour rappel, en tunnel, je circule uniquement sur les voies surplombées d'une flèche verte lumineuse. Une croix rouge signifie que la voie, la chaussée, est fermée au trafic. 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
1: Vous circulez sur l'A31, prudence en direction de Beaune-Lyon dans le département de la Haute-Marne. Des piétons sont signalés à proximité des voies au kilomètre 139, un kilomètre avant l'aire de Montigny. Soyez extrêmement

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1: Merci d'écouter Autoroute Info, lundi 13 juillet, il est 1h.
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1: Vos conditions de circulation sont bonnes cette nuit, à l'exception bien sûr de cette coupure de l'A6 liée à l'incendie de Fontainebleau en cours. Cette coupure de l'A6 sur une vingtaine de kilomètres au sud de Paris n'entraîne pas de bouchons, de difficultés particulières. Mais notez quand même ces sorties obligatoires. Vous quittez la région parisienne en direction de Lyon, vous devez prendre la sortie Fontainebleau vers la N7. En direction de Paris, les sorties 14 et 15 sont obligatoires, et plus au sud en remontant vers Paris. Après Dijon, après Auxerre, la sortie vers la 19 est obligatoire. Vous prenez ensuite la 5 en direction de la région parisienne. Sur la 41 Nord, là nous sommes en Savoie, en direction de Chambéry, au kilomètre 103. Obstacle signalé sur les voies, des morceaux de plastique signalés après la sortie 14 Aix-les-Bains. Adaptez votre vitesse à l'approche de ce secteur. Vous partiez en France ou à l'étranger, vous allez peut-être louer un véhicule pendant vos vacances. Comment éviter les mauvaises surprises qui peuvent vous coûter cher, Félix Toupin?
2: Chaque année, environ 6 millions de véhicules sont loués pour des déplacements en vacances. Et pour éviter de se retrouver avec une facture énorme ou des litiges, il y a quelques bons réflexes à avoir dès le choix du loueur, Marianne Yotis.
3: D'abord, il faut s'y prendre le plus tôt possible. Plus vous chercherez en avance, plus vous avez de chances d'obtenir un bon prix. Ça vous permettra aussi de prendre le temps de comparer, une étape essentielle d'après Yves Martin, journaliste de l'association de consommateurs Que Choisir.
4: Pour repérer un bon site de location, il faut regarder les avis, le nombre et le choix de modèles et comparer un peu les tarifs pour voir qu'il n'y a pas trop de tarifs vraiment alléchants qui pourraient cacher quelque chose. On doit se focaliser sur le type de voiture et non pas sur la marque. Il y a des marques haut de gamme qui seront beaucoup plus chères à louer que des marques plus communes. Et donc, c'est vraiment de se focaliser sur ses besoins en se posant les bonnes questions. Combien de places j'ai besoin? Quel type de route je dois emprunter? Et etc.
2: Une fois que vous avez récupéré votre voiture, vous êtes peut-être pressé de vous installer au volant et de partir à l'aventure. Mais ce n'est pas le moment de relâcher votre vigilance, Marianne.
3: C'est l'étape la plus cruciale, l'état des lieux avant le départ. Il y a quelques bons gestes à adopter pour éviter d'y laisser votre caution. Yves Martin nous les détaille.
4: Faire le tour de la voiture, prendre des photos, voir une vidéo avec la date et ne pas hésiter à prendre des détails s'il y a une petite rayure, s'il y a quelque chose d'abîmé, sans même oublier le soubassement de la voiture ni le toit, parce que souvent ces deux derniers ne sont pas couverts par les assurances.
3: Pensez aussi à bien respecter le nombre de kilomètres indiqués dans votre contrat pour éviter la surfacturation. Yves Martin vous donne une checklist des bons réflexes avant de rendre le véhicule.
4: Faire le plein d'essence. Si vous ne le faites pas, le loueur, lui, le fera et vous facturera encore au prix très fort le litre de carburant. Si vous avez pris un accessoire, il faut regarder qu'il soit en état, qu'il soit bien présent dans la voiture. Nettoyez la voiture également pour ne pas vous faire facturer un lavage et normalement, là, tout devrait bien se passer.
2: En cas de litige avec le loueur de votre véhicule, vous pouvez contacter une antenne locale de Que Choisir ou la Direction Générale de la Concurrence, de la Consommation et de la Répression des Fraudes.
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1: À 1h13, véhicule sur les voies sur l'A48 au kilomètre 46 en direction de Grenoble. Nous sommes dans le département de l'Isère. Vous arrivez de l'A43, quelques kilomètres plus loin après l'aire de stockage pour poids lourds. Une voiture est à l'arrêt sur la voie spéciale pour véhicules lents. Le patrouilleur est sur place en protection en attendant l'arrivée du dépanneur. Soyez vigilants. Sur l'A41 Nord, en Savoie cette fois-ci, en direction de Chambéry au kilomètre 103, obstacle signalé sur les voies. Des morceaux de plastique signalés après la sortie 14 Aix-les-Bains, adaptez votre vitesse à l'approche de ce secteur. Véhicule en panne sur l'A43 en direction de Turin au kilomètre 15. Voiture en panne sur la bande d'arrêt d'urgence à hauteur de la jonction avec l'A432. Voiture en warning dans cette bretelle d'entrée qui arrive donc de l'A432. Soyez vigilants. Et puis incendie toujours en cours à Fontainebleau et la 6 toujours coupée dans les deux sens à hauteur du kilomètre 55 sur environ 20 km. Au sud de Paris. Plusieurs sorties sont obligatoires. Vous quittez la région parisienne en direction de Lyon, vous devez prendre la sortie Fontainebleau vers la N7. Et en direction de Paris, les sorties 14 Malesherbes et 15 Fontainebleau sont obligatoires. Plus au sud, en montant vers la région parisienne, après Dijon et après Auxerre, la sortie vers la 19 est obligatoire. Vous prenez ensuite la 5 en direction de Paris.
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1: Et sur la 71, notez qu'il n'y a plus de Super 95-98 sur l'aire de service de Doyer. Il y a encore du diesel, mais plus de Super 95-98. Vous devez donc vous arrêter 50 km avant sur l'aire du centre de la France, ou si vous pouvez, ce sera 50 km après, donc plus loin sur l'aire de Volcan d'Auvergne.
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2: Est-ce vrai qu'un inventaire de la faune et de la flore est réalisé avant d'entreprendre des chantiers de création et ou d'aménagement sur le réseau autoroutier ?
3: C'est vrai, lors des travaux comme un aménagement d'un échangeur, la création d'un viaduc ou encore la construction de bassins d'assainissement, les sociétés d'autoroutes ont l'obligation, pendant la phase d'étude, de répertorier toute la faune ainsi que toute la flore présente sur la zone concernée. Si c'est possible, on évite alors un secteur sensible et on réalise un ouvrage un peu plus loin. Sinon, on va réduire l'impact en diminuant, par exemple, la surface de travaux. Enfin, si on ne peut ni éviter ni réduire, on doit compenser en reconstituant d'autres zones pour accueillir cette faune et ou cette flore dans un nouvel espace vital. Généralement, on compense même toujours un peu plus que la surface dégradée. 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
1: Lundi 13 juillet, il est 1h29 et des températures encore élevées pour cette heure de la nuit. Pour exemple, 26 degrés en ce moment à Chalon-sur-Saône, 28 degrés à Lyon. 37 départements sont placés en vigilance rouge, canicule ce lundi, 47 en orange. Et avec cette chaleur, les risques d'incendie. Incendie en cours toujours du côté dans le secteur de Fontainebleau. Et coupure de l'assise en conséquence, coupure de l'assise dans les deux sens à hauteur du kilomètre 55 dans le sud de Paris. Sur environ 20 km, plusieurs sorties sont obligatoires. Vous quittez la région parisienne en direction de Lyon, vous devez prendre la sortie Fontainebleau vers la N7. En direction de Paris, la sortie 14 Malesherbes et la sortie 15 Fontainebleau sont obligatoires. Et plus au sud, en remontant vers Paris, vous devez emprunter la 19 et ensuite la 5 pour rejoindre la région parisienne. Autre événement à vous signaler sur la 31 dans la Haute-Marne, au kilomètre 154 en direction de Beaune, un fourgon est en panne, fourgon sur la bande d'arrêt d'urgence avec un patrouilleur sur place en protection. Véhicule sur les voies annoncées sur la 48, là nous sommes dans l'Isère en direction de Grenoble au kilomètre 46, vous arrivez de la 43, quelques kilomètres plus loin, après l'aire de stockage pour poids lourd, une voiture est à l'arrêt sur la voie spéciale pour véhicule lent, le patrouilleur arrive sur place, soyez vigilants. Obstacle sur les voies signalées sur la 41 nord en direction de Chambéry, nous sommes dans Savoie au kilomètre 103, des morceaux de plastique sont signalés après la sortie 14 Aix-les-Bains, adaptez votre vitesse à l'approche de ce secteur. La Saône-et-Loire regorge de spécialités gastronomiques. Focus aujourd'hui sur le micro-territoire de la Bresse bourguignonne avec Christine Buatois, directrice de l'Office du tourisme de Louhans. Elle est au micro de Sarah Gabzi.
2: Oui, notre Valaque de Bresse, qui est une exclusivité finalement française. On a été la première au monde à avoir une AOP. Donc c'est de la qualité, c'est une volaille qui court et qui va chercher sa nourriture dans l'herbe, pour de vrai.
3: Qu'est-ce qui caractérise ce poulet de Bresse et son élevage particulier, son aspect, son goût?
2: Oui, tout à fait. En fait, c'est un élevage particulier, puisqu'il doit y avoir au moins 10 mètres carrés de parcours herbeux, une partie de sa nourriture, donc plus d'un tiers qui doit venir donc de cette recherche. La volaille de Bresse, c'est aussi le chapon, le fameux chapon pour les fêtes de fin d'année qui est une texture extraordinaire. Et là, on est dans du local et du local bio et du vrai bio.
3: C'est un mets très savoureux, hein, le poulet de Bresse qui est considéré comme l'un des meilleurs poulets au monde. Quelle est, selon vous, la meilleure façon de cuisiner cette volaille? Comment vous préférez la manger, vous?
2: Alors, je vais vous dire, quand elle est simplement rôtie, c'est magnifique parce qu'en fait, on voit bien la texture. C'est vraiment la volaille des grands chefs. Tous les grands chefs du monde entier cuisinent cette volaille.
3: Où est-ce qu'on peut la retrouver, cette volaille?
2: Alors, chez le boucher traditionnel, hein, il y a plusieurs secteurs pour l'acheter. Bien sûr, il y a les producteurs en direct, mais quand on est un petit peu loin de la Bresse, c'est pas facile. Et les belles boucheries le font toutes parce que c'est vraiment un produit d'exception.
3: On va s'intéresser maintenant à une spécialité sucrée. Cette fois-ci, elle porte un nom assez charmant. Il s'agit de la corniote. Alors, de quoi s'agit-il?
2: La corniote, notre spécialité délicieuse pâtisserie de la Bresse louhannaise. Elle a été conçue par les sœurs à l'Hôtel Dieu pour pouvoir avoir des fonds, en fait, et ça se passait le week-end de l'Ascension. Elle faisait ses viennoiseries et elle récupérait des fonds pour l'hôpital. Donc vous avez un espèce de chou sur une pâte brisée. C'est croquant, ça remplace aisément le croissant au petit déjeuner, puisqu'en plus elle ne s'effrite pas. Donc en fait, ça c'est que du bonheur, hein. On peut emmener ça dans le petit sac de pique-nique.
3: Depuis 2022, la corniote est mise à l'honneur lors d'une fête organisée au printemps à Louhans, durant laquelle on retrouve le fameux concours de la corniote d'or. Vous retrouverez cette fameuse corniote dans les boulangeries de la Saône-et-Loire et de la Bresse bourguignonne.

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1: Merci d'écouter Autoroute Info. Bonne route avec nous. Ravi de passer cette nuit avec vous. Fourgon en panne signalé sur l'A31. Soyez prudents. En direction de Beaune, Lyon, dans le département de la Haute-Marne. Fourgon en panne au kilomètre 154. Le fourgon est sur la bande d'arrêt d'urgence. Le patrouilleur est sur place en protection. Autre véhicule en panne, c'est sur la 48, cette fois-ci en Isère, au kilomètre 46 en direction de Grenoble. Vous arrivez de la 43, quelques kilomètres après cette jonction. Une voiture est à l'arrêt sur la voie spéciale pour véhicule lent. Le patrouilleur est sur place en protection. Le dépanneur est également présent. Et puis sur la 43, une voiture en panne au kilomètre 15 en direction de Turin. La voiture est sur la bande d'arrêt d'urgence à hauteur de la jonction avec l'A432. La voiture est en warning dans la bretelle d'entrée qui arrive de l'A432. Le dépanneur est en place en ce moment même. Et puis l'incendie toujours en cours à Fontainebleau et des coupures, des sorties obligatoires suite à la coupure de l'A6 dans les deux sens. Sorties obligatoires en direction de Lyon, vous devez prendre à la sortie Fontainebleau vers la N7 et en direction de Paris, les sorties 14 Malesherbes et sortie 15 Fontainebleau sont obligatoires. Et puis si vous arrivez plus au sud après Auxerre et Dijon, sachez que vous êtes obligé d'emprunter la 19 pour vous rendre vers Paris en empruntant la 5 ensuite. La somnolence au volant est la principale source d'accidents mortels sur autoroute. Comment la reconnaître et surtout l'éviter? Octavine Brobel-Dorsman.
2: On connaît tous cet état intermédiaire entre la veille et le sommeil. C'est surtout l'état que l'on ne prend pas assez au sérieux. Pourtant, nos facultés d'observation et d'attention sont grandement diminuées. Sur l'autoroute, un accident mortel sur trois est associé à la somnolence. Bâillements fréquents, paupières lourdes, picotements aux yeux, difficultés à maintenir la trajectoire ou encore raideur dans la nuque, il est important de repérer les signes pour intervenir à temps. Pour prévenir cette hypovigilance, il convient de dormir correctement de manière à ne pas avoir de dette de sommeil. Il est aussi déconseillé de partir après une grosse journée de travail sans être reposé. Et pour limiter ces risques d'accident, faites une pause au moins toutes les deux heures.
1: Et n'attendez pas d'être trop fatigué pour faire la pause. Hein. Dès les premiers signes de somnolence, il faut prévoir un arrêt sur la prochaine aire de service ou de repos.
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1: Et si vous avez prévu de parcourir l'Europe cet été, sachez que le code de la route n'est pas le même suivant les pays. Hugo Amiot vous évite d'avoir de mauvaises surprises dans vos boîtes aux lettres.
3: Et oui, depuis 2015, les pays de l'Union européenne partagent un système d'échange transfrontalier d'informations. Pour le dire autrement, si vous commettez une infraction dans un autre pays de l'UE, vous recevrez la contravention à votre retour de vacances. Avant de partir, pensez donc à bien vous munir de votre permis de conduire et de votre carte grise valable dans toute l'Union européenne. Une fois sur la route, sachez qu'en Europe comme en France, une règle est à suivre, ne pas mélanger alcool et conduite. La plupart des pays membres de l'UE se sont alignés sur le taux à ne pas dépasser, 0,5 g d'alcool par litre de sang, soit 2 verres d'alcool. Le mieux étant de ne pas boire avant de prendre le volant. Certains pays comme la Hongrie ou la Roumanie l'ont d'ailleurs bien compris et appliquent la tolérance zéro. Le spritz au soleil, c'est oui. Sur la route, c'est non. Autre élément de sécurité, les limitations de vitesse qui diffèrent selon les pays européens. 120 km/h sur autoroute en Espagne, en Belgique, en Suisse ou encore aux Pays-Bas. Et 130 km/h en Italie ou en Pologne. En Allemagne, certains tronçons ne sont pas soumis aux limitations. Un conseil pour ne pas s'inquiéter sur la route, regardez son GPS ou encore réécoutez ce reportage sur autoroutinfo.fr.

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1: Vous circulez sur la 404 Prudence en direction de Lyon, Genève. Un animal est signalé sur les voies, animal écrasé sur la voie de droite sur la 404 à hauteur du diffuseur 11 au kilomètre 20. Soyez extrêmement prudent.
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0: Cet obstacle signalé sur les voies sur l'A404, nous sommes dans le secteur d'Oyonnax, au kilomètre 20, en direction de Lyon, Genève, Bourg-en-Bresse. Un animal écrasé sur la voie de droite à hauteur de la sortie 11, Oyonnax Ouest. Soyez vigilants dans le secteur. Un fourgon est en panne sur l'A31. Nous sommes là dans le département de la Haute-Marne. Fourgon sur l'A31 au kilomètre 154 en direction de Beaune-Lyon. Un fourgon sur la bande d'arrêt d'urgence. Le patrouilleur est sur place en protection. Respectez le corridor de sécurité. Décalez-vous sur la voie de gauche à l'approche de ce secteur. Et puis l'incendie toujours en cours à Fontainebleau et la 6 toujours coupée dans les deux sens, hein, au sud de Paris sur environ 20 km. Vous êtes sur la 6 en direction de la région parisienne en remontant vers Paris. Sachez qu'il est obligatoire de prendre la 19 après Auxerre et ensuite la 5, hein, pour rejoindre Paris. Et puis en direction de Paris, la sortie 14 Malesherbes et la sortie 15 Fontainebleau sont obligatoires, et en quittant la région parisienne, vous devez sortir à la sortie Fontainebleau vers la N7. Et nous partons maintenant sur l'A65 dans le sud-ouest. Xavier Ferrand a participé à une opération de débalisage. Deux agents l'accompagnent, Hervé le chauffeur et Jean-Pierre. À l'arrière du fourgon, ils vont ramasser et ranger les cônes de chantier.
2: Moi, je vais ramasser les cônes, te les passer, tu les poses.